Phénomènes terrifiants et des grands signes dans le ciel. Mais avant tout cela, on mettra la main sur vous et l'on vous persécutera. On vous livrera aux synagogues, on vous jettera en prison, on vous traînera devant des rois et devant des gouverneurs à cause de mon nom. Cela vous donnera une occasion de témoignage. Mettez-vous donc dans l'esprit de ne pas préparer votre défense, car je vous donnerai les paroles de sagesse tel qu'aucun de vos adversaires ne pourra s'y opposer ni les contredire. Vous serez trahis, même par vos parents, par vos frères, par vos proches et par vos amis. Et l'on fera mourir plusieurs d'entre vous. Vous serez détestés de tous à cause de mon nom. Mais pas un seul cheveu ne sera perdu, pas un seul de vos cheveux ne sera perdu. Par votre persévérance, vous sauverez vos âmes. Et au verset 28, il dit « Quand ces événements commenceront à se produire, redressez-vous et levez la tête parce que votre délivrance est proche. » Amen. Oui, bien-aimés, Jésus a dit que nous devons lever notre tête car notre délivrance approche. Voyez-vous, au lieu de prendre le deuil comme certains nous disent de le faire, au lieu de nous mettre à part afin de nous sanctifier encore et encore, œuvrons, bien-aimés, de tout notre cœur avec Christ, qu'il puisse nous trouver debout et engagés dans le combat lorsqu'il reviendra. Voyez-vous, Dieu n'est pas le Dieu des défaitistes. Heureusement, mes amis, que les apôtres n'ont pas agi de la sorte. Pourtant, à leur époque, le monde était aussi pourri que le monde l'est aujourd'hui. Mais ils ont propagé l'Évangile. Malgré le manque, souvent ils avaient des manques, et aussi malgré souvent la persécution. Et pour cela, nous allons lire dans Apocalypse au verset 12 et au verset 11. Au chapitre 12 et au verset 11. Il est dit « Ils l'ont vaincu grâce au sang de l'agneau et grâce à la parole de leur témoignage. Ils n'ont pas aimé leur vie au point de craindre la mort. » Alléluia. Donc ils ont vaincu. Qui ont-ils vaincu? L'ennemi de notre âme. Jésus, mes amis, a promis une bénédiction à tous ceux qui seront à l'œuvre lors de son avènement. Lorsque Jésus reviendra, il apportera la délivrance ici-bas. Dans Ésaïe 9, 5 et 6, il est dit « En effet, un enfant nous est né, un fils nous a été donné. » Et la souveraineté reposera sur son épaule. On l'appellera merveilleux, conseiller, Dieu puissant, Père éternel, Prince de la paix. Il étendra la souveraineté, donner une paix sans fin au trône de David et à son royaume. Il l'affermira et le soutiendra par le droit et par la justice. Dès maintenant et pour toujours, voilà ce que fera le zèle de l'Éternel, le Maître de l'univers. Alléluia, bien-aimé. Voilà ce que le Seigneur fera. Il donnera à chacun d'entre nous cette paix et cette joie après laquelle nous soupirons. Oui, la parole de Dieu nous dit qu'il sera souverain. C'est-à-dire que rien ni personne ne pourra lui résister. Lorsqu'il viendra, il donnera une paix sans fin à l'humanité. Et il affermira pour toujours le trône de David. Et dans Apocalypse 19, 1 à 16, il est dit « L'Éternel... » Ah, excusez-moi, je me suis trompée. « Après cela, j'entendis de le ciel comme la voix forte d'une foule immense qui disait « Halleluja ! Le salut, la gloire et la puissance sont à notre Dieu. Oui, ses jugements sont vrais et justes, car il a jugé la grande prostituée qui corrompait la terre par son immoralité, et il a vengé ses serviteurs en lui redemandant leur sang qu'elle avait versé. Ils dirent une seconde fois « Alléluia !» Et la fumée de cette ville s'élève au siècle des siècles. Verset 11. « Ensuite, je vis le ciel ouvert, et voici qu'un cheval blanc apparut. Celui qui le montait s'appelle Fidable et Véritable. » Fidèle et véritable, il juge et combat avec justice. Ses yeux étaient comme une flamme de feu, et il y avait de nombreuses couronnes sur sa tête. Il portait un nom écrit que personne d'autre que lui ne connaît.
Il était habillé d'un vêtement trempé de sang. Son nom est la parole de Dieu. Les armées célestes le suivaient, montés sur des chevaux blancs et habillés d'un fin lin blanc et pur. De sa bouche sortait une épée aiguë à deux tranchants pour frapper les nations et les dirigeants avec les spectres de fer. Il écrasera lui-même le raisin dans la cuve à vin de l'ardente colère du Dieu Tout-Puissant. Il portait sur son vêtement et sur sous sa cuisse un nom écrit « Roi des rois et Seigneur des seigneurs ». Et là, bien sûr, nous comprenons bien qu'il est question de Jésus-Christ. Voyez-vous, la Bible dit qu'il viendra et qu'il amènera la paix dans ce monde. Il amènera la délivrance. Il amènera aussi le jugement avec son épée qui sort de sa bouche. Alléluia. Et il frappera les nations, toutes les nations qui se sont levées contre lui, il les frappera. Et il dirigera avec un spectre de fer toutes celles qui ne veulent pas marcher. Il écrasera le raisin dans la cuve à vin, c'est-à-dire que il fera, si vous voulez, le travail qu'il a promis qu'il ferait. Il est venu, c'est vrai, en premier temps, en sauveur, et là, il deviendra un juge pour l'humanité entière. Le Seigneur bien-aimé a préparé une fête pour tous ceux qui lui appartiennent. Combien nous devons nous réjouir, parce que nous ferons partie de cette fête, nous serons les invités de Jésus-Christ. Ce jour, mes amis, sera un jour de joie, sera un jour de délivrance. Jamais sur terre il n'y a eu et il n'y aura une fête semblable. Cela est réservé aux élus, à ceux qui ont reçu Jésus dans leur cœur comme Seigneur et Sauveur personnel, à ceux qui ont fait la paix avec le Père par Jésus-Christ son Fils. S'il est vrai, bien-aimé, que pour ses enfants, ce temps sera un temps béni, pour les autres, cela sera un temps de terreur, car Jésus est venu la première fois en libérateur, mais là, il reviendra en juge, car sa parole, c'est-à-dire l'épée dans sa bouche, par sa parole, il mettra tout à nu et à découvert. Nul ne pourra se cacher. Dans Apocalypse 6, 12, il est dit « Je regardais quand l'agneau ouvrit le sixième sceau, et il y eut un grand tremblement de terre. Le soleil devint noir comme un sac de crin. La lune entière devint comme du sang, et les étoiles du ciel tombèrent sur la terre comme les figues vertes d'un figuier secoué par un vent violent. Le ciel se retira comme un livre qu'on roule, et toutes les montagnes et les îles furent écartées de leur place. Les rois de la terre, les grands, les chefs militaires, les riches, les puissants, tous les esclaves et les hommes libres se cachèrent dans les cavernes et dans les rochers des montagnes, et ils disaient aux montagnes et aux rochers, « Tombez sur nous et cachez-nous loin de celui qui est assis sur le trône et loin de la colère de l'agneau. » En effet, le grand jour de sa colère est venu. Qui peut résister? C'est vrai, bien-aimé, qu'il y aura un jour de joie, il y aura un jour de délivrance, mais il y aura aussi le jour de la colère, n'est-ce pas? Et selon le camp où nous allons nous trouver, eh bien, soit nous serons dans la joie et dans la félicité, ou soit nous serons dans la peur. Nous serons remplis de crainte et de tremblement, comme toutes ces personnes qui essayaient de se cacher dans les fentes des rochers. Dans Michée 4, 1 et 2, il est dit « Parole de l'Éternel adressée à Michée de Moréché, durant les règnes de Jotham, Achaz et Échéchias sur Juda, vision qu'il a eue sur Samarie et Jérusalem. Écoutez-vous tous les peuples, sois attentive, terre, avec ce que tu contiens. Que le Seigneur l'Éternel soit témoin contre vous. Le Seigneur qui est dans le palais de sa sainteté, en effet, voici que le Seigneur sort de sa résidence. Il descend, il marche sur les hauteurs de la terre. Sous ses pas, les montagnes s'effondrent, les vallées s'entr'ouvrent comme la cire qui fond au feu, comme l'eau qui coule sur une pente. Et tout cela à cause de la révolte de Jacob, à cause des péchés de la communauté d'Israël. Alléluia. C'est vrai qu'il y aura un temps de bénédiction, mais il y aura aussi un temps de jugement. Chapitre 4, verset 1. Il arrivera dans l'avenir que
que la montagne de la maison de l'Éternel sera fondée au sommet des montagnes. Elle s'élèvera au-dessus des collines et des peuples y afflueront. Des nations s'y rendront en foule et diront « Venez monter à la montagne de l'Éternel, à la maison de Dieu de Jacob. Il nous enseignera ses voies et nous marcherons dans ses sentiers. » En effet, c'est de Sion que sortira la loi et de Jérusalem la parole de l'Éternel. Et au verset 6 et 7, il est dit « Ce jour-là, déclare l'Éternel, je rassemblerai les boiteux, je réunirai ceux qui étaient chassés, ceux que j'avais maltraités. Des boiteux, je ferai un reste de ceux qui étaient chassés, une nation puissante. L'Éternel régnera sur eux depuis le mont Sion, dès ce moment et pour toujours. » Alléluia, gloire à Dieu. Le Seigneur nous dit qu'il arrivera un temps où il restaurera ceux qui sont malades, ceux qui sont estropiés, ceux qui sont boiteux. Il les réunira et il les bénira. Voilà ce que le Seigneur fera au jour du Messie. Pourquoi, bien-aimé ? Parce que Dieu aime les hommes et son désir a toujours été de les sauver. Si nous désirons, bien-aimés, voir affluer à la montagne de Dieu beaucoup de personnes, mettons-nous à l'œuvre. Tu es sa bouche, tu dois parler de lui. Tu es ses mains, tu dois bénir les gens avec tes mains, prier pour eux, les aider. Tu es ses pieds, tu dois aller là où il y a des perdus. Tu es son cœur, tu dois aimer ceux qui ont besoin d'être aimés. Tu es ses yeux pour voir la souffrance, tu es ses oreilles pour entendre les larmes. Alors qu'attends-tu ? Bien-aimé, notre roi arrive. Lorsque l'ennemi aura été vaincu une fois pour toutes, oui, bien-aimé, la terre connaîtra la prospérité et la paix comme jamais auparavant. Et ce sera un temps de bonheur, de satisfaction, de santé, bien-aimé. Oui, nous verrons tout cela lorsque le Christ aura établi son royaume. Ésaïe 33, 24, il est dit « Aucun de ceux qui réside là ne dit « Je suis malade », le peuple qui habite Jérusalem reçoit le pardon de ses fautes. Il n'y aura plus de malades, il n'y aura plus de blessés, parce que Dieu bénira ceux qui sont dans la souffrance. Et dans Ésaïe 11, 1 à 9, « Puis un rameau poussera de la souche d'Isaïe, un rejeton de ses racines portera du fruit, l'Esprit de l'Éternel reposera sur lui, un esprit de sagesse et de discernement, esprit de conseil et de puissance, esprit de connaissance et de crainte de l'Éternel. Il prendra plaisir dans la crainte de Dieu. Il ne jugera pas sur l'apparence, n'adressera pas de reproches sur la base d'un oui-dire. Au contraire, il jugera les faibles avec justice et corrigera les malheureux de la terre avec droiture. Il frappera la tête, la terre par sa parole, comme par un coup de bâton et par le soufre de ses lèvres. Il fera mourir le méchant, la justice sera comme une ceinture autour de sa taille et la fidélité comme une ceinture sur ses hanches. Le loup habitera avec l'agneau et la panthère se couchera avec le chevreau. Le veau, le jeune lion et le bétail qu'on engraisse vivront ensemble et un jeune garçon les conduira. La vache et l'ours auront un même pâturage, leurs petits un même enclos et le lion mangera de la paille comme le bœuf. Le nouveau-né s'amusera sur le nid de la vipère et le petit enfant mettra sa main dans la grotte du corbeau, du cobra. On ne commettra ni mal, ni destruction sur toute ma montagne sainte, car la terre sera remplie de la connaissance de l'Éternel, tout comme le fond de la mer est recouvert par l'eau. Ce jour-là, la racine d'Ésaïe, dressée comme un étendard pour les peuples, sera recherchée par les nations et son lieu de résidence sera glorieux. Ce jour-là, le Seigneur interviendra de nouveau pour racheter le reste de son peuple, ceux qui sont restés en Assyrie et en Égypte, etc., etc. Voyez-vous, bien-aimés, notre Seigneur fera disparaître tous les handicaps, toutes les infirmités. Il n'y aura plus d'aveugles, plus de boiteux, plus de cancéreux, plus de personnes qui ont de sida. On n'aura plus besoin de lunettes, on n'aura plus besoin de béquilles, on n'aura plus besoin de dentiers. Alléluia.
toutes ces choses deviendront inutiles parce que lorsqu'il viendra établir son royaume, le Seigneur nous donnera la vie et la vie en abondance. Alléluia. Nous pouvons déjà nous réjouir de ce qu'il nous la donne aujourd'hui. Mais vous voyez, les temps messianiques seront des temps merveilleux, bien-aimés. Et c'est nous qui choisissons de vivre dans la présence de Dieu ou loin de Dieu. Dans Ésaïe 35, 1 à 10, il est dit: le désert et le terrain sec se réjouiront. La plaine exprimera sa joie et fleurira comme un narcisse. Elle se couvrira de fleurs et exprimera sa joie par des chants d'allégresse et des cris de triomphe. La gloire du Liban lui sera donnée, de même que la splendeur du Carmel et du Saron. On verra la gloire de l'Éternel, la splendeur de notre Dieu. Vous savez, j'ai entendu des témoignages qui

Alléluia. Oui, les yeux des aveugles s'ouvriront et les oreilles des sourds seront débouchées. Alors le boiteux sautera comme un cerf et la langue du muet lancera des cris joyeux. Oui, de l'eau jaillira dans le désert et des ruisseaux dans les plaines arides. La terre brûlante deviendra un étang et la terre aride se changera en source d'eau. Dans le repaire qui servait de gîte aux chacals pousseront des roseaux et des joncs. Il y aura là une route, un chemin qu'on appellera chemin de la sainteté. Aucun impur n'y passera, il sera réservé pour eux lorsqu'ils suivront le chemin. Même les fous ne pourront pas s'y égarer. On n'y croisera aucun lion, aucune bête sauvage ne la gravira, aucun n'y marchera. Ceux que l'Éternel aura libérés reviendront et ils arriveront à Sion avec des chants de triomphe et une joie éternelle. Couronne leur tête, ils connaîtront la gaieté et la joie, la douleur et les gémissements s'enfuiront. Et bien aimé, je crois qu'aujourd'hui, eh bien, le Messie est vraiment en route. Parce que nous entendons beaucoup de témoignages. Les aveugles voient, les boiteux marchent, les paralytiques retrouvent l'usage de leurs jambes, les muets parlent. Oui, le Seigneur Jésus est vraiment vivant, bien aimé. Le Seigneur Jésus est vraiment le même hier, aujourd'hui et éternellement. Nous sommes dans le temps de Christ. C'est vrai que nous n'avons pas encore vu tout ce qui a été marqué dans la parole de Dieu. Mais je vais vous dire quelque chose, c'est en route, c'est en route. Alors commençons à nous réjouir. Il a dit que c'est lui le Seigneur qui nous vengera. Peut-être qu'aujourd'hui les gens vous font du mal, peut-être qu'aujourd'hui les gens vous persécutent. Mais Dieu fera ce qu'il a dit qu'il ferait. C'est lui qui accomplira la vengeance, c'est lui qui vous donnera la rémunération. Oui, Dieu lui-même va venir pour vous sauver. Alors recevez aujourd'hui cette parole et croyez que Jésus est avec vous et qu'il est pour vous. Toutes les choses dont je vous ai parlé seront inutiles. Les lunettes, les béquilles, toutes ces choses seront inutiles parce que ces choses, si vous voulez, ne feront plus partie du royaume de Dieu. Dans Jérémie 23, 7, il est dit « Voilà pourquoi les jours viennent, déclare l'Éternel, où l'on ne dira plus, l'Éternel est vivant, lui qui a fait sortir les Israélites d'Égypte, mais où on dira, l'Éternel est vivant, lui qui a fait sortir et qui a ramené les descendants d'Israël du pays du Nord et de tous les pays où il les avait chassés, ils habiteront alors sur leur territoire. » Ceci, bien sûr, nous parle du retour des Juifs. Et mes bien-aimés, vous savez qu'aujourd'hui, beaucoup de Juifs sont en train de rentrer là-bas au pays. J'ai entendu et qu'il y a beaucoup de Juifs d'Éthiopie qui sont en train de rentrer en Israël. Voyez-vous, le Messie est en route. Jésus, le Messie, le Libérateur est en route. C'est pourquoi, bien-aimés, réjouissez-vous et soyez dans l'allégresse. Il n'y aura plus de malédiction, la Bible dit. Dans Apocalypse 22, 1 à 3, il est dit, puis il me montra le fleuve d'eau de la vie, limpide comme du cristal, qui sortait du trône de Dieu et de l'agneau. Au milieu de la place de la ville et entre les deux bras du fleuve se trouvait l'arbre de vie qui produit 12 récoltes. Il donne son fruit chaque mois et ses feuilles servent à la guérison. Il n'y aura plus de malédiction. Le trône de Dieu et de l'agneau sera dans la ville. Ses serviteurs lui rendront un culte. Ils verront son visage et son nom sera sur leur front. Il n'y aura plus de nuit, ils n'auront plus besoin ni de la lumière d'une lampe, ni de celle du soleil, parce que le Seigneur Dieu les éclairera et ils régneront au siècle des siècles. Et je dis, bien aimé, que nous régnerons avec Christ. Alléluia. Et dans Apocalypse 21:4, voici ce qu'il est dit. Il est dit, oui, il essuiera toutes larmes de leurs yeux. La mort ne sera plus, il n'y aura plus ni deuil, ni cri, ni douleur. Ce qui existait avant a disparu. Alléluia. Est-ce que ce programme vous plaît? Est-ce que vous êtes en route pour cette terre promise, pour cette bénédiction que Dieu a préparée pour ceux qui l'aiment? Alléluia. Alléluia. Aujourd'hui, mes amis, nous sommes dans un temps d'attente. Non seulement nous, mais le monde entier aussi est dans l'attente, mais il ne le sait pas. Dans Romains 8, 19, voyez ce que dit la parole. « De fait, la création attend
avec un ardent désir, la révélation.

0: création des fils de Dieu. En effet, la création a été soumise à l'inconsistance, non de son propre gré, mais à cause de celui qui l'y a soumise. Toutefois, elle a l'espérance d'être elle aussi libérée de l'esclavage de la corruption pour prendre part à la glorieuse liberté des enfants de Dieu. Alléluia! Oui, bien-aimé, la création tout entière soupire après l'avènement du Seigneur. Les gens ne le savent pas, les gens ne sont pas conscients de cela, mais tout le monde aspire à la paix, tout le monde aspire à la joie, tout le monde aspire à la santé, tout le monde aspire au bonheur. Le cœur de l'homme aujourd'hui aspire à ces choses parce que Dieu a créé l'homme pour le bénir, pour qu'il soit heureux. Et bien aimé, cette création, elle nous entoure à nous qui avons reçu Jésus-Christ dans notre cœur comme Seigneur et Sauveur personnel. Et Dieu nous demande de parler, Dieu nous demande d'annoncer cette bonne nouvelle, la bonne nouvelle du royaume de Dieu, la bonne nouvelle de la consolation, la bonne nouvelle de la restauration pour tous ceux qui sont dans la peine. Oui, tous les hommes, mes amis, ont un désir dans leur cœur, ce désir d'harmonie, de prospérité, de toutes ces choses. Et nous savons tous que la seule personne qui peut leur donner, c'est le Seigneur Jésus-Christ. Même le plus mauvais d'entre nous a ce désir. Mais le problème, c'est que les hommes, ils essaient très souvent d'obtenir ces choses et par n'importe quel moyen. Mais nous le savons, nous qui avons accepté le Christ, eh bien nous le savons que c'est lui et lui seul qui peut combler les vies. Et Jésus nous dit aujourd'hui dans Apocalypse 3, 20, il dit « Voici, dit Jésus, je me tiens à la porte et je frappe. Si quelqu'un entend ma voix et ouvre la porte, j'entrerai chez lui, je souperai avec lui et lui » avec moi. Le vainqueur, je le ferai asseoir avec moi sur mon trône, tout comme moi aussi j'ai vaincu et je me suis assis avec mon Père sur son trône. Que celui qui a des oreilles écoute ce que l'Esprit dit aux églises. Jésus nous dit aujourd'hui qu'il se tient à la porte. Est-ce que nous voulons le laisser entrer? Vous savez, la bénédiction qu'il prépare pour chacun de nous est une bénédiction merveilleuse, bien-aimée. Et si nous voulons rentrer dans cette plénitude, il faut que nous ouvrions la porte de notre cœur. Peut-être que vous qui écoutez aujourd'hui ce message, vous n'avez jamais fait de Jésus-Christ votre Seigneur, comme sauveur personnel. Oui, peut-être que vous allez à l'église, peut-être que vous faites des bonnes œuvres, mais est-ce que Jésus est votre Seigneur et sauveur personnel? Voyez-vous, pour que Jésus soit votre Seigneur et sauveur personnel, il faut que vous ouvriez votre cœur, afin qu'il puisse y entrer et y faire sa demeure. Jésus ne veut pas être simplement un invité, il veut être l'habitant de votre cœur. Est-ce que vous voulez le recevoir aujourd'hui? Dans Apocalypse 1, 17 et 18, il est dit, c'est Jésus qui parle, c'est Jean qui parle, il rencontre Jésus et il dit, quand je le vis, donc au sujet de Jésus, je tombai à ses pieds comme mort. Il posa alors sa main droite sur moi en disant, n'aie pas peur, je suis le premier et le dernier, le vivant, j'étais mort et voici, je suis vivant au siècle des siècles. Je détiens les clés de la mort, du séjour des morts. Alléluia. Bien-aimés, nous devons réaliser que Jésus-Christ est vivant et que c'est lui qui a la clé de la bénédiction, qui a la clé de la vie. Il a la clé du séjour des morts, mais il a la clé de la vie. Et aujourd'hui, je vous pose cette question. Voulez-vous recevoir la vie de Dieu? Il a dit « Je suis la porte ». Je suis la porte. Est-ce que vous voulez ouvrir la porte de votre cœur pour que Jésus puisse y entrer? Qui que vous soyez, où que vous soyez, vous pouvez dès maintenant, bien-aimé, ouvrir la porte de votre cœur. Dans Apocalypse 22, 17, il est dit que Jésus nous attend. L'Esprit et l'Épouse disent « Viens ». Que celui qui entende dise « Viens ». Que celui qui a soif vienne. que celui qui veut de l'eau, de la vie, la prenne gratuitement. Jésus a dit, je le déclare à toute personne qui écoute les paroles de prophétie de ce livre, si quelqu'un y ajoute quelque chose, Dieu lui ajoutera les fléaux décrits dans ce livre. Et si quelqu'un enlève quelque chose aux paroles du livre de cette prophétie, Dieu enlèvera sa part de l'arbre de vie et de la ville sainte décrite dans ce livre. Celui qui atteste ces choses dit « Oui, je viens bientôt. Viens, Seigneur Jésus. Amen. Viens, Seigneur Jésus. Que la grâce du Seigneur soit avec vous, tous les saints. » Alléluia. Bien-aimés, voulez-vous faire comme toutes ces âmes qui ont dit à Jésus « Maranatha, viens Seigneur Jésus, nous t'attendons. » Est-ce que vous voulez dire à Jésus avec moi « Viens Seigneur Jésus, nous t'attendons. Nous voulons faire partie de ton royaume. Nous voulons faire partie de ceux qui sont à tes côtés, de ceux qui se réjouissent, de ceux qui sont dans ta présence. Ô Seigneur, nous n'avons pas tout compris, mais nous voulons venir avec toi. Nous venons tels que nous sommes, Seigneur, avec nos fautes, avec nos péchés, avec nos manques, avec tout ce qui te déplaît, mais nous apportons tout au pied de la croix. Et nous te disons, Seigneur, viens, viens, Seigneur Jésus, nous t'attendons.
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Introduction à la première épître de Jean. La tradition chrétienne attribue trois épîtres, 1, 2 et 3 Jean, à l'apôtre Jean, l'un des disciples les plus proches de Jésus. Frère de Jacques et fils de Zébédée, il est identifié dans l'Évangile selon Jean comme le disciple que Jésus aimait. Contrairement aux deux autres lettres, un Jean ne contient ni salutation initiale, ni conclusion formelle, ce qui suggère qu'elle était destinée à plusieurs communautés chrétiennes, plutôt qu'à un seul destinataire. Structure de la première épître de Jean. Prologue sur la parole de vie. Dieu est lumière, marcher dans la lumière et se distinguer des antéchrists. Vivre en enfant de Dieu, à l'opposé des faux docteurs. Dieu est amour, aimer Dieu et aimer ses frères. La foi en Jésus-Christ et l'efficacité de la prière. Cette épître se distingue par sa longueur, 5 chapitres contre un seul pour 2 et 3 Jean. Son contenu développe des thèmes communs aux trois lettres, tandis que les deux autres servent surtout à confirmer ce qui est exposé ici. Le message central de l'épître. Le message de 1 Jean peut être interprété de deux manières. Soit comme une lettre adressée à une communauté confrontée à des difficultés spécifiques. Soit comme une exhortation universelle à tous les chrétiens, proposant un traité de vie chrétienne fondé sur la foi et l'amour en Jésus-Christ. Le thème de l'amour fraternel y est largement abordé. Nous devons nous aimer les uns les autres. N'aimez point le monde, ni les choses qui sont dans le monde. Cependant, cette exhortation ne se fait pas sans une mise en garde contre les faux enseignants et les antéchrists. Un avertissement contre les faux docteurs. L'apôtre Jean met en garde les croyants contre ceux qui déforment la vérité et qui se comportent en antéchrist. Il condamne avec fermeté ceux qui nient que Jésus est le Christ et les qualifie de menteurs. Selon certains théologiens, notamment Irénée de Lyon, ces faux enseignants seraient des adeptes de l'hérésiarque de Corinthe, qui enseignait que Jésus était né simplement de Joseph et Marie sans être le Christ, que le Christ divin serait descendu sur Jésus lors de son baptême, puis l'aurait quitté avant sa crucifixion, que Jésus aurait souffert seul sur la croix, tandis que le Christ divin échappait à la souffrance. Cette vision gnostique est farouchement rejetée par Jean, qui insiste sur le fait que Jésus et le Christ ne font qu'un et que le salut passe par la reconnaissance de cette vérité. Lien avec l'Évangile de Jean. Les ressemblances entre 1 Jean et l'Évangile de Jean sont frappantes, notamment dans l'accent mis sur la parole de vie. Dieu est lumière, Dieu est amour. Toutefois, la première épître de Jean adopte un ton plus polémique en raison des attaques contre les antéchrists et les faux docteurs. L'auteur défend la vérité du Christ face aux hérésies émergentes et exhorte les croyants à demeurer dans la foi authentique. Conclusion. La première épître de Jean est un appel vibrant à marcher dans la lumière de Dieu, rejeter l'influence des faux enseignants, aimer Dieu et aimer ses frères, tenir ferme dans la foi en Jésus-Christ. Son message est clair et intemporel. L'amour et la vérité doivent être au cœur de la vie chrétienne.

La météo pour ce mercredi 13 mai, dégradation pluvieuse près de la Manche, des averses sur le piémont pyrénéen, le temps sera calme ailleurs mais nuageux et frais. Les températures pour ce mercredi matin, 7 degrés sur Strasbourg, 8 à Lille et Orléans, 9 degrés pour Cherbourg, Paris et Brest, 9 également pour Lyon, 11 degrés à Toulouse, 11 également pour Marseille, 13 à Bordeaux, Bastia, Ajaccio, Perpignan et 14 degrés pour Nice. Et pour ce mercredi après-midi, entre 14 et 17 degrés sur une moitié nord, il fera 14 en Bretagne et en Normandie, 14 sur l'Île-de-France et les Hauts-de-France, jusqu'à 17 en Alsace. Dans la moitié sud, entre 16 et 21 degrés, il fera 16 degrés en Nouvelle-Aquitaine, 18 dans la vallée du Rhône et sur l'Occitanie, 19 en Corse et entre 20 et 21 degrés le long de la Méditerranée.

Bonjour, le SMIC va augmenter autour de 2,4% dès le 1er juin, a annoncé ce matin le ministre du Travail et des Solidarités Jean-Pierre Farandou, ce qui représente environ 44 euros bruts par mois. Cette hausse est une conséquence de l'inflation de ces derniers mois, elle est mécanique. En effet, les prix ont augmenté de 2,2% sur un an, tiré par une forte accélération de ceux de l'énergie, en particulier du pétrole, dans un contexte de guerre au Moyen-Orient. Par ailleurs, le taux de chômage en France a atteint 8,1% au premier trimestre 2026, selon l'INSEE. Il s'agit de son plus haut niveau en 5 ans. La France comptait 2,6 millions de personnes au chômage sur les 3 premiers mois de l'année, soit 68 000 de plus qu'au trimestre précédent. L'audience a repris ce matin au procès en appel de Nicolas Sarkozy dans l'affaire des soupçons de financement libyen. Les peines requises à son encontre et contre les 9 autres prévenus sont attendues en milieu d'après-midi. L'enseigne de chaussures française Minelli annonce sa fermeture définitive le 30 mai. L'entreprise était placée en redressement judiciaire depuis le mois de mars. Les candidats au rachat avaient jusqu'au 11 mai pour déposer leur dossier. Un cobra venimeux est recherché dans la commune de Castelginestre, près de Toulouse, et les collèges, parcs et jardins sont fermés. De son côté, la mairie appelle à la plus grande vigilance et à ne surtout pas s'approcher du serpent. Le monde puise dans ses réserves de pétrole à une vitesse record, met en garde l'Agence internationale de l'énergie, l'AIE. Elle souligne que les stocks mondiaux se contractent déjà à un rythme record et estime par ailleurs qu'une nouvelle volatilité des prix semble probable à l'approche de la période de pointe de la demande estivale. C'est la fin de ce flash, une très bonne journée à toutes et à tous. Bonjour, football tout d'abord, le Paris Saint-Germain ouvrira les portes du Parc des Princes le samedi 30 mai pour permettre à ses supporters de suivre la finale de la Ligue des Champions sur écran géant. Le club parisien affrontera Arsenal à la Puskás Arena de Budapest. Il s'agit de la deuxième finale européenne consécutive pour les Parisiens qui avaient remporté la compétition la saison dernière. Le dispositif reprend celui mis en place lors du précédent sacre. Des écrans seront installés au centre de la pelouse pour accueillir les fans n'ayant pas fait le déplacement. Par ailleurs, initialement prévu le 11 avril entre les deux quarts de finale de Ligue des Champions du PSG face à Liverpool, le choc de la Ligue 1 entre Lens et les Parisiens sera joué ce mercredi 13 mai à Bollaert. Difficile vainqueur de Brest dimanche soir 1-0, le club de la capitale possède 6 points d'avance sur son dauphin artésien et une différence de but quasiment insurmontable, plus 44 contre plus 29, alors qu'il ne reste qu'un match à disputer pour la suite. Tennis, le numéro 1 mondial Jannik Sinner a remporté hier son 31e match de rang en Masters 1000, égalant ainsi un record établi par le Serbe Novak Djokovic. L'Italien s'est imposé face à son compatriote Andrea Pellegrino, 6-2-6-3 en 8e de finale du tournoi de Rome. Cyclisme, l'équatorien Jonathan Narváez a remporté au sprint la 4e étape du Giro, 3e Giulio Ciccone s'empare du maillot rose, l'ancien leader Guillermo Thomas Silva ayant craqué dans le col de la 2e catégorie qui était au programme hier. MotoGP, Francesco Bagnaia sera le seul pilote Ducati Lenovo ce week-end lors du Grand Prix de Barcelone. Le pilote italien devra faire son coéquipier champion du monde en titre, Marc Marquez, blessé samedi au Mans et qui ne sera pas remplacé. L'écurie italienne a en effet fait savoir hier que le timing était trop court pour trouver un remplaçant à l'Espagnol opéré dimanche du pied et de l'épaule. C'est la fin de ce flash sport, une très bonne journée à toutes et à tous.

j'ai invoqué ce démon et je l'ai nommé Zeus. J'ai donné un nom à ce démon. Je l'ai appelé, il était là avec moi, il me suivait partout où j'allais. J'ai vu devant moi, il y avait un nuage noir qui avait deux gros yeux rouges. Et ce nuage-là, c'était le démon que j'avais moi-même invoqué avec mes méditations et toutes les pratiques que je faisais. Et dès qu'il a vu que je l'ai vu, il a foncé vers moi, il a essayé de m'étrangler. Et quand il m'a étranglé, pendant genre un mois, j'avais la marque de sa main dans mon cou. Salut, moi c'est Baudry, je suis de Genève. Voici mon témoignage. J'ai grandi au Congo avec ma mère. Après le décès de ma mère, je suis venu rejoindre mon père ici à mes 11 ans. Et je suis resté chez mon père jusqu'à mes 16 ans, ça se passait pas super bien, et je suis parti de chez moi. Et depuis, je me suis un peu égaré à gauche, à droite. Depuis tout petit, j'attendais des voix qui m'appelaient. Je faisais des songes assez forts, où il y avait je voyais un chat qui venait me mordre. Quand je me réveillais, j'avais cette douleur sur ma jambe. Il se passait déjà des choses spirituelles assez intenses et je ne comprenais pas ces choses. J'ai grandi dans une famille où ils étaient plus pratiquants. La plupart de mes oncles, c'est des pasteurs. Mais moi, en grandissant, je me suis égaré entre-temps, on va dire. Je commençais à pratiquer de la boxe et quand j'allais souvent m'entraîner, je me retirais dans des montagnes, dans des forêts où je m'entraînais tout seul dans mon coin, où je faisais des méditations, ce que les athées appellent des ouvertures de portes, de chakras. Et je commençais à m'amuser à ouvrir des portes. En fait, je faisais des choses que je ne connaissais pas plus que ça. Je pouvais être à un endroit et attendre à des kilomètres plus loin. Je pouvais fermer mes yeux et arriver à voir à travers les yeux fermés. Et du coup, avec le temps, je trouvais ça, c'était bien, c'était cool. Et je m'entraînais. Et quand je m'entraînais, il se passait que je suis en train d'invoquer des choses. Sauf que je ne savais pas que j'invoquais des choses. Et pour une fois, vu que je m'entraînais pour la boxe, je commençais à vouloir être assez fort, une certaine force. Je m'entraînais souvent assez beaucoup à faire des pompes, des courses de 10 km. Et je m'amusais à regarder des mangas. Et dans un manga que je regardais, il y avait une sorte de force qui était, on va dire, présentée par un démon dans le dos. Et je m'amusais à dire que oui, j'ai un démon dans le dos et je nommais ces démons. Et tout ce que je disais avant m'arrivait. Il suffit que je pouvais dire une phrase et le lendemain, ça m'arrivait. Et je m'amusais à dire que j'avais un démon dans le dos et j'allais souvent m'entraîner. Et j'ai invoqué ces démons et je l'ai nommé Zeus. J'ai donné un nom à ces démons. Et ça fait que je l'ai appelé, il était là avec moi, il me suivait partout où j'allais. Et une fois, je suis allé pour m'entraîner et je commençais à voir que il y avait une sorte de foudre qui commençait à sortir de moi. Au point où même souvent quand j'embrassais une de mes ex-copines, elle portait des bagues, ça la brûlait les doigts. Ou quand je la touchais à peine, elle avait les cheveux qui partaient dans tous les sens. Et du coup, au début, je trouvais que c'était bien, c'était cool, mais je ne comprenais pas du coup. Je comprenais pas ce qui se passait, mais je trouvais ça cool et tout. Sauf que cet esprit que j'avais invoqué me donnait quelque chose, mais il me prenait quelque chose en retour, on va dire. Parce qu'il m'arrivait souvent, j'étais dehors avec des amis en soirée et je m'énervais. Et quand je m'énervais, je voyais blanc et je comprenais plus rien. Comme si j'étais complètement coupé du monde, de la réalité. Et quand je reprenais mes esprits, j'avais du sang dans les mains et je comprenais pas. On me dit, mais qu'est-ce que tu as fait? Tu es complètement malade et tout. Mais je comprenais pas ce qui se passait. Et ça commençait à devenir de plus en plus intense où je m'énervais, je m'emportais, que ce soit avec mon ex-copine, que ce soit avec des amis. Ça commençait à devenir incontrôlable. Une fois, j'étais chez moi, je suis en train de méditer. Et avant ça, j'ai parlé avec une personne que je connaissais. Il me parlait des voyages avec des esprits. Bon, je suis pas pris ça au sérieux. Et il m'a dit, si tu veux, une fois, je viens, je t'invite. J'ai dit, ok, mais il m'a regardé avec un sourire, mais je n'ai pas pris au sérieux plus que ça. Je suis rentré chez moi et je suis en train de méditer dans ma chambre. Et c'est pour la première fois de ma vie que mes yeux spirituels se sont ouverts. Et quand les yeux spirituels s'ouvrent, on va dire, on voit toujours tout. On voit le monde comme c'est, on voit toute la réalité, mais on voit aussi les esprits qui sont là. On voit ce qui régit le monde. On voit ce qui existe réellement. Et quand mes yeux spirituels se sont ouverts, j'ai vu devant moi, j'étais dans ma chambre assis en train de méditer, et mes yeux spirituels se sont ouverts, et j'ai vu devant moi, il y avait un nuage noir qui prenait plusieurs formes, et qui avait deux gros yeux rouges. Et ce nuage-là, c'était les démons que j'avais moi-même invoqué avec mes méditations et toutes les pratiques que je faisais. Ce nuage était là, à côté de moi. Et dès qu'il a vu que je l'ai vu, il a foncé vers moi, il a essayé de m'étrangler, ça a pris une forme de main, il a essayé de les ténèbres, il a essayé de m'étrangler. Et quand il m'a étranglé, pendant genre un mois, j'avais la marque de sa main dans mon cou. Et j'avais un bâton dans ma chambre en métal. Et je me suis retourné, j'ai pris ce bâton. Et ce bâton était chaud, était froid. Quand je l'ai levé, il est devenu tout chaud. Et je l'ai frappé avec. Il a reculé. Et il a pris le chemin pour fuir. Il est parti pour fuir un peu vers le salon. Et je me suis levé et je l'ai couru après. Comment j'ai eu la force, je ne sais pas. Je l'ai couru après. J'avais toujours les yeux fermés. Je l'ai couru après, mais j'arrivais à voir tout clairement. Il est sorti de chez moi. Et j'ai ouvert les yeux au salon. Je me suis dit, mais c'est pas possible, je suis en train d'halluciner, je sais pas ce qui s'est passé, mais je comprenais rien à ce qui venait de se passer. Je rêvais un peu dans ma chambre, et le chemin qu'on a pris les deux pour fuir, le chemin qu'il a pris pour fuir, ou par lequel je l'ai couru après, il y avait des taches noires par terre, comme si il avait saigné, laissé des gouttes de sang. Mais sauf que les taches noires étaient dans le monde physique. Je comprenais pas, et j'ai regardé le bâton avec lequel je l'ai frappé, il y avait des taches noires dessus. C'est comme si c'était incrusté, comme si c'était le bâton en métal était fait avec les taches noires dessus. J'essayais d'effacer, ça partait pas. C'était comme si c'était fait ensemble.
Je comprenais pas, là, je commençais à paniquer. J'arrivais plus à dormir la nuit pendant genre un mois, je pouvais plus dormir. Ça m'a fait une sorte de paranoïa et tout. Je pouvais plus dormir la nuit. Je suis allé voir la mère d'une de mes ex-copines. Elle faisait des rituels un peu, elle faisait des trucs, elle guérissait les gens avec des massages, des choses. Bref, je suis allé la voir. Elle m'a expliqué que, bon, elle m'a expliqué que pour pas que l'esprit revienne, il faut que je brûle de la sauge dans un certain sens. La sauge, c'est une sorte de feuille, de branche que tu brûles et ça chasse les esprits. Elle m'a donné ça, je suis rentré chez moi. Et je commençais à brûler la sauge dans un certain sens. Et je l'ai brûlé aussi sur moi, comme on m'avait expliqué de faire à Genève. Du coup, bah, j'ai fini de faire ça. L'esprit ne rentrait plus à l'intérieur. Mais sauf qu'il tournait autour de la maison. Et je pouvais venir devant l'interphone et je le voyais devant, devant la porte d'entrée. Il y avait son ombre. Dès que je regardais, bah, il partait jouer avec moi. Il tournait autour de la maison, mais il ne pouvait pas rentrer à l'intérieur. Du coup, je n'arrivais pas à dormir. Ça commençait à devenir assez oppressant. Et là où je travaillais, on va dire que vu que j'étais jeune, assez jeune, je faisais beaucoup de bêtises et tout. Et j'étais en insertion. Je devais être en insertion. Parce que j'avais fait une bêtise et il fallait que je paye ce que j'avais fait. Et du coup, il y a un pasteur qui est venu pendant une semaine. Je ne comprenais pas pourquoi un pasteur était venu en insertion. Mais plus tard, j'ai compris que c'était uniquement pour moi qu'il était venu. Il est venu pendant une semaine, il m'a dit, mon fils, j'ai à cœur de te parler de Dieu. Tu sais qui est Dieu? Bon, après moi, bah, je commençais à lui parler des dieux que je croyais. Je lui ai dit, il y a plusieurs dieux. Il y a un dieu pour la foudre, pour le soleil, il y a un dieu pour la pluie, il y a un dieu pour ceci, cela. Il m'a arrêté, il m'a dit, mon fils, il n'y a qu'un seul dieu et son nom, c'est Yahweh. Sur le coup, je ne l'ai pas trop pris au sérieux. Et après, il m'a dit, si tu ne me crois pas, bah, tu rentres chez toi, tu l'invoques et tu verras, il se manifestera à toi. Du coup, vu que j'étais un peu désespéré, je suis rentré chez moi, je l'ai invoqué Dieu. J'ai prié, j'ai dit, si tu existes pour de vrai, manifeste-toi. J'ai prié Dieu et cette nuit-là, j'ai eu chaud. J'avais très chaud. Je me rappelle bien, j'avais très chaud. C'est la première fois que j'ai pu réussir à dormir depuis un moment où j'arrivais plus à dormir. Même fermer l'œil de la nuit, c'était devenu impossible pour moi. Et j'ai réussi à m'endormir. Le lendemain, je me réveille, j'avais à cœur de regarder un des films de Jésus-Christ. J'ai allumé la télé, je l'ai mis, qui dure 6 heures, avec les évangiles. Je regarde et à la fin, quand le Christ est crucifié sur la croix, je suis en train de pleurer. Et je commençais à pleurer, mais je ne contrôlais pas mes larmes, ils coulaient tout seul. Et je pleurais comme un enfant avec la mort, je ne comprenais pas pourquoi je pleurais. Et je suis en train de pleurer. Et d'un coup, mon corps il commence à réagir, à vibrer. Je suis allé aux toilettes, je vais vomir, je vomissais, il y a des choses tout noires qui sont sorties. Et une fois que c'est fini de sortir, il y a tout plein de choses tout noires qui sont sorties. Et à la fin, je me lève. Et je reviens et je me sens tout léger. Et c'était une délivrance qui venait de se passer. Sauf qu'au début, je ne comprenais pas c'était quoi. Et je me sens tout léger. Et j'avais l'impression qu'il y avait des cailles qui venaient tomber de mes yeux et que je voyais pour la première fois. Mes yeux s'ouvraient et c'est comme quand on se lève le matin, on voit le jour de le matin. Et j'ai l'impression que je commençais à voir, je pouvais même voir la beauté, la nature, ce sont des choses sur lesquelles je ne m'intéressais pas plus que ça. Et je commençais à voir la beauté des choses et je me sentais tout léger. Et après, ce qui s'est passé, c'est qu'il y avait une voix à l'intérieur de moi qui me disait. Jeune, il commençait à me dire jeune, désert 40 jours. Et je ne comprenais pas. Et il me disait jeune 40 jours, désert 40 jours. Et je ne comprenais pas. Après, plus tard, je commençais genre à essayer de me faire comprendre comme quoi il fallait que le désert, c'est s'éloigner de tout. Il fallait que je sois dans un désert où je m'éloigne de tout et que je jeûne pendant 40 jours. Et je ne voulais pas. Je ne voulais pas parce que je ne comprenais pas. Je me disais, si ça souffre, c'est moi-même dans ma tête, je suis en train d'imaginer des choses, je ne voulais pas jeûner. Je me disais, ce n'est pas pour moi, c'est moi, je m'imagine des choses. La voix, elle continuait, jeune, 40 jours. Et partout où j'allais, je voyais des chiffres 40. Et c'est comme ça à devenir assez intense. Et du coup, je suis revenu en prière, j'ai dit, Seigneur, si c'est toi qui veux que je jeûne, tu me le fais comprendre d'une manière claire et puissante pour que je puisse le comprendre. La voix s'est apaisée, comme quoi elle me disait, ok. J'avais une amende que je n'avais pas payée chez moi à Genève et chez mon père, vu que je n'habitais plus chez mon père. Du coup, l'amende est allée chez mon père et pendant un moment, elle s'est accumulée, je ne savais pas. Et du coup, mon petit frère, il m'appelle, il me dit, il y a la police qui sont venus te chercher à la maison, parce qu'apparemment, tu as une amende que tu n'as pas payée, et va les voir et tout. Bon, je me lève, je vais voir la police, j'arrive au bureau, il m'explique, monsieur Samba, écoutez, vous avez une amende de 1200 quelque chose que vous n'avez pas payé, qui s'est accumulée avec le temps. Et maintenant, soit vous payez l'amende tout de suite là maintenant, soit on est obligé de vous amener faire 40 jours de prison. Et dès qu'il a dit le chiffre 40, dans ma tête, il y a eu comme un tic, quelque chose qui se réveillait. Et là, j'ai compris. Parce que juste quelques jours, j'ai prié le Seigneur pour qu'il me le fasse comprendre d'une manière claire, et c'était clair dans ma tête. Et sous le moment, je n'ai pas pu le payer. Et du coup, je suis parti pendant 40 jours en prison. Et vu que je ne voulais pas faire un désert, quand l'esprit me l'appelait, de le faire de moi-même, bah, du moins forcé à le faire. Du coup, je me retrouve en prison, je suis dans ma cellule, et je me suis dit, bah, il n'y a plus rien. Il n'y a plus tout ce que je voulais faire. J'étais comme dans une sorte de désert, forcé. Et j'ai commencé à faire mon jeûne. J'ai autant faire le jeûne. Et j'ai commencé à faire mon jeûne. Et la première nuit, mon premier soir, c'est là où j'ai mon premier songe. Je commence à jeûner, et la nuit, je dors. Et vu que dans mes méditations, quand je fais souvent des méditations, j'ai forcé des lieux.
Je forçais des endroits où je rentrais, j'allais me promener. C'était des méditations guidées, des choses assez où je m'égarais assez souvent. Et après, j'étais comme en train de dormir. Et d'un coup, j'étais devant une lumière. Et j'essayais de forcer l'entrée. Et plus je forçais, la lumière ne voulait pas me laisser entrer. Et d'un coup, j'ai pu percer, je suis rentré dans la lumière. Et dès que je suis rentré, il y a des anges qui sont venus. Ils m'ont pris par les mains. Il y en avait deux, ils m'ont amené dans le ciel. Et je partais avec eux. Et après, ils me laissaient. Je tombais en ralenti sur une grosse montagne en pierre. Dès que mon pied a touché la montagne en pierre, et je me suis retrouvé dans les ténèbres, en enfer. Et vu que je m'amusais souvent à dire que j'avais un démon dans le dos, et j'étais comme genre plaqué au sol, et il y avait un démon qui était assis sur mon dos, comme quoi je l'appartenais. Et il était assis sur moi, il m'écrasait avec cette même force que je voulais quand je me retirais m'entraîner. Et c'était une force, cette même force que je voulais intensifier, et qui m'écrasait, je ne pouvais pas bouger. Et j'ai crié, personne ne venait. Et les ténèbres, c'est l'enfer, c'est. Comment je peux dire? Les ténèbres, c'est plus que réel. C'est vivant. C'est comme si on vous enfermait dans une pièce chez vous à la maison et que toute la terre quitte la terre et qu'on éteint toutes les lumières. C'est plus intense que ça. C'est quelque chose de réel, de vivant. Et j'ai crié, je suis resté quelques secondes là-bas. J'ai l'impression que je suis resté toute une éternité là-bas. Et d'un coup, une grande main lumineuse est venue. Il m'a pris, il m'a retiré de là. Je me suis réveillé dans ma cellule en transpirant, en panique totale. Et j'étais en train de pleurer, je ne comprenais pas ce qui se passait. Et d'un coup, je ne sais pas d'où j'ai eu la force, je me suis rendormi. Et la même nuit, il y a des anges qui sont venus me prendre dans les mains. Ils m'ont amené au troisième ciel. Il y avait beaucoup de personnes au paradis. Et sauf que je ne pouvais pas voir leur visage. Il y avait comme une lumière qui m'empêchait de les voir. Il y avait beaucoup, c'était beaucoup. Il y avait beaucoup de personnes. Ils faisaient tous des ronds. Il y avait une sorte de rond qu'ils faisaient. On signait tous la main. Et tout le monde dansait, on chantait, on faisait tous des ronds. Les ronds avec lesquels je dansais, j'étais avec eux. Je ne sais pas pourquoi j'ai dansé en soi. C'est comme si on prenait toutes les émotions de la terre. Tout ce qui a haine, colère, amour, joie, peu importe, on prend toutes les émotions de la terre, on les change tous en joie et intensifié. Et c'était ça. C'était un niveau de joie intense qu'on ne pourrait jamais connaître sur terre. Et juste, je m'amusais comme un enfant. Et je ne savais pas pourquoi je m'amusais, mais il n'y avait plus aucun problème. Et c'était trop intense, c'était quelque chose que je n'ai jamais goûté et je pense que jamais on pourra connaître ça sur cette terre. Et d'un coup, tout le monde arrête de danser. Et ceux qui me tenaient la main et tous les autres, tous me fixent. Et d'un coup, ils me lâchent. Ils me laissent la main. Je lève la main, ils me lâchent. Et je me vois tomber du ciel. Et je suis en train de tomber depuis en haut jusqu'en bas. Ils m'ont lâché la main comme si genre, je ne méritais pas d'être là. Comme s'il n'y avait pas ma place là et tout. Du coup, je tombais en haut. Je tombais d'en haut en bas. Et je les voyais rester en haut. Et je tombais, j'arrive sur terre. Boum, et je tombe par terre. Et la première chose que je me suis rendu compte quand je suis arrivé sur terre, que j'étais nu. En fait, là-haut, j'étais déjà nu. Mais j'avais l'innocence d'un enfant. Comme la parole du Seigneur qui dit, le royaume des cieux appartient aux enfants. C'est comme, je veux l'innocence, la pureté d'un enfant. Et quand je suis arrivé sur terre, je me suis rendu compte que j'étais à poil. Et la première chose que j'ai voulu faire, c'est aller prendre des habits pour m'habiller et me cacher. J'ai pris des habits et je commençais à courir pour retourner vers cette lumière. Plus je courais et plus je croisais des circonstances dans ma vie où je me suis égaré. Je croisais des gens qui me disaient, Baudry, arrête-toi, viens fumer avec nous. Et du coup, je les regarde et je continue à courir vers la lumière. Et plus je courais, plus il y a des situations qui s'accumulaient. En fait, c'était tout qui se suivait, qui s'enchaînait les uns les autres. Je croisais des femmes qui me disaient, reste avec nous. Je les regarde et je cours. Je croisais des gens qui me disaient, viens boire avec nous. Je les regarde et je cours. Je croisais tout plein de circonstances. Et quand je suis arrivé à ça, de la lumière, je me suis réveillé dans ma cellule et je suis en train de pleurer parce que je n'ai pas pu retourner vers cette lumière. Et l'esprit me faisait comprendre une chose, il me disait, regarde, tu vois, si tu continues dans ton chemin que tu fais, dans tout ce que tu fais, tes méditations, tous ces trucs que tu fais, tu vas te retrouver dans ces ténèbres-là. Et ces démons-là que tu invoques, tu l'appartiendras. Et c'est là où tu seras et c'est à lui que tu appartiendras. Il me faisait comprendre maintenant, si tu veux aller dans cet endroit que je t'ai montré, il va falloir que tu te détaches de toutes ces choses. Parce que ce qui est chair est chair et ce qui est esprit est esprit. Tu peux pas être là-bas en étant charnel parce que tu n'as pas ta place là-bas et c'est pour ça que tu as été banni de là-bas. Et maintenant, si tu veux retourner là-bas, il va falloir que tu te détaches de la chair. Je me suis réveillé, je me suis mis à jeûner sérieusement, à commencer à prendre ça au sérieux. La même nuit, quelques nuits après, il y a comme s'il y avait une femme qui était venue en visitation, dans une vision dans mon rêve, et elle priait pour moi. Et pendant qu'elle priait, je sentais mon corps physique sur mon lit en train de trembler et des choses qui bougeaient, qui sortaient de moi et tout. Et d'un coup, lors d'une autre vision, il y a un ange de Dieu. Il avait une apparence humaine. Il était fait de lumière intense. Et il avait comme si c'était une concentrée d'éclairs, d'éclairs, ouais, éclairs, illuminés et puissants. Je sais pas comment je peux expliquer ça, mais il était trop intense. C'était puissant, mais c'était doux en même temps. Mais il avait une apparence humaine, lumineux et puissant. Et plus je m'approchais de lui. Et plus j'avais des boutons qui apparaissaient sur mon corps. Je m'approchais et plus je venais près de lui, plus il y avait des boutons. Et ces boutons-là, c'était des boutons d'impureté.
Et quand j'arrivais plus près de lui, j'étais couvert de boutons, j'étais couvert d'impureté, et j'ai compris que plus tard, c'était la présence du Saint-Esprit. J'étais couvert d'impureté. Il m'a dit, alors maintenant, est-ce que tu acceptes l'Éternel comme ton Dieu? Parce qu'avant, j'avais défié Dieu en disant qu'il y avait plusieurs dieux. En ce moment-là, il me fait comprendre qu'il n'y a qu'un seul Dieu, celui qui t'arrache de l'enfer, celui qui veut te donner la vie, celui qui veut t'amener au paradis. À ce moment-là, il me fait comprendre maintenant, est-ce que tu l'acceptes celui-là comme ton Dieu? J'ai dit oui. Et quand j'ai dit oui, il m'a pris dans ses bras. Et je me suis réveillé, j'étais comme apaisé. Je suis sorti de prison et j'ai décidé de refaire le jeûne chez moi. Je me suis coupé les cheveux, toutes les poils du corps. Pour moi, c'était comme un signe de renoncement. Mais sauf que j'avais toujours un problème, j'avais peur de fermer les yeux et prier parce que j'avais peur que mes yeux spirituels s'ouvrent. Et que je vois de nouveau le diable et tout. Et du coup, parce que ça, c'était des choses qui m'arrivaient, c'était pas

pouvais plus bouger. J'étais comme bloqué, je pouvais plus bouger. Je peux même respirer, il n'y a plus rien, je ne pouvais plus rien faire. J'étais bloqué comme ça, tétanisé, à genoux par terre. Et mes yeux spirituels, elles sont ouverts. Mais cette fois-ci, elles s'ouvrent en douceur. Elles sont ouvertes comme ça. Et je voyais ma chambre, je me voyais à genoux, et je voyais tout. Et d'un coup, il y a une personne qui a traversé le mur de ma chambre. Il marchait doucement. Il marchait doucement. Et j'étais à genoux au milieu de ma chambre. Il venait doucement à côté de moi. Il avait une longue robe blanche. Une longue robe blanche lumineuse. Avec lui, il y avait comme une sorte d'écho puissant, un bruit puissant qui l'accompagnait. Il avait une longue robe blanche lumineuse avec un bruit puissant, un écho puissant, mais doux en même temps, mais puissant. Il marchait doucement, doucement. Il est venu jusqu'à ma droite. Il a posé sa main droite sur mon épaule droite. Et là, j'ai senti une paix m'envahir, une paix qui rentrait en moi. Et il y avait une voix dans cette paix qui me disait, ne crains rien, je suis avec toi. Après, il est passé derrière, il a disparu. Et c'était Jésus-Christ qui était venu pour m'apaiser dans ma lutte et tout. À ce moment-là, je me suis réveillé et j'ai récupéré mes esprits parce que c'était du coup, c'était pas un songe, une vision, ce qui se passait dans la vraie vie. Et je commençais à me poser des questions. Qu'est-ce qui est réel et qu'est-ce qui n'est qu'illusion en fait? Ben, je comprenais plus rien. Je me disais, mais c'est, je suis où? Est-ce que je suis? C'est moi, j'hallucine, il se passe quoi et tout. Et je me suis rappelé d'une chose. Lors d'un de mes entraînements à Neuchâtel, j'étais allé pour m'entraîner et j'étais dans une montagne. Il faisait froid la nuit. Vu que j'allais souvent m'entraîner, je me retirais pendant 3 semaines tout seul. Et d'un coup, on va dire, c'est comme si j'étais mort imminent. Je sais pas comment je peux expliquer ça, mais les athées appellent ça une projection astrale. C'est quand ton esprit sort de ton corps. Moi, je veux dire, c'est comme une sorte d'état de mort imminent. J'étais en train de dormir et d'un coup j'étais debout. Je ne comprenais pas pourquoi j'étais debout. J'avais ni envie d'aller aux toilettes, ni envie de manger. J'avais aucune émotion. Je ressentais rien en fait. Et je regardais le sol. Je voyais toute ma pièce, comment elle était, les choses comme je les avais laissées, la cuillère, les assiettes, etc. Et je regarde le sol et je vois que je l'évitais genre à ça du sol. J'essayais de toucher le sol, mais je ne pouvais pas toucher le sol. Et je voyais mon corps était comme transparent, blanc transparent, un peu, mais sombre, un blanc pas très éclatant, mais transparent. Et je ne comprenais pas. Du coup, je savais que derrière moi, c'est là où je dormais. Et je me retourne et je vois mon corps allongé là par terre. Et j'ai eu froid et mon esprit est revenu de mon corps. Et l'esprit me faisait comprendre, regarde, c'est l'esprit qui vivifie, la chair ne sert de rien. La chair, c'est comme l'habit qu'on met sur notre chair. La chair, c'est pareil, c'est qu'un habit pour l'esprit. Si un jour tu meurs, tu vas devoir rendre des comptes à l'esprit. Tu ne cours pas après les bonnes choses. À ce moment-là, j'ai compris, ben, ce qui est réel, c'est Dieu. Parce que Dieu était là avant nous. Il est là maintenant, il sera là encore après nous. Il était là quand il y avait nos grands-parents, il est là avec nous quand on mourra et Dieu sera là. Et le cadeau que Dieu nous offre, le don de Dieu qu'on nous parle de la vie éternelle, c'est de vivre avec lui dans ce qui est vraiment réel, dans ce qui est vraiment éternel. Parce que Dieu est réel et vrai et nous ne sommes qu'éphémères et passagères sur la terre. À ce moment-là, je commençais à comprendre beaucoup de révélations, beaucoup de choses de l'esprit et j'ai décidé de me donner à Dieu et j'ai donné ma vie à Dieu. Et ce que si je peux conseiller à quelqu'un, c'est que même si en vivant sur terre, on a des choses à faire, des travails, des choses assez importantes, mais il ne faut pas oublier que Dieu est Dieu, Dieu est réel, Dieu est vivant. Il ne faut pas lire la Bible simplement en lisant la Bible, après on fait notre vie. C'est des choses qui sont là, qui sont esprit et vie, qui sont là pour nous aider à avoir la vie, parce que quand on va mourir pour finir, le corps va retourner à la poussière où elle a été tirée, et l'esprit va devoir rendre des comptes à Dieu. Alors je vous encourage à rester dans la présence de Dieu, à chercher Dieu tous les jours, et à mettre Dieu dans vos projets, dans votre vie, et à ne surtout pas minimiser les choses de Dieu, parce que Dieu est réel et vivant, et il n'y a rien qui a plus d'importance que Dieu. Voilà, c'était mon témoignage, et j'espère que ce témoignage touchera des vies, et que Dieu vous bénisse.

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0: Il y a quelque temps, j'ai eu le privilège de me rendre au Cameroun, dans l'extrême nord. Là, j'ai pu rencontrer de nombreuses chrétiennes chassées de leur village par le groupe terroriste Boko Haram. Elles ont trouvé refuge à Mokolo, une zone plus sûre, un peu plus au sud. Elles ont toutes des histoires tragiques. Toutes ont au moins un membre de leur famille ou de leur voisinage qui a été tué par Boko Haram. C'est vraiment une situation terrible. Mais Frère André, notre fondateur, disait ceci.
1: Les gens ont tendance à regarder au problème. Mais tant que tu te focalises sur le problème, tu ne travailles pas à la solution.
0: Alors, dans cette vidéo, nous allons nous focaliser sur les solutions. Comment aider ces chrétiennes qui ont tout perdu? Premièrement, faisons un constat sur la situation, en écoutant leurs témoignages.
2: Je m'appelle Raku. J'ai 55 ans, j'ai 6 enfants. Quand Boko Haram est arrivé, ils ont tué 4 personnes. 2 de ma famille et 2 de mes voisins. Ils ont attaqué ma maison et ont poussé mon mari dehors. Là, ils l'ont tué.
3: Quand j'ai fui mon village pour aller à Mokolo, je n'avais aucun logement pour moi et mes enfants. Tout le monde était en fuite. J'avais perdu la seule personne qui pouvait m'aider et je n'avais personne d'autre pour m'aider jusqu'à maintenant. Il n'y avait que moi, Dieu et mes enfants.
4: Tout le monde a fui et nous a abandonnés. Boko Haram nous a poursuivis. Nous leur avons échappé et nous nous sommes cachés. On pouvait les entendre dire « Où sont les mécréants ?» Ils me cherchaient. Je tremblais. J'étais enceinte de notre fille, Chantal. J'ai même douté de Dieu. Comment pouvait-il y avoir un Dieu puisqu'il les a laissés tuer 9 personnes de mon foyer, dont mon père et mon frère? Nous avons dormi en brousse sous un rocher pendant 3 mois. Puis nous avons fui jusqu'à Mokolo.
0: Le vide sécuritaire qui sévit dans l'extrême nord du Cameroun a des conséquences dramatiques sur la population. Les groupes djihadistes sévissent, comme l'État islamique en Afrique de l'Ouest et Boko Haram. À cause de sa frontière avec le nord du Nigeria, le pays est vulnérable aux groupes extrémistes qui ravagent la région. Et le pire, c'est que quiconque élève la voix pour protester contre le manque de protection de l'État se voit menacé par le gouvernement, dans une dérive autoritaire inquiétante. On aura peut-être l'occasion d'approfondir ce point dans une prochaine vidéo. Toujours est-il que nous avons identifié 2 besoins. L'urgence humanitaire et soutenir la foi en péril de la communauté chrétienne. Les 2 vont d'ailleurs ensemble. Nous nous trouvons donc au cœur de l'appel de portes ouvertes. Affermir le reste qui est prêt de mourir. Alors, voici une solution que nous avons mise en place grâce à nos partenaires terrain. Créer des groupes d'entraide.
4: J'ai participé à une formation dans une salle de classe. J'étais épuisée. Boko Haram m'avait affaiblie. Je me disais, est-ce que Dieu est là? Est-ce qu'il m'a oubliée? Mais la formation que j'ai reçue a apaisé les doutes qui m'accablaient. Ma foi a changé et j'ai été fortifiée. La formation a aussi attiré mon attention sur les autres femmes et je me suis dit que je devrais créer un groupe ici.
3: Je pleurais tous les jours chez moi. Alors, maman Déborah est venue me voir et m'a demandé si j'étais réfugiée à Mokolo. Je lui ai répondu que oui. Elle m'a demandé comment allaient mes enfants, mais elle a senti que j'étais encore triste, distraite et silencieuse. Elle m'a dit que j'avais besoin d'amis à qui parler. J'avais besoin d'être entourée. Quand j'étais seule, je ne faisais que pleurer. Elle m'a invitée dans un groupe de prière appelé groupe d'entraide. Elle m'a dit, « Prions ensemble pour toi et tes enfants, et Dieu t'aidera. Il ne t'abandonnera pas. »
2: Ma vie était difficile depuis que j'étais réfugiée à Mokolo. Le but de Boko Haram, c'était de nous séparer. J'étais seule. Alors j'ai décidé de rejoindre le groupe, car je savais que ça m'aiderait. Et tout ce qui me faisait de la peine a aujourd'hui disparu.
0: Déborah est devenue la responsable de ce groupe d'entraide. Voici comment ces groupes fonctionnent. Portes ouvertes fournit un capital de départ au groupe de femmes. L'une d'entre elles pioche dedans pour lancer un projet professionnel. Avec l'argent qu'elle a gagné, elle rembourse son emprunt avec des intérêts et une autre femme peut à son tour emprunter, et ainsi de suite. Les participantes sont également formées à la gestion d'un budget et au développement de petits projets économiques. Les femmes se retrouvent régulièrement, non seulement pour le travail, mais également pour lire la Bible, prier ensemble et se soutenir les unes les autres. Ainsi, elles ont pu commencer à guérir.
4: Ce n'est pas facile tous les jours. Pourquoi? Parce qu'il n'y a plus de mari pour subvenir aux besoins. La femme doit travailler pour pouvoir faire à manger chez elle. Si l'une de notre groupe est en difficulté, nous faisons une collecte pour lui apporter quelque chose. Puis, elle travaille grâce à ce qu'on lui a donné et elle nous le rapporte avec un petit intérêt pour que cela puisse être utile à un autre membre du groupe. C'est comme ça que nous fonctionnons.
2: Faire partie de ce groupe, toutes ensemble, me donne de la force. Nous cultivons et nous en retirons de l'argent pour vivre.
3: Je ne savais plus quoi faire, mais maman Déborah m'a conseillé de continuer à effectuer le travail que je pratiquais avant. Les autres femmes m'ont aidé à emprunter une machine et j'ai commencé à coudre. Le voisinage a réalisé que j'étais couturière. Ils ont commencé à m'apporter leurs habits. Alors, aujourd'hui, même sans posséder encore ma propre machine, je gagne assez d'argent pour vivre.
0: Ces femmes sont le témoignage vivant d'à quel point l'entraide au sein du corps de Christ est indispensable.
3: Grâce au groupe, j'étais encouragée à me remettre à lire la Bible, à chanter et à prier avec mes enfants. Ma foi s'était refroidie, mais maintenant elle grandit, elle est fortifiée. J'attends notre réunion de prière avec impatience, bien qu'elle soit quotidienne. Je ne me suis jamais sentie abandonnée par le groupe. Elles ont pris soin de moi, même quand j'étais malade. Elles me considèrent comme leur sœur. Oui, ensemble, nous sommes des sœurs en Christ.
0: Se focaliser sur les solutions. C'était la méthode de Frère André et c'est encore la nôtre aujourd'hui. Nous avions commencé avec 350 groupes dans le nord du Cameroun. Actuellement, on en compte plus de 500. Au total, ce sont plus de 6000 femmes que ces groupes d'entraide ont déjà pu toucher. Et ces groupes sont entièrement financés par vos dons. Ils sont une manière pour la communauté chrétienne d'être la main de Dieu en action, d'être présent, d'apporter un soutien concret. Et cette présence de l'Église contribue énormément à maintenir vivante la foi des chrétiens. Alors, si vous donnez, si vous priez, si vous partagez juste cette vidéo, vous faites déjà partie de la solution. Vous êtes la preuve que Dieu n'abandonne pas ses enfants, même au cœur de l'épreuve. Et pour cela, aux côtés de nos sœurs, nous voulons vraiment vous dire merci.
4: Je remercie Dieu de tout mon cœur, ainsi que les gens qui nous ont aidés de plusieurs manières. Ma foi s'était beaucoup affaiblie à cause de Boko Haram, mais grâce à Dieu et au groupe d'entraide, ma foi s'est renforcée.
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10 promesses bibliques sur la guérison. Jacques 5, 15-15. La prière de la foi sauvera le malade, et le Seigneur le relèvera. Et s'il a commis des péchés, il lui sera pardonné. Jacques 5, 16. Confessez donc vos péchés les uns aux autres, et priez les uns pour les autres, afin que vous soyez guéris. La prière fervente du juste a une grande efficace. Marc 16, 17-18. Voici les miracles qui accompagneront ceux qui auront cru. En mon nom, ils chasseront les démons. Ils parleront de nouvelles langues, 18. Ils saisiront des serpents. S'ils boivent quelques breuvages mortels, il ne leur fera point de mal. Ils imposeront les mains aux malades, et les malades seront guéris. Ésaïe 53, 5. Mais il était blessé pour nos péchés, brisé pour nos iniquités. Le châtiment qui nous donne la paix est tombé sur lui, et c'est par ses meurtrissures que nous sommes guéris. 1 Pierre 2, 24. Lui qui a porté lui-même nos péchés en son corps sur le bois, afin que, morts au péché, nous vivions pour la justice. Lui par les meurtrissures duquel vous avez été guéris. Psaume 41, 2 à 4. Heureux celui qui s'intéresse aux pauvres, au jour du malheur, l'Éternel le délivre. 3. L'Éternel le garde et lui conserve la vie. Il est heureux sur la terre et tu ne le livres pas au bon plaisir de ses ennemis. 4. L'Éternel le soutient sur son lit de douleur. Tu le soulages dans toutes ses maladies. Psaume 103, 2 à 3. Mon âme bénit l'Éternel et n'oublie aucun de ses bienfaits. 3. C'est lui qui pardonne toutes tes iniquités, qui guérit toutes tes maladies. Ésaïe 58, 8. Alors ta lumière poindra comme l'aurore, et ta guérison germera promptement. Ta justice marchera devant toi, et la gloire de l'Éternel t'accompagnera. Proverbe 3, 7 à 8. Ne sois point sage à tes propres yeux. Crains l'Éternel, et détourne-toi du mal. 8. Ce sera la santé pour tes muscles, et un rafraîchissement pour tes os. Marc 9, 23. Jésus lui dit, « Si tu peux, tout est possible à celui qui croit. » Vous venez d'écouter Verset biblique à déclarer. Que la parole de Dieu vous accompagne aujourd'hui. À très bientôt!

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1 Pierre 3. Instruction aux époux. Femmes, soyez soumises à vos maris, afin que si certains n'obéissent pas à la parole, ils soient gagnés sans parole par la conduite de leurs femmes, en voyant votre manière de vivre chaste et respectueuse. Ne recherchez pas une parure extérieure qui consiste en des coiffures sophistiquées, des ornements d'or ou des vêtements luxueux, mais plutôt une parure intérieure, celle d'un esprit doux et paisible, d'une pureté incorruptible, qui est d'un grand prix devant Dieu. Ainsi se paraient autrefois les saintes femmes qui espéraient en Dieu, soumises à leur mari, comme Sarah, qui obéissait à Abraham et l'appelait son Seigneur. Vous êtes devenues ses filles en faisant ce qui est bien, sans vous laisser troubler par aucune crainte. Maris, à votre tour, montrez de la sagesse dans vos relations avec vos épouses, en tenant compte de leur fragilité et en les honorant, comme devant hériter avec vous de la grâce de la vie. Qu'il en soit ainsi, afin que rien ne vienne faire obstacle à vos prières. Appel à l'unité et à la bénédiction. Enfin, soyez tous animés des mêmes pensées et des mêmes sentiments, remplis d'amour fraternel, de compassion et d'humilité. Ne rendez pas le mal pour le mal, ni l'injure pour l'injure. Bénissez au contraire, car c'est à cela que vous avez été appelés, afin d'hériter la bénédiction. Si quelqu'un veut aimer la vie et voir des jours heureux, qu'il préserve sa langue du mal et ses lèvres des paroles trompeuses, qu'il s'éloigne du mal et fasse le bien, qu'il recherche la paix et la poursuive. Car les yeux du Seigneur sont sur les justes et ses oreilles sont attentives à leurs prières. Mais la face du Seigneur est contre ceux qui font le mal. Qui vous maltraitera si vous êtes zélé pour le bien? Même si vous devez souffrir pour la justice, vous serez heureux. N'ayez aucune crainte et ne soyez pas troublés. Sanctifiez dans vos cœurs Christ le Seigneur et soyez toujours prêts à vous défendre, avec douceur et respect, devant quiconque vous demande raison de l'espérance qui est en vous. Ayez une bonne conscience, afin que, là même où l'on vous calomnie comme si vous étiez des malfaiteurs, ceux qui décrient en votre bonne conduite en Christ soient couverts de confusion. Il vaut mieux souffrir en faisant le bien, si telle est la volonté de Dieu, qu'en faisant le mal. L'exemple du Christ et la puissance de son œuvre. Christ aussi a souffert, une fois pour les péchés, lui, le juste pour des injustes, afin de nous amener à Dieu. Il a été mis à mort quant à la chair, mais rendu vivant quant à l'esprit, par lequel il est allé prêcher aux esprits en prison, ceux qui autrefois avaient été incrédules. Lorsque la paix est prêchée aux esprits en prison, ceux qui autrefois avaient été incrédules, lorsque la patience de Dieu se prolongeait au jour de Noé. Pendant la construction de l'arche, un petit nombre de personnes, 8 en tout, furent sauvées à travers l'eau. Cette eau était une figure du baptême, qui n'est pas la purification des souillures du corps, mais l'engagement d'une bonne conscience envers Dieu. Maintenant, ce baptême vous sauve aussi par la résurrection de Jésus-Christ, qui est à la droite de Dieu depuis qu'il est monté au ciel et que les anges, les autorités et les puissances lui sont soumis.

0: Dis avec moi.
1: Qui sera contre?
0: Si Dieu est avec moi.
1: Si Dieu est avec moi.
0: Qui sera contre moi?

0: La météo pour ce mercredi 13 mai, dégradation pluvieuse près de la Manche, des averses sur le piémont pyrénéen, le temps sera calme ailleurs mais nuageux et frais. Les températures pour ce mercredi matin, 7 degrés sur Strasbourg, 8 à Lille et Orléans, 9 degrés pour Cherbourg, Paris et Brest, 9 également pour Lyon, 11 degrés à Toulouse, 11 également pour Marseille, 13 à Bordeaux, Bastia, Ajaccio, Perpignan et 14 degrés pour Nice. Et pour ce mercredi après-midi, entre 14 et 17 degrés sur une moitié nord, il fera 14 en Bretagne et en Normandie, 14 sur l'Île-de-France et les Hauts-de-France, jusqu'à 17 en Alsace. Dans la moitié sud, entre 16 et 21 degrés, il fera 16 degrés en Nouvelle-Aquitaine, 18 dans la vallée du Rhône et sur l'Occitanie, 19 en Corse et entre 20 et 21 degrés le long de la Méditerranée.
1: Bonjour, le SMIC va augmenter autour de 2,4% dès le 1er juin, a annoncé ce matin le ministre du Travail et des Solidarités Jean-Pierre Farandou, ce qui représente environ 44 euros bruts par mois. Cette hausse est une conséquence de l'inflation de ces derniers mois, elle est mécanique. En effet, les prix ont augmenté de 2,2% sur un an, tiré par une forte accélération de ceux de l'énergie, en particulier du pétrole, dans un contexte de guerre au Moyen-Orient. Par ailleurs, le taux de chômage en France a atteint 8,1% au premier trimestre 2026, selon l'INSEE. Il s'agit de son plus haut niveau en 5 ans. La France comptait 2,6 millions de personnes au chômage sur les 3 premiers mois de l'année, soit 68 000 de plus qu'au trimestre précédent. L'audience a repris ce matin au procès en appel de Nicolas Sarkozy dans l'affaire des soupçons de financement libyen. Les peines requises à son encontre et contre les 9 autres prévenus sont attendues en milieu d'après-midi. L'enseigne de chaussures française Minelli annonce sa fermeture définitive le 30 mai. L'entreprise était placée en redressement judiciaire depuis le mois de mars. Les candidats au rachat avaient jusqu'au 11 mai pour déposer leur dossier. Un cobra venimeux est recherché dans la commune de Castelginest près de Toulouse et les collèges, parcs et jardins sont fermés. De son côté, la mairie appelle à la plus grande vigilance et à ne surtout pas s'approcher du serpent. Le monde puise dans ses réserves de pétrole à une vitesse record, met en garde l'Agence internationale de l'énergie, l'AIE. Elle souligne que les stocks mondiaux se contractent déjà à un rythme record et estime par ailleurs qu'une nouvelle volatilité des prix semble probable à l'approche de la période de pointe de la demande estivale. C'est la fin de ce flash, une très bonne journée à toutes et à tous. Bonjour, football tout d'abord, le Paris Saint-Germain ouvrira les portes du Parc des Princes le samedi 30 mai pour permettre à ses supporters de suivre la finale de la Ligue des Champions sur écran géant. Le club parisien affrontera Arsenal à la Puskás Arena de Budapest. Il s'agit de la deuxième finale européenne consécutive pour les Parisiens qui avaient remporté la compétition la saison dernière. Le dispositif reprend celui mis en place lors du précédent sacre. Des écrans seront installés au centre de la pelouse pour accueillir les fans n'ayant pas fait le déplacement. Par ailleurs, initialement prévu le 11 avril entre les deux quarts de finale de Ligue des Champions du PSG face à Liverpool. Le choc de la Ligue 1 entre Lens et les Parisiens sera joué ce mercredi 13 mai à Bollaert. Difficile vainqueur de Brest dimanche soir 1-0, le club de la capitale possède 6 points d'avance sur son dauphin artésien et une différence de but quasiment insurmontable, plus 44 contre plus 29, alors qu'il ne reste qu'un match à disputer pour la suite. Tennis, le numéro 1 mondial Jannik Sinner a remporté hier son 31e match de rang en Masters 1000, égalant ainsi un record établi par le Serbe Novak Djokovic. L'Italien s'est imposé face à son compatriote Andrea Pellegrino, 6-2-6-3 en 8e de finale du tournoi de Rome. Cyclisme, l'équatorien Jonathan Narvaez a remporté au sprint la 4e étape du Giro, 3e Giulio Ciccone s'empare du maillot rose, l'ancien leader Guillermo Thomas Silva ayant craqué dans le col de la 2e catégorie qui était au programme hier. MotoGP, Francesco Bagnaia sera le seul pilote Ducati Lenovo ce week-end lors du Grand Prix de Barcelone. Le pilote italien devra faire son coéquipier champion du monde en titre, Marc Marquez, blessé samedi au Mans et qui ne sera pas remplacé. L'écurie italienne a en effet fait savoir hier que le timing était trop court pour trouver un remplaçant à l'Espagnol opéré dimanche du pied et de l'épaule. C'est la fin de ce Flash Sport, une très bonne journée à toutes et à tous.

0: qu'il y ait des gens qui meurent tôt. Ils cherchent les sorciers en famille. Ils pensent que c'est un problème attaché à l'hygiène ou à l'environnement. Comment tu traites les parents? La Bible est claire. Honore ton père et ta mère, afin que tu vives longtemps. Enfant, la longévité est attachée au comment vous traitez les parents. Mais deuxièmement, la qualité de vie, afin que tu sois heureux. Tu as une qualité de vie, que tu réussisses dans ce que tu fais. Tu es étonné, 50 fois tu écris pour être embauché. J'ai l'honneur de venir auprès de votre haute autorité. 50 fois on vous écrit, nous avons les regrets. Et vous n'arrivez pas à comprendre, mais pourquoi ça ne marche pas? Les autres, les portes s'ouvrent calmement, sans difficulté. Mais pour moi, ça ne marche. Comment tu traites les parents? J'en parlerai tout à l'heure. Des jeunes filles en famille, parce que maman parle beaucoup, vous l'avez surnommée RFI. Radio France Internationale. Votre papa, il est peut-être dur de caractère, Saddam Hussein. Dans une famille, on appelait leur papa vieux Satan. Vieux Lucifer, hasard. Et tu serais, vous en rigolez entre vous, mais Dieu ne rigole pas. Aide-moi à dire à ton voisin, les parents sont sacrés. Joue avec n'importe qui, joue avec ton ami, ne joue pas avec Dieu. Afin que tu vives longtemps et que tu sois heureux. Je l'ai presque dit tout au long de cet enseignement. Enfants, faisons attention aux parents et à la manière dont nous les traitons, car notre futur en dépend. Faisons très attention. Deuxième chose que je voudrais dire aux enfants, les parents doivent être traités spécialement parce qu'ils ont un statut spécial aux yeux de Dieu. Un statut spécial. Trois choses à ce niveau, c'est que Dieu leur a donné un statut spécial, c'est lui qui a décidé. Mais deuxièmement, ils sont comme des délégués de Dieu. Comme on parle dans une entreprise, administrateur délégué. On lui a confié. Les parents sont des délégués de Dieu. Mais troisièmement, nous devons les respecter à cause du prix qu'ils payent pour nous. Des fois, nous n'avons aucune idée du prix que les parents payent. Mon père me disait cette phrase quand j'étais tout petit, je ne comprenais pas trop. Il me disait, on comprend les parents quand on devient parent. Tant qu'on est enfant, on ne comprend pas. On comprend les parents quand on devient parent. J'ai chaque fois insisté aux accouchements de mes filles, j'en ai quatre. J'ai eu plus de respect pour ma mère quand j'ai eu à vivre avec une femme enceinte. Voir tout ce que cela représente, les privations, les souffrances. Et chaque fois j'ai assisté aux accouchements. J'oublie jamais le premier accouchement. Au clinique Galie, ma Viviane devait accoucher de Eunice. Je ne sais pas comment, en grandissant, sa tête n'a pas suivi mon volume. Mais ce jour-là, la naissance, les sages-femmes et les médecins ont dit, cette fille a une tête un peu comme son père. Et ça a difficile à sortir. Je revois la belle Viviane, belle déjà naturellement, en plus quand elle s'est maquillée. Là, il était comme ça. J'ai dit Kito Kozawa Biawa. Dans la salle de travail. Je la vois comment il dit, appelez maman, il dit, madame, maman, maman. Quand tu nous as accouché cinq fois, là, tu sentais toujours ça. Maman dit, oui, c'est ça. Hein? Vous les jeunes filles qui pensez maîtriser des choses. Mais j'oublierai jamais pasteur Timothée. Sa tête avait difficile à sortir. Et comme j'étais là, impuissant, incapable, le médecin me regarde et dit, pasteur, on va faire une épisiotomie. J'ai dit, épisio quoi? J'ai dit, ça veut dire quoi? Il dit, on va la déchirer. J'ai jamais oublié. Je vois, on fait une piqûre à côté et puis on prend une lame. J'avais mal. On a coupé, on a déchiré. Et la tête de Eunice est sortie. Et j'ai dit, une telle personne, demain tu lui dis, va m'amener l'eau, elle fait... Mais si elle prononce, tu seras maudite. Cette souffrance-là. Kazamona Moussana Bino. Que des choses que les parents vivent. Avoir un enfant malade, surtout quand ils sont petits, vous n'avez aucune idée. La vie s'arrête. Vous êtes connecté à ces enfants. Mes filles n'aiment pas que j'en parle, mais je rappelle souvent. Eunice a fait une forte bronchite quand elle avait une année et un mois. Elle n'arrivait pas à dormir la nuit. On a fait toutes sortes. Et puis ce pédiatre, l'un des meilleurs de Kinshasa, il a dit, si vous voulez qu'elle respire bien la nuit, l'un de vous doit être courageux. Chaque soir avant de dormir, vous devez retirer la morve qu'il y a dans les narines, mais par la bouche. Mon épouse a dit, Berke, Roland, c'est toi le chef de la famille. J'ai dit, j'oublie jamais, elle veut aller dormir et j'arrive et je commence à tirer. Ah, tu vois comment tu as changé ton visage? Je comprends pourquoi la Bible dit parents, enfants, honorez vos parents. La deuxième qui va bientôt se marier, elle n'aime jamais, jamais que je parle de ça. Une année, je pense, non, quelques mois, je pense, 10 ou 11 mois, elle fait une constipation durant 4 jours. Elle ne produit pas de sel. On donne tel produit, ça ne marche pas. On en donne même des idées. Les trucs indigènes, ça ne marche pas. J'oublie jamais cette maman avec laquelle nous habitions. Vous savez, ces vieilles dames, elles ont des solutions. Pasteur prend un morceau de savon, place dans la voie anale, et garde 5 minutes. Et puis quand tu enlèveras 5 minutes, après, ça ne va pas tarder. J'ai placé 5 minutes. Aïe, j'oublierai jamais. Comme j'étais juste vers l'orifice. À peine j'enlève les doigts, tout sur le visage. C'est comme la pâte d'arachide. J'enlevais ça en rigolant. C'est ça être parent. Notre troisième fille faisait des fortes fièvres. À cette époque, on parlait d'un phénomène à Kinshasa, Katakata. Il semblait qu'il y ait un homme qui coupait les gens au milieu. Bon, ce phénomène, ça commence et ça finit sans qu'on sache comment. Ces jours-là, notre fille commence à faire des convulsions. J'essaie de démarrer la voiture, ça ne démarre pas. J'essaie de démarrer, ça ne démarre pas. J'ai dit à Viviane, toi reste, je prends la fille. J'ai marché au moins 30 minutes jusqu'au centre hospitalier de la Bolle. C'est quand je suis arrivé, les gens m'ont dit, toi tu as marché avec Katakata. Quand ma fille va mourir, Katakata ou pas, je dois y aller. C'est ça un parent. La Bible dit des parents, la mort agit en nous et la vie agit en vous. Les temps me manqueraient de parler de cet entretien que j'ai eu avec mon père. J'ai grandissé, je ne comprenais pas. Et puis quand j'ai eu mes trois premières filles, très exigeantes, à la rentrée, moi je dois avoir telle chaussure, moi je vais Jordan Air, Nike tel. Les enfants, qu'est-ce qu'ils sont exigeants. Et puis je me suis arrêté. Et j'ai pensé, mon père, depuis toutes ces années que je l'ai connu, il n'a été que directeur d'école primaire. Très longtemps enseignant, je me dis, je l'ai appelé au téléphone, je dis, papa, toutes ces années où tu étais enseignant, tu touchais au maximum combien? D'ici, on met en dollars, 150. Quand je suis directeur, c'est arrivé à 250. Puis je me suis arrêté, mais j'ai dit, mon frère et moi, on a étudié au collège Boboto à Kinshasa. Ma soeur et mes trois autres frères à l'Athénée. Comment tu faisais pour payer les Minerval? Parce que je sais que ça devait être très très cher. Et puis papa, je me souviens comment on était exigeant à la rentrée. Il y a cette marque, vous ne connaissez pas. Il y a une marque à l'époque, marque Kelm. Tous on voulait les Ketch Kelm. D'origine espagnole. Si tu n'as pas les Kelm, tu es... Et on exigeait. Et je me souviens, on achetait ça, l'équivalent des 40-45 dollars. Et nous quatre, on était en Kelm. Je dis, papa, comment tu faisais? Il a simplement baissé la tête. Il dit, à part le fait d'enseigner, je faisais deux autres choses. Je faisais les répétiteurs dans quatre familles et je faisais les domestiques deux fois chez des sujets blancs. J'ai serré mon père dans mes bras, j'ai dit, papa, merci. Je ne savais pas que tu payais un prix aussi fort. Et je me suis souvenu d'un jour où on devait me donner un abonnement. On devait payer pour moi l'abonnement scolaire. J'exigeais, papa, je dois avoir l'abonnement scolaire. Et je n'ai jamais oublié. J'ai entendu mon père dire à ma mère Cécile, tous ces mois j'irai au travail à pied pour que Roland ait un abonnement scolaire. J'oublie jamais, à l'époque à Kinshasa, il y avait 11 lignes de bus sous trace, de la ligne 1 à la ligne 10. Et ceux qui marchaient à pied, on disait qu'ils prenaient la ligne 11. Et ce jour-là, alors que je suis dans le bus scolaire, on a traversé, quelqu'un a vu mon père. Il a dit, oh Roland, ton papa prend la ligne 11. Papa a pris la ligne 11 pour que moi je prenne la ligne 10. Enfant, honore ton père et ta mère, ils payent un grand prix et des fois on n'a aucune idée. Les enfants, nos spécialités, c'est la demande. On a demandé de payer le général. Papa, on a dit, ça ne paye pas, mais chasser. Et vous ne savez pas ce qu'ils font. Vous pensez qu'ils ont des cheveux blancs, barbe blanche, simplement à cause de l'âge. Les stress venant de vous. Fonctionnaire qui ne gagne plus rien, mais 4 enfants à l'université. Comment il fait? Ils ne vous disent pas. Ils font des acrobaties de toutes sortes. Des fois, ils sont endettés jusqu'au cou. Des fois, ils doivent aller s'agenouiller devant les gens. Pardon, pardon, donne-moi ça pour mon fils. Toi, tu vois simplement l'argent. Tu ne sais pas d'où ça vient. Troisième chose, l'attitude vis-à-vis des parents ne doit pas être dictée par les comportements des parents vis-à-vis de nous. Je suis bon avec les parents parce qu'ils sont bons. Dans 1 Pierre chapitre 2, verset 18, c'est dit par rapport à la relation maître et serviteur. L'apôtre Pierre dit, serviteur, obéissez à vos maîtres, même à ceux qui sont méchants de caractère. Maman est dure, tu ne dois pas la mépriser pour cela. Toi, fais ta part et laisse maman avec Dieu. Quatrième et avant-dernière chose, le seul moment où la Bible nous permet de désobéir à nos parents, c'est lorsqu'ils veulent nous amener en dehors de la volonté de Dieu. Ephésiens 6, 1 dit, obéissez à vos parents selon le Seigneur. Mais j'insiste, comme j'ai dit tout à l'heure, même quand ils veulent nous amener en dehors de la volonté de Dieu, nous devons mettre la manière en désobéissant. Et puis, cinquièmement, et je termine, la Bible atteste que tout comportement dangereux en rapport avec les parents peut se passer de plusieurs manières. Deutéronome 7, verset 16, ainsi que Proverbe 20, verset 10, par des maudire, dire du mal. Qu'est-ce que nous disons? Proverbe 30, au verset 17, parle du regard. Comment tu regardes papa et maman? Et puis enfin, Proverbe 30, au verset 17, parle du mépris. N'est pas les considérer à leur juste valeur. Que Dieu nous donne au Centre Missionnaire Philadelphie des enfants qui reconnaissent la valeur des parents.
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Oui, j'ai besoin de toi, car sans toi, je ne peux vivre.

1 Jean 2. Jésus-Christ, notre avocat et victime expiatoire. Mes petits enfants, je vous écris ces choses afin que vous ne péchiez point. Mais si quelqu'un a péché, nous avons un avocat auprès du Père, Jésus-Christ le juste. Il est lui-même la victime expiatoire pour nos péchés, non seulement pour les nôtres, mais aussi pour ceux du monde entier. Obéir aux commandements et marcher dans l'amour. Si nous gardons ces commandements, nous savons que nous l'avons connu. Celui qui dit « Je l'ai connu, mais qui ne garde pas ses commandements » est un menteur, et la vérité n'est pas en lui. Mais celui qui garde sa parole, en lui l'amour de Dieu est véritablement parfait. Celui qui dit qu'il demeure en lui doit marcher comme lui-même a marché. Bien-aimé, ce n'est pas un commandement nouveau que je vous écris, mais un commandement ancien que vous avez entendu depuis le commencement. Toutefois, il est nouveau dans le sens où les ténèbres se dissipent et la lumière véritable brilla déjà. Celui qui prétend être dans la lumière tout en haïssant son frère est encore dans les ténèbres. Celui qui aime son frère demeure dans la lumière et il n'y a en lui aucune occasion de chute. Mais celui qui hait son frère marche dans les ténèbres et ne sait où il va, car les ténèbres ont aveuglé ses yeux. Ne pas aimer le monde. Je vous écris, petits enfants, parce que vos péchés sont pardonnés à cause de son nom. Je vous écris, Père, parce que vous avez connu celui qui est dès le commencement. Je vous écris, jeunes gens, parce que vous avez vaincu le malin. Je vous ai écrit, petits enfants, parce que vous avez connu le Père. Je vous ai écrit, Père, parce que vous avez connu celui qui est dès le commencement. Je vous ai écrit, jeunes gens, parce que vous êtes forts, que la parole de Dieu demeure en vous et que vous avez vaincu le malin. N'aimez point le monde ni les choses qui sont dans le monde. Si quelqu'un aime le monde, l'amour du Père n'est point en lui. Car tout ce qui est dans le monde, la convoitise de la chair, la convoitise des yeux, l'orgueil de la vie, ne vient pas du Père mais du monde. Le monde passe ainsi que ses convoitises, mais celui qui fait la volonté de Dieu demeure éternellement. Les antéchrists et la fidélité à la vérité. Petits enfants, c'est la dernière heure. Vous avez appris qu'un antéchrist doit venir, et maintenant il y a plusieurs antéchrists. C'est ainsi que nous savons que nous sommes dans la dernière heure. Ils sont sortis du milieu de nous, mais ils n'étaient pas des nôtres. S'ils avaient été des nôtres, ils seraient restés avec nous. Mais cela est arrivé afin que tous voient qu'ils ne faisaient pas partie de nous. Pour vous, vous avez reçu l'onction du Saint-Esprit et vous avez la connaissance. Je vous ai écrit non parce que vous ne connaissez pas la vérité, mais parce que vous la connaissez et qu'aucun mensonge ne vient de la vérité. Qui est le menteur, sinon celui qui nie que Jésus est le Christ? Celui-là est l'antéchrist, celui qui nie le Père et le Fils. Quiconque nie le Fils n'a pas non plus le Père, mais quiconque confesse le Fils a aussi le Père. Que ce que vous avez entendu dès le commencement demeure en vous. Si cela demeure en vous, alors vous demeurerez aussi dans le Fils et dans le Père. Et la promesse qu'il nous a faite, c'est la vie éternelle. Je vous écris cela au sujet de ceux qui cherchent à vous égarer. Mais vous avez reçu l'onction de Dieu, et elle demeure en vous. Vous n'avez pas besoin qu'on vous enseigne d'autre chose, car cette onction vous enseigne toute chose. Elle est véritable et sans mensonge. Demeurez en Christ selon son enseignement. Les enfants de Dieu et l'assurance en Christ. Et maintenant, petits enfants, demeurez en lui, afin que lorsqu'il paraîtra, nous ayons de l'assurance et que nous ne soyons pas confus à son avènement. Si vous savez qu'il est juste, sachez que quiconque pratique la justice est né de lui.

Bonjour et bienvenue sur la radio RFE, je suis Mylène et merci d'être ensemble aujourd'hui dans mon émission Lumière sur les Écritures. Nous avons un nouveau sujet cette semaine qui sera en rediffusion et j'espère que vous allez bien, que vous avez passé une bonne semaine, que votre famille se porte bien et je voulais aussi vous remercier pour votre fidélité à la radio RFE. Aujourd'hui, j'aimerais vous parler du découragement. Du laisser aller. Est-ce que tu as déjà eu envie de tout lâcher? Eh bien, bienvenue dans cet épisode, hein, il est pour toi aujourd'hui. Aujourd'hui, je veux parler à ceux et celles, bien sûr, qui sont fatigués, pas juste uniquement physiquement, mais fatigués de tenir, fatigués de croire, fatigués d'espérer quand rien ne change. Et aujourd'hui, j'aimerais vraiment encourager votre cœur et vous rappeler ce que dit la parole de Dieu et surtout vous donner des exemples de la Bible dans lesquels des serviteurs de Dieu, de grands serviteurs de Dieu, ont fait face au découragement, à la fatigue morale, la fatigue psychologique et ont même eu envie de se laisser aller, ont été tentés d'abandonner. Si tu écoutes ce message et qu'au fond de toi, tu as envie de tout lâcher, eh bien cet épisode est pour toi. Nous allons ouvrir la Bible ensemble et regarder trois personnages que Dieu lui-même a choisis. Élie, Jonas et Jean-Baptiste. Trois hommes puissants qui ont touché le fond à un moment de leur vie. Ils ont été énormément découragés. Surtout, ils imaginaient l'histoire de Jonas. Bien sûr qu'il y a aussi Job, hein, mais Job, c'est encore une autre affaire. J'aurais pu aussi mettre Job dans ce trio. Mais aujourd'hui, je voulais vous parler d'Élie, de Jonas et de Jean-Baptiste. Et nous allons voir ce que Dieu a fait pour eux dans ces moments de difficulté. Parce que vous savez, la parole de Dieu n'est pas un livre uniquement pour des héros parfaits. C'est le livre que Dieu donne aussi et dans lequel il est question de gens brisés. Dieu nous a donné la parole de Dieu à nous qui parfois pouvons faire face à des brisements. Et dans la parole de Dieu, nous ne retrouvons pas que des héros, mais nous retrouvons des gens surtout qui sont passés par le brisement, le découragement, des gens qui sont allés au bout d'eux-mêmes et pourtant que Dieu n'a pas abandonné. On voit même dans la Bible des héros comme David qui ont fait des erreurs graves et qui pourtant, après la repentance, Dieu les a restaurés. Et peut-être que vous n'êtes pas un héros de la Bible, vous n'êtes peut-être même pas un héros ou une héroïne tout court, mais là maintenant vous êtes dans une situation où vous vous dites « ça suffit ». Je n'en peux plus. Je vais lâcher, je suis découragée. De plus, j'ai l'impression que Dieu ne me parle pas, que Dieu ne me calcule pas. Eh bien, peut-être que cette courte exhortation, ce message, ce podcast, appelez ça comme vous voulez, cette parole, elle est pour vous aujourd'hui. Parce que vous et moi, nous avons des hauts et des bas. Nous sommes parfois comme dans des montagnes russes. Parfois, on sent le feu de Dieu, on est encouragé, on est déterminé. Et puis parfois, on se demande ce qui se passe. Qu'est-ce que Dieu fait dans notre vie? Pourquoi on passe par un tel désert? Mais n'oubliez pas que le désert a des bénéfices. Il a vraiment des bénéfices pour notre vie parce que dans Ésaïe, il est dit, Dieu dit en parlant de l'Église qu'il va l'attirer au désert pour parler à son cœur, parler au peuple de Dieu. Je vais l'attirer au désert pour parler à son cœur. Et parfois, c'est dans ces moments où rien ne fonctionne, où c'est dans le désert affectif, désert financier, désert de guérison que Dieu peut nous parler. Parce que souvent, nous sommes tellement agités, c'est pareil, lorsque nous dormons, c'est à ce moment-là que Dieu peut s'adresser à notre cœur. Et peut-être que vous êtes dans un désert, vous êtes dans le creux de la vague, vous êtes dans le découragement. J'aimerais vraiment vous encourager avec cette parole pour vous dire que Dieu a un œil sur vous, il sait ce qu'il fait, il ne vous a pas abandonné et il décidera de vous parler, de révéler ce qu'il a à vous révéler en son temps. Le temps de Dieu est parfait. Le premier personnage dont j'aimerais vous parler, c'est Élie. Vous savez, Élie était sous un genévrier, c'est un arbre. Lorsqu'Élie était découragé, il a été poursuivi par Jézabel, etc. Et il s'est réfugié sous un arbre, ça s'appelle un petit genêt blanc. C'est un petit arbre qui produit des petites pousses dans des zones arides et sablonneuses. Il ne porte pas de grands fruits, il a juste des petites pousses. Tout juste, vous trouvez ça dans 1 Roi 19. Et cet arbre sous lequel était Élie qui était tellement découragé, qui avait été éliminé les prophètes de Baal, qui les avait humiliés, qui avait été menacé par Jézabel, le voilà, qui avait fait descendre le feu du ciel, le voilà, ce Élie, complètement découragé, il va se réfugier sur cet arbre, ce genêt blanc, qui représente un peu sa situation. Il est dans une zone aride, où vraiment il n'y a que du sable et c'est compliqué. Vous savez, cet arbre n'offre pas un grand ombrage.
pas de fruits, pas d'abondance. C'est juste un abri suffisant. Et son ombre, elle est très fragile. C'est aussi l'image parfaite, hein. C'est un reflet de l'état du cœur d'Élie, de son état d'esprit lorsqu'il pleure devant Dieu, lorsqu'il se sent menacé par Jézabel, lorsqu'il est découragé au point de demander la mort. Et vous savez, ce symbole du lieu exact où Dieu vient chercher Élie, il lui donne une parole, « Je te nourrirai là, j'amènerai les corbeaux », enfin, il lui donne des instructions. Vous savez, Dieu parfois ne nous attend pas au sommet. Parfois on est bas, on est découragé, on ne lit plus sa Bible, on ne prie plus, on en a marre. On pense que dans ces moments-là, Dieu nous tourne le dos, Dieu fonce des sourcils, il n'est pas content parce que là on est en bas, on n'est pas en train de prier, d'intercéder. C'est justement dans nos faiblesses que Dieu manifeste sa force. Et c'est dans ces moments-là où il n'y a pas grand-chose autour de nous, pas beaucoup de fruits, pas beaucoup d'ombrage, où il y a tout juste quelque chose pour survivre, que Dieu nous rencontre. Parce que c'est sous ce jeûne blanc que Dieu a rencontré Élie, qui était complètement dépressif, qui était même suicidaire, qui demandait la mort, qui ne voulait plus vivre, qui était dans la peur, le découragement. Et peut-être que c'est votre cas. Je vous dis que peut-être que là, vous êtes assis aussi comme Élie sous un jeûne blanc, complètement découragé. Dieu saura vous rencontrer, Dieu vous rencontrera là. Vous savez, Dieu ne nous attend pas toujours au sommet, en haut des montagnes, lorsque le feu de Dieu est à l'intérieur de nous. Dieu est capable de descendre dans notre désert, jusqu'à notre arbre fragile, cet arbre sous lequel on s'est abrité, on est assis, cet arbre qui ne porte pas grand-chose, qui n'espère pas grand-chose. Dieu nous rencontre là. Et c'est là où il a rencontré Élie. Peut-être que tout s'effondre autour de vous, mais Dieu est capable de vous rencontrer là où vous êtes, dans votre vallée. Donc après une victoire éclatante sur les prophètes de Baal, sur le mont Carmel, Élie reçoit des menaces de mort de la part de Jézabel. Et là, il est complètement effondré. Vous retrouvez ça dans 1 Roi 19, 4. Et peut-être que vous êtes comme Élie, vous êtes au désert. Vous êtes sous un petit arbre et vous demandez à mourir. Vous n'en pouvez plus. Vous êtes physiquement fatigué. J'aimerais vraiment vous encourager pour vous dire que Dieu va vous rencontrer là où vous êtes. Que Dieu va vous apporter la guérison là où vous en êtes, dans cet état de découragement. Souvent, on nous a dit que c'était pas bien, qu'il fallait prier, se relever, être forte. Mais parfois, on n'y arrive pas. Parfois, on n'en est pas là. On part au travail complètement dépité, découragé, faible spirituellement, faible physiquement. On est attaqué, on est malade. Dieu vous rencontrera dans cette position de faiblesse, comme il a fait pour Élie. Il lui a donné des instructions, il a demandé au corbeau de le nourrir, il a pris des forces et il est reparti. Et Dieu saura emmener une parole ou une personne ou une circonstance qui va être capable de vous nourrir, qui va être capable de vous relever. Je ne sais pas quel est votre problème, mais pensez à Élie qui vraiment n'allait pas bien et au point de demander la mort. Dieu l'a rencontré sous cet arbre sur lequel il était abrité. Dans cette situation de brisement, de découragement, Dieu a été capable de le délivrer et il le fera pour vous. Le deuxième personnage dont j'aimerais vous parler, c'est Jonas et le ricin. Vous connaissez tous l'histoire de Jonas. Après que Ninive se repent, Jonas est envoyé par Dieu, Jonas ne veut pas, il y a l'histoire de la baleine qui l'avale, la baleine le recrache, Jonas se repent, il retourne à Ninive. Le peuple ennemi numéro un hein, de Jonas. Et Dieu envoie Jonas à Ninive et Ninive se repent. Dieu pardonne et Jonas entre dans une colère mêlée de désespoir. Et parfois, on est un peu comme Jonas. Parfois, on voit nos ennemis, ceux qui nous ont fait du mal. On voit que Dieu les bénit, que Dieu leur pardonne. Et on est comme Jonas, on ne trouve pas ça normal. Seigneur, ce n'est pas normal. Après le mal qu'ils m'ont fait, tu n'as pas vu. J'aurais aimé voir une punition. J'aurais aimé voir un jugement sur leur vie. Parce que cela montre qu'ils m'ont fait du tort et que toi, tu me venges. Vous savez, Dieu n'est pas comme ça. Parce que peut-être que vous aussi, vous avez fait du tort à quelqu'un. Et Dieu ne vous a pas jugé au niveau auquel il aurait dû vous juger. Parce que la Bible dit de prier pour ceux qui nous persécutent, pour ceux qui nous maltraitent. C'est vrai que ça paraît humainement injuste et déséquilibré. Mais c'est ça, être chrétien. Ça veut dire être comme Christ. Et Jonas ne manifestait pas un cœur selon Dieu. Et là, on voit Jonas complètement en colère, mais surtout désespéré. Dans Jonas 4:3, il déclare « Seigneur, reprends ma vie, car vaut mieux pour moi mourir que vivre. » Tellement Jonas était dégoûté de voir Dieu bénir ses ennemis qu'il en a demandé la mort. Il s'assoit à l'extérieur de la ville, il boude, il n'est pas content, il est en colère.
Parce que Dieu fait miséricorde à ses ennemis. Et Jonas, c'est peut-être un peu nous. Des fois, on est irrité, on est en colère, on est contrarié. De voir que rien de mal n'arrive à ceux qui nous ont fait du tort. J'aimerais vous dire que ce n'est pas un cœur selon Dieu. Dieu a un bon cœur. C'est vrai que vous avez souffert, c'est vrai que vous souffrez. Mais la Bible dit que Dieu est le baume de Galade, qu'il est capable de vous guérir, qu'il est capable de vous restaurer, qu'il vous fera justice à sa façon, pas à notre façon. Si Dieu devait nous faire justice à notre façon, le monde serait détruit, parce que parfois, notre vengeance, elle est charnelle, elle est humaine, elle n'est, enfin, je ne vais pas dire une vengeance selon Dieu, parce qu'aucune vengeance est selon Dieu, mais ce que je veux dire par là, c'est que c'est Dieu qui nous venge. Et Jonas s'assoit à l'extérieur de la ville, il boude à cause de la miséricorde de Dieu. Son découragement devient non pas un échec, mais une attente déçue. Il voulait voir la destruction de ses ennemis, car Dieu lui enseigne alors la compassion à travers la parabole du ricin. Vous connaissez ce ricin, cette plante? Il faisait très très très chaud. Jonas avait chaud, il avait soif, et ce ricin pousse une grande plante et l'abrite et lui donne de la fraîcheur, de l'ombrage. Et Dieu envoie un ver qui pique le ricin, cette plante, et cette plante meurt. Et Jonas est complètement découragé et non seulement il demande à Dieu, mais pourquoi ce ricin, tu l'as fait mourir, etc. Et là, Dieu lui enseigne la compassion. Il lui dit, Jonas, tu as pitié d'une plante, mais tu n'as pas pitié d'un peuple. Bien sûr que Dieu se soucie de la nature des animaux, mais Dieu est venu racheter l'humanité. Et peut-être que tu es comme Jonas, tu es dégoûté, tu es même en colère contre Dieu. Dieu va, dans cette colère, dans cette situation, t'enseigner quelque chose, t'enseigner qu'il est, malgré les circonstances, malgré la situation, que Dieu est souverain et que Dieu ne veut pas la mort du pécheur. Il veut que le juste, que le pécheur vive et qu'il devienne juste. Et ça, Jonas, malgré le fait qu'il soit un grand prédicateur et que sous la prédication de Jonas, les gens se sont repentis, Jonas n'avait pas réalisé à quel point la miséricorde de Dieu est grande. Alors j'aimerais vous encourager avec ce deuxième personnage et vous dire que la miséricorde de Dieu, elle est grande. De même que Dieu n'a pas laissé Jonas dans le ventre du poisson, il ne vous laissera pas dans le creux de cette vague, dans ce problème, cette situation. Criez à lui. Vous savez, parfois on pense qu'être chrétien, c'est cacher ses sentiments. Dieu voit tout, Dieu connaît toutes choses. Il connaît l'état de votre cœur, il connaît votre rébellion, il connaît votre cri, la douleur qu'il y a en vous, même l'accusation que vous pouvez avoir envers lui. Je vous encourage à aller dans sa présence et à lui parler, à déverser votre cœur, à déverser votre esprit, de façon à ce que Dieu puisse vous donner une parole adéquate. Même si je prêche ce message, je donne cette parole qui est peut-être quelque chose de général, de générique pour vous, je sais que le Saint-Esprit disposera dans le cœur de chacun une réponse adéquate à ses besoins. Peut-être que vous êtes dans le découragement, mais Dieu ne vous laissera pas être tenté au-delà de vos forces. C'est-à-dire que ce découragement prendra fin, il se transformera en quelque chose. Vous savez, seuls les gens qui intentent à leur vie sont découragés jusqu'au bout. Et parfois, vous êtes dans le découragement, mais vous ne voulez pas remonter à la surface. Dieu vous envoie une corde de salut, Dieu vous envoie une parole, vous ne voulez pas la recevoir, parce que vous êtes comme Jonas, votre cœur est en colère. Mais aujourd'hui, j'aimerais vous encourager et vous dire de laisser la colère, de laisser tomber la vengeance, de laisser tomber, de ne plus penser à vos ennemis et de vous concentrer sur Dieu et la restauration qu'il vous offre au travers de la croix. Ne soyez pas comme Jonas. Et même si Jonas est allé prêcher l'évangile, même s'il est allé et que les gens se sont repentis, une chose que je constate, c'est que son cœur n'avait pas été changé. Parce qu'il était en colère et découragé de ce que le peuple de Ninive se soit repenti, se soit détourné du mal pour se tourner vers Dieu parce qu'il a vu par là que Dieu faisait du bien à ses ennemis. Et nous sommes un peu comme Jonas parfois. Nous voulons la vengeance de l'autre. Nous voulons que l'autre paye. Nous voulons voir l'autre être payé. Mais vous savez, le pardon, c'est ça. C'est abandonner le droit à la justice. Ça ne veut pas dire qu'on doit harmoniser à nouveau avec les gens qui nous ont détruits, qui nous ont fait du tort, qui nous ont fait du mal. Ça ne veut pas dire harmoniser la relation. Ça ne veut pas dire aller à nouveau les fréquenter, retourner là où ils sont. Non, pas du tout. On doit être sage et savoir se fréquenter. J'en avais parlé, savoir se protéger, pardon. J'en avais parlé il y a très longtemps dans un message que
vos ennemis, ceux qui vous ont fait du mal. Vous devez rester sage et prudent, vous n'êtes pas obligé de les fréquenter. Mais une chose que vous devez faire, c'est d'arrêter de boire ce poison de l'amertume. C'est ce que dit Joyce Meyer, c'est une phrase qu'elle avait entendue dire d'une personne qui a dit que l'amertume, c'est boire un poison en espérant que l'autre soit blessé. Et c'est ce que Jonas a vécu et c'est ce que Dieu lui a montré avec le ricin. Tu t'énerves pour une plante qui est morte, qui a séché. Tu trouves ça injuste, mais tu trouves que je ne trouve pas ça injuste, le fait de vouloir détruire tout un peuple. Le cœur de Jonas s'était endurci. Et je prie que votre cœur ne soit pas endurci comme le cœur de Jonas, mais qu'il voit les choses comme Dieu les voit. Et lorsque vous commencez à bénir vos ennemis, à prier pour vos ennemis, vous allez voir que le découragement, il s'enlèvera. Lorsque vous commencez à louer le Seigneur malgré la douleur, le découragement, vous allez voir que votre circonstance va changer parce que le découragement ne peut pas rester dans un cœur reconnaissant. Si vous êtes reconnaissant, Dieu vous bénira. Dieu enlèvera ce qui pèse sur vos épaules et Dieu vous délivrera. Ensuite, le troisième personnage dont j'aimerais vous parler, c'est Jean-Baptiste en prison. Dans Matthieu 11, 2 à 3, celui que Jésus appelle le plus grand de ses prophètes envoie ses disciples de la prison. Jean-Baptiste est arrêté parce qu'il confronte Hérode sur sa vie d'adultère avec la femme de son frère, etc. Et Jean-Baptiste est dans une prison, il est visiblement dans la confusion, lui qui annonçait la venue du Messie, qui annonçait que Jésus devait venir, tellement il était découragé, enchaîné dans une noirceur psychologique, spirituelle et physique, qu'il est allé, lui qui avait annoncé le Christ, qui avait prophétisé la venue de son cousin Jésus-Christ, il est allé demander à ses disciples et d'aller demander à Christ « Es-tu celui qui doit venir ou devons-nous en attendre un autre ?» Jean le Baptiste, qui avait baptisé Jésus, qui avait vu l'Esprit descendre sur lui comme une colombe, maintenant est dans les ténèbres et il doute, il ne sait plus où il en est. Il est isolé, dans une prison, avec l'absence de miracles, l'absence de faveur de Dieu, il ne baptise plus. Il est dans un profond découragement et Jésus ne condamne pas cet état de situation. Et lorsqu'il envoie ses disciples et qu'il pose cette question, Jésus ne s'énerve pas en disant « Mais qu'est-ce que ça veut dire? Comment ça? Je croyais que c'était Jean le Baptiste, celui qui devait annoncer ma venue, il a échoué dans sa mission. » Non, ce que Jésus fait, c'est que devant la réponse, la question de ses disciples que Jean a envoyé. Jésus guérit les malades, il ressuscite, il fait lever, il guérit les lépreux, il fait lever les paralytiques, il fait tout un ministère devant ses disciples. Et il leur dit, allez dire à Jean que les aveugles voient, que les paralytiques sont relevés. Heureux celui qui ne trébuchera pas à cause de moi. Parfois notre foi, comme Jean-Baptiste, elle a été très haute et arrivée à un moment, elle descend très bas. Vous avez été comme Jean-Baptiste, vous avez été encouragé, vous êtes monté, vous avez fait l'œuvre de Dieu, où il y a eu des belles choses qui se sont passées dans votre vie. Et tout à coup, à cause des circonstances dans lesquelles vous êtes, vous ne savez plus là où vous en êtes. Mais sachez que Dieu ne vous fera pas de reproches parce que votre foi est diminuée, parce que tout à coup vous ne voyez plus rien, parce que vos circonstances aveuglent la gloire de Dieu, la beauté de Dieu, ce que Dieu fait, ce qu'il a fait. Vous avez même oublié ce qu'il a fait. Jésus ne condamne pas Jean au moment où il envoie ses disciples lui dire « Est-ce qu'on doit en attendre un autre? Est-ce que c'est vraiment toi le Christ? Est-ce que c'est vraiment toi qui dois venir nous délivrer ?» Parce que Jean était dans une confusion pas possible. Et vous aussi, vous ne savez plus où vous en êtes. Vous ne savez plus est-ce que le Dieu que vous avez prié, le Dieu duquel vous lisez dans la Bible, est vraiment vivant? Est-ce qu'il peut vraiment encore vous guérir? Est-ce que c'est vraiment lui dont on parle, qui ressuscite les morts? Est-ce qu'il est vraiment là pour vous? C'est parce que Jean était dans une circonstance terrible et parce qu'il a laissé les circonstances lui dicter sa foi. Il a remis en question la légitimité et qui était Jésus-Christ. Et aujourd'hui, j'aimerais vous dire, ce n'est pas parce que vous êtes découragé qu'il faut remettre Dieu, sa parole, l'Église, la foi et tout le reste en question. Ce n'est pas une circonstance qui doit vous dicter ce que vous allez faire. Parfois, les gens sont découragés, les gens sont vraiment en bas et à cause de ça, ils pensent qu'ils vont punir Dieu, alors ils quittent la foi, ils ne viennent plus à l'Église, ils ont décidé de ne plus croire et ils abandonnent le Seigneur. Vous savez, ce n'est pas à Dieu que vous faites du mal. Bien sûr, le cœur de Dieu est brisé, mais il est brisé pour vous parce que dans ce cas, vous vous dirigez dans une directive qui n'est pas la bonne. Vous laissez les ténèbres prendre le dessus sur vous, vous vendez votre salut, vous vendez tout ce que Dieu a fait pour vous, pour l'échanger contre les ténèbres, contre les choses de ce monde. Vous savez, le diable, il aura toujours un appât, il arrivera toujours à vous attirer avec des belles choses. Eh bien, retourne à telle relation, retourne à fumer, retourne dans les discothèques, bois de l'alcool, va te faire du bien, récompense-toi. Puisque de ce côté, Dieu ne te bénit pas, Dieu ne te répond pas, Dieu te laisse dans les problèmes. Vous savez, la Bible parle
de l'or qui est éprouvé. Et votre foi est comme un lingot d'or. Et si votre foi n'est pas éprouvée, l'or ne sera pas pur. Le jour où vous vous présenterez devant Dieu, vous devez arriver devant Dieu comme une personne éprouvée. Oui, je sais, vous souffrez physiquement. Oui, je sais, vous souffrez moralement, psychologiquement. Vous êtes dans une situation d'oppression. Mais n'oubliez pas que Dieu a dit « Je ne te laisserai pas ». Je ne t'abandonnerai pas. Et dans ces circonstances, ces trois personnes n'ont pas été abandonnées par Dieu. Vous allez me dire, mais sœur Mylène, après tout, Jean le Baptiste a été décapité. Vous savez, Jean le Baptiste, sa mission était vraiment d'être un martyr et rien d'autre. Les disciples, leur mission était de répandre l'évangile, mais était aussi de finir en martyr. Et je crois que la récompense de

rituels. Les martyrs sont vraiment accueillis avec gloire, ils sont récompensés. Et n'oubliez pas une chose, c'est que Dieu vengera le sang des martyrs. Et lorsque vous regardez comment Hérode a fini, il finit mal. Donc je voulais vous donner ces trois exemples, ces trois géants de la foi qui montrent qu'arrivés à un moment dans leur vie, ils ont été découragés. Mais je voulais dire que le découragement ne disqualifie pas, ne vous disqualifie pas. Dieu répond à chacun d'eux avec douceur, par rapport avec de la nourriture, avec une présence, avec une réponse concrète. Jean-Baptiste a quand même eu le retour que Jésus lui avait donné au travers des disciples. Vous savez, lorsqu'on marche par la foi, ça ne veut pas dire qu'on n'a pas de doute. On peut avoir du doute, mais quand même marcher par la foi. Parce que la foi, c'est le chemin qui traverse le doute. Malgré le doute, vous avancez. Et peut-être que vous êtes là, vous doutez de la bonté de Dieu à votre égard, de son amour. Mais laissez-moi vous dire une chose, c'est que votre foi doit traverser cette épreuve du découragement, cette épreuve du doute. Votre foi doit vraiment la traverser. Vous savez, Dieu vous rencontre dans vos moments sombres de découragement. Dieu est là pour vous. Dieu vous répondra, même si vous êtes fatigué spirituellement, fatigué physiquement. Dieu est là, sa parole est là, ne serait-ce que par ce message. Peut-être que ce message est aussi un encouragement pour vous. Et en parlant de conclusion, j'aimerais vraiment conclure ce message en disant que j'aimerais vraiment vous laisser avec quelque chose de concret. Parce que la parole de Dieu est faite pour changer nos vies. Voilà ce que je demande que vous fassiez cette semaine. Premièrement, vous devez prendre un moment et dire à Dieu exactement ce que vous ressentez. Pas des belles paroles spirituelles, mais videz votre cœur, videz votre sac. Dites-lui la vérité, comme Élie, sous cet arbre, ce genêt blanc. Dites-lui, Seigneur, j'en ai assez, j'ai mal, je souffre, secours-moi. Deuxièmement, peut-être vous avez quelqu'un à qui parler, identifier une personne de confiance avec qui vous allez prier pour vous, qui va prier avec vous. Peut-être que le silence va être brisé, l'encouragement va s'envoler. Je crois que Dieu nous fortifie les uns avec les autres. Trouvez toujours quelqu'un à qui parler et avec qui prier, ne restez pas seul. Et troisièmement, accrochez-vous aux promesses bibliques. Toute cette semaine, écrivez-les, affichez-les sur votre réfrigérateur, sur votre miroir et déclarez la parole de Dieu. Vous n'êtes pas arrivé au bout, vous n'êtes pas arrivé à la fin, ce n'est pas la fin, mais déclarez la parole de Dieu afin que la parole de Dieu s'accomplisse et que les mauvaises choses prennent fin. Peut-être c'est la guérison. Proclamez la guérison malgré la douleur, malgré la situation chaotique, malgré le fait que vous ne puissiez pas bouger, que votre tête va exploser, que vous avez mal au ventre, que vous avez mal dans votre dos. Déclarez la guérison. Parce que vous savez, la guérison, elle est aussi évidente que le salut. Lorsque Jésus est mort sur la croix, vous croyez qu'il vous a sauvé et vous croyez que vous êtes sauvé. Au même titre, il vous a guéri de la même façon qu'il vous a sauvé. Vous n'allez pas vous lever un matin et remettre en question votre salut. Alors vous ne devez pas vous lever et remettre en question votre guérison, qu'elle soit physique, qu'elle soit spirituelle. Donc j'aimerais vraiment vous quitter sur cette parole et j'aime vous remercier d'avoir écouté cet épisode. J'espère qu'il vous a touché, qu'il vous a encouragé. Partagez-le. Je vous dis à très bientôt sur la radio RFE. On se retrouve toute cette semaine en rediffusion. Amen.

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Voici des versets bibliques si vous êtes malade à mémoriser et à confesser. Dans la Bible, la maladie est listée dans les malédictions et non pas les bénédictions. Nous croyons que la maladie n'est pas la volonté de Dieu. Christ nous a rachetés de la malédiction qui englobe la maladie, la pauvreté, tout ce qui par nature apporte la destruction et la mort dans notre vie. Utilisez chacun de ces versets bibliques en les mettant à la première personne du singulier, c'est-à-dire « je », et confessez la parole sur votre vie et sur votre famille, au moins une fois par jour. Exode 15, 26. Il dit « Si tu écoutes attentivement l'Éternel, ton Dieu, si tu fais ce qui est droit à ses yeux, si tu prêtes l'oreille à ses commandements, et si tu obéis à toutes ses prescriptions, je ne te frapperai d'aucune des maladies dont j'ai frappé les Égyptiens, car je suis l'Éternel, celui qui te guérit. » Exode 23, 25. Vous servirez l'Éternel votre Dieu, et il bénira votre pain et votre eau. J'éloignerai la maladie du milieu de toi. Psaume 30, 2. Éternel mon Dieu, j'ai crié à toi, et tu m'as guéri. Psaume 91, 10. Aucun mal ne t'arrivera. Aucun fléau n'approchera de ta tente. Psaume 91, 5. Tu ne craindras ni les terreurs de la nuit, ni la flèche qui vole de jour, ni la peste qui marche dans les ténèbres, ni la contagion qui frappe en plein midi. Que 1000 tombent à ton côté, et 10 000 à ta droite, tu ne seras pas atteint. Psaume 103, 2-3. Bénis l'Éternel, mon âme, et n'oublie aucun de ses bienfaits. C'est lui qui pardonne toutes tes fautes, qui guérit toutes tes maladies. Psaume 107, 20. Il a envoyé sa parole, et les a guéris. Il les a fait échapper de la tombe. Psaume 147, 3. Il guérit ceux qui ont le cœur brisé, et panse leurs blessures. Jérémie 17, 14. Guéris-moi, Éternel, et je serai guéri. Sauve-moi, et je serai sauvé. Car tu es le sujet de ma louange. 1 Pierre 2, 24. Lui qui a lui-même porté nos péchés dans son corps à la croix, afin que, libérés du péché, nous vivions pour la justice. C'est par ses blessures que vous avez été guéris. Marc 16, 17. Voici les signes qui accompagneront ceux qui auront cru. En mon nom, ils pourront chasser des démons, parler de nouvelles langues, attraper des serpents, et s'ils boivent un breuvage mortel, celui-ci ne leur fera aucun mal. Ils poseront les mains sur les malades, et ceux-ci seront guéris. Proverbe 3, 7. Ne te prends pas pour un sage, crains l'Éternel, et détourne-toi du mal. Cela apportera la guérison à ton corps, et un rafraîchissement à tes os. Amen.

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1: Nous parlons ce matin de la victoire de la croix. La victoire du sacrifice de Jésus. Qu'est-ce que Jésus a accompli à la croix? Nous avons vu longuement quatre dimensions de la croix la semaine dernière. Mais ces quatre dimensions de la croix ont conduit à un résultat. Et ce résultat, c'est la victoire. Dites victoire. Vous allez avoir une attitude victorieuse ce matin. Alléluia. Et nous arrivons à la victoire parce qu'il y a une opération qui a été exécutée. Et la compréhension de cette opération qui a été exécutée nous permet de vivre dans la victoire. Quand vous comprenez la substitution, que vous comprenez la propitiation et que vous comprenez la rédemption et vous comprenez la réconciliation, vous allez vivre pleinement la victoire. Est-ce qu'en le disant avec force, vous êtes en train de saisir et de vous positionner dans le monde spirituel pour dire « Je suis du côté des victorieux ». Alléluia. Ce n'est pas une victoire factice, juste une victoire falsifiée, comme beaucoup de victoires que nous clamons aujourd'hui. Des victoires falsifiées. Non, une victoire réelle, véritable, concrète. Et il est temps que chaque enfant de Dieu comprenne de nouveau ces choses. Je vous le dis tout le temps, les gens qui nous ont annoncé l'évangile, les simples chrétiens, mais ils comprenaient ces choses et vivaient différemment. Et quand je vois la vie des chrétiens aujourd'hui, je pense qu'on a oublié certaines choses. Là, on vit au crochet des pasteurs, au crochet des pasteurs, au crochet de l'Église. Non. Vous allez devenir victorieux.
2: Amen.
1: Dites victorieux.
2: Victorieux.
1: Au nom de Jésus.
2: Au nom de Jésus.
1: Sachez ceci, nous n'avons pas tous la même destinée. Dieu va demander des choses différentes à différentes personnes. Est-ce que vous me suivez? Et si vous n'avez pas appris ce que Jésus a fait pour vous, vous n'avez pas saisi la victoire, il y a des situations dans la vie où vous allez démissionner. Vous allez chercher la facilité. Ce qui brille, ce qui clinque, ce qui vous semble plus facile, plus simple. Mais Dieu cherche des hommes et des femmes qui vont avoir une carrure spirituelle qui leur permet de briser la puissance des ténèbres et de percer là où d'autres ont du mal à percer et lancer des choses et accomplir des choses et amener à l'existence ce qui n'existe pas, briser des barrières. Je vais vous lire ce passage et ensuite je vais revenir à mon introduction. En effet, si nous avons été unis à lui par une mort semblable à la sienne, nous le serons aussi par une résurrection semblable à la sienne. Nous savons que notre vieil homme a été crucifié avec lui, afin que le corps du péché soit réduit à l'impuissance et qu'ainsi nous ne soyons plus esclaves du péché. Si nous sommes morts avec Christ, nous croyons que nous vivrons, ça c'est mieux, aussi avec lui. Car nous savons que Christ ressuscité ne meurt plus. La mort n'a plus de pouvoir sur lui. Christ est mort et c'est pour le péché qu'il est mort, une fois pour toutes. Maintenant qu'il est vivant, c'est pour Dieu qu'il vit. De la même manière, considérez-vous comme mort pour le péché et comme vivant pour Dieu en Jésus-Christ, notre Sauveur. Nous allons continuer la suite de ce passage, mais il nous a dit ceci, que nous avons été unis à lui par une mort semblable à la sienne. Nous le serons aussi par une résurrection semblable à la sienne. Nous savons que notre vieil homme a été crucifié avec lui. C'est une notion qui est très intéressante. En d'autres termes, quand Jésus est allé à la croix, il est mort seul à la croix. Mais quand vous donnez votre vie à lui, c'est comme si vous aussi, vous avez été crucifié. Est-ce que vous me suivez? Il y a une identification avec Christ qui se produit. Il s'est substitué à nous, mais à la nouvelle naissance, il y a une identification avec sa mort. Donc, nous avons été crucifiés avec lui. Notre vieil homme, celui-là qui n'était pas né de nouveau, a été crucifié avec lui. Et un autre homme a émergé. Hallelujah. God is a good God. Et quand Jésus était à la croix, il a dit un mot qui a fait couler beaucoup d'encre depuis. C'est l'avant-dernière chose qu'il a dite à la croix. Tetelestai. Tout est accompli. Et en réalité, ce mot a un sens beaucoup plus profond que ce que nous imaginons. Et certains estiment que ce mot est un mot utilisé dans le contexte, qui était utilisé, pas maintenant, dans un contexte commercial. Que ce soit pour une dette, que ce soit un reçu qui est donné lorsque un paiement a été fait. Et c'était marqué Tetelestai. Ce qui veut dire que le paiement entier a été fait. En autre contexte, c'était utilisé, c'était lorsqu'un artiste faisait une œuvre d'art. Et quand il avait fini son œuvre d'art, il regardait et trouvait que c'était bon, il disait Tetelestai. C'est fini. C'est parfait, c'est accompli. Tout est accompli. L'œuvre parfaite a été faite. Est-ce que vous me suivez? C'est important de garder ça à l'esprit. Parce que ce que nous voyons donc, c'est que avec tout ce que Jésus a souffert et vécu avant de mourir, il a déclaré que l'œuvre qu'il est venu faire était accomplie et parfaitement accomplie. Le pardon des péchés accompli. La délivrance des humains accomplie. La libération accomplie. La propitiation accomplie. La colère de Dieu détournée. Parce que tout est accompli. Et cette notion doit nous habiter. Je vous invite à méditer là-dessus. Que si Jésus a tout accompli à la croix et que je bénéficie de son œuvre, qu'est-ce que ça veut dire pour ma vie? Trois victoires que nous devons garder à l'esprit. La victoire sur le péché, la victoire sur le diable et la victoire sur la mort. Notez-les, s'il vous plaît. Notez-les, méditez-les, cogitez-les. Et le Saint-Esprit va commencer à vous montrer comment concrètement ça s'applique à différents domaines de votre vie. Parce que beaucoup des choses qui retiennent les gens encore, ils en ont été délivrés déjà à la croix. Beaucoup de choses qui font peur encore aux chrétiens, ils ont déjà reçu la victoire. Ce qu'il nous faut, c'est la compréhension totale de cette victoire que nous avons reçue. Je prie que la révélation descende dans le cœur de quelqu'un ce matin. Dans ce passage de Romains que nous avons lu, nous avons constaté qu'il est question de... du fait que nous ne sommes plus esclaves du péché. Je voudrais que vous le disiez à trois personnes. Tu n'es plus esclave du péché. La première victoire, c'est la victoire sur le péché. Et cette révélation doit entrer dans le cœur de l'Église aujourd'hui. Trop de gens vivent des vies déréglées. Et se positionnent en victime. Donc, interdisent à qui que ce soit de leur dire, ça c'est ton péché, arrête de faire ça. Oui, mais de quel droit? Comment ça, de quel droit? Parce qu'ils estiment, un, que c'est leur droit de vivre comme ils veulent, ce qui est faux, parce que nous avons changé de maître. Nous n'avons pas acquis notre indépendance. La liberté que Jésus nous a donnée, ce n'était pas l'indépendance. Il nous a donné la liberté de l'emprise du diable et nous devenons maintenant esclaves de la justice. Nous sommes toujours sous autorité. Nous avons toujours un maître. Sauf que là, ce maître est bienveillant. Et il est bon. Nous avons toujours... Oh, vous n'êtes pas d'accord. Nous avons toujours. Nous avons toujours un maître. Gardez cela que nous avons toujours un maître. Le chrétien a un maître. Il s'appelle Jésus. Et ce maître communique avec lui par le Saint-Esprit. Conduit sa pensée, conduit sa vie, conduit ses choix. Mais c'est à nous de nous soumettre. Et beaucoup d'entre nous, nous ne voulons pas nous soumettre à lui. Mais je vous ai expliqué que où on se soumet à Jésus, où on se soumet à Satan. Vous n'êtes pas indépendant. Et très souvent, lorsque les gens vous disent, oui, mais moi, j'ai pensé, moi, j'ai estimé, moi, on m'a dit, mais je pense que, ils ne sont pas en train d'exprimer leur volonté. Ils sont en train d'exprimer la volonté du maître à qui ils se sont soumis. Oui, mais, en fait, j'allais, et après, je pensais que, non, tu n'as pas juste pensé que quelqu'un t'a dit quelque chose et tu t'es laissé influencer et ce n'était pas le Saint-Esprit. Mais Jésus nous dit que nous ne devons plus être esclaves du péché. L'apôtre Paul, Jésus par le biais de l'apôtre Paul, nous dit que nous ne sommes plus censés être esclaves. Regardez, Nous avons été crucifiés avec lui afin que le corps du péché soit réduit à l'impuissance et qu'ainsi nous ne soyons plus esclaves du péché. En effet, celui qui est mort est libéré du péché. Vous avez compris? Puisque nous avons été crucifiés avec lui, nous sommes libérés du péché. Quelqu'un m'a dit, mais alors pourquoi je continue de faire des choses? Parce que tu n'as rien compris encore. Et ça va venir. Oh, si nous sommes morts avec Christ, nous croyons que nous vivrons aussi avec lui. Car nous savons que Christ ressuscité ne meurt plus. La mort n'a plus de pouvoir sur lui. Nous allons revenir sur le cas de la mort après. Christ est mort et c'est pour le péché qu'il est mort une fois pour toutes. Méditez sur cela. Si Christ est mort pour le péché, de quel droit je vais dire que je vais continuer à vivre dans le péché? Au verset 12. Que le péché ne règne donc plus dans votre corps mortel pour vous soumettre à lui par ses désirs. Est-ce que vous avez compris? Ne mettez plus vos membres au service du péché comme des instruments de l'injustice, mais au contraire, livrez-vous vous-même à Dieu. Comme des morts revenus à la vie, et mettez vos membres à son service comme des instruments de la justice. En effet, le péché n'aura pas de pouvoir sur vous, puisque vous n'êtes plus sous la loi, mais sous la grâce. Le péché n'aura pas de pouvoir sur vous. Quelqu'un qui est là, oui, mais moi j'ai l'impression que c'est... Non, ce n'est qu'une impression. Juridiquement, le prix a été payé par Jésus pour nous donner la victoire sur le péché. Donc, le péché n'aura plus de pouvoir sur nous. Est-ce que vous me suivez? Dis, je suis libéré de l'esclavage du péché. Le péché n'a plus de pouvoir sur moi. Alléluia. Donc, qu'est-ce qui nous est dit dans ce passage que Jésus a fait par rapport au péché? Il est mort pour nos péchés. Nous sommes identifiés à lui à la croix. Qu'est-ce qu'il a fait encore? Il nous a purifiés. Ça, nous l'avions déjà vu. Il nous a, Apocalypse 1, 5, à celui qui nous aime, qui nous a libérés de nos péchés par son sang. Amen. Vous êtes encore là. Qu'est-ce qu'il a fait encore par rapport au péché? Il a enlevé la condamnation. Il a enlevé la culpabilité. Qu'est-ce qu'il a fait encore? Il a annulé l'accusation qui était érigé contre nous. Toutes ces choses, il les a accomplies. Pourquoi? Parce qu'il voulait nous délivrer de l'esclavage du péché. Vous me suivez? Nous allons apprendre dans 2 minutes comment faire pour vivre libre. Parce qu'il dit, vous êtes libérés du péché. Vous comprenez? Vous êtes pardonnés. Vos péchés sont pardonnés. Vous êtes libérés du péché. Vous êtes libérés de l'esclavage du péché. Donc, il n'y a aucune raison de tolérer le péché. Il n'y a aucune raison pour qu'un enfant de Dieu tolère le péché dans sa vie. Il n'y a aucune raison pour que l'on exige aux serviteurs de Dieu de tolérer le péché dans nos vies. Alléluia. Parfois, les gens veulent vous imposer un péché. Je dis, mais attends, si je ne le tolère pas dans ma propre vie, pourquoi je vais le tolérer dans la tienne? Je ne vais pas aller en enfer avec toi. Tu veux y aller tout seul? OK. Mais surtout, ne m'exige pas de tolérer cela. Il n'en est pas question. Est-ce que vous êtes d'accord avec moi? Ah, si nous-mêmes, on était déréglés, on comprendrait qu'on tolère le dérèglement. Mais si vous êtes face à quelqu'un qui marche dans la droiture et vous voulez lui imposer l'inconduite, sur quelle planète est-ce que nous vivons? Surtout que Jésus nous a libérés. Dites, il m'a libéré.
2: Il m'a libéré.
1: De l'esclavage. Du péché. Il m'a libéré de l'esclavage du péché. Vous comprenez, le péché est un esclavage. Quand vous vous y adonnez, il vous tient captif. Et peu importe que quelqu'un le sache ou pas, vous avez perdu votre liberté. Vous devenez esclave. Et dès lors que vous êtes esclave du péché, vous êtes esclave du diable. Vous me suivez? Beaucoup de gens font des choses en secret. Parfois même des serviteurs de Dieu, malheureusement, on découvre après. Dernièrement, dans le monde chrétien anglophone, charismatique anglophone, il y a eu un grand scandale. Quelqu'un qui a fait une longue vidéo pour exposer un certain serviteur, que je connais d'ailleurs, exposer son style de vie, exposer ses mensonges, enfin... Moi, je ne suis pas en faveur des vidéos pour exposer les gens. Je pense que on peut voir les gens en privé, on peut prendre les anciens qui les connaissent, faire quelque chose en privé, mais les livrer à l'humiliation publique dans le monde entier, je pense que c'est encore plus méchant que le péché que la personne a commis. Maintenant, si les gens viennent pour nous dire, il n'y a pas un souci à accepter, c'est comme ça, c'est comme ça. Là, on réagit pour dire, ah non, on n'accepte pas ça. Mais quelque chose, la personne n'a pas commis ce péché en public, pourquoi l'humilier en public? Enfin, ça, c'est mon point de vue. Je pense que le chrétien moyen n'a pas besoin de savoir tout ça. Moi, je n'ai pas besoin de savoir tout ça. On peut reprendre les gens en privé, on peut leur parler, on peut même leur imposer d'arrêter le ministère pendant un certain temps. Et s'ils refusent, là, c'est autre chose. Mais juste venir pour les humilier. Enfin, est-ce que vous comprenez qu'aujourd'hui, quand vous mettez quelque chose sur YouTube, le monde entier le voit? Là, c'est détruire carrément quelqu'un, détruire son existence. Et donc, il y a eu ce scandale dernièrement et j'ai même eu une servante de Dieu m'appeler qui était tellement affligée. À l'époque, je ne savais pas ce qui l'affligeait. Je disais, oh, ce qui se passe maintenant. Et parfois, vous vous dites, mais comment est-ce qu'on arrive à ce niveau d'inconduite? C'est très simple. L'ennemi livre un combat acharné contre les chrétiens. Et particulièrement contre les serviteurs de Dieu. Un combat acharné. C'est vous qui ne savez pas que vous devez veiller sur votre vie. C'est vous qui ne savez pas. À chaque coin de rue, il y a quelque chose qui est orchestré pour vous faire chuter. Pour vous faire succomber au péché. Et si vous ne prenez pas conscience de cela, vous êtes casual, tranquille. Je n'avais même pas l'intention de parler de ça, mais enfin, quelqu'un a besoin d'entendre. Si vous ne prenez pas votre vie au sérieux, vous allez vous retrouver enfermé dans un esclavage dont Jésus vous a déjà affranchi. Et comprendre aussi que tout le monde ne comprend pas ces choses-là. Donc, il y a même certains amis chrétiens qu'il faut éviter parce qu'ils vont vous amener à regarder des choses, à parler des choses qui vont ensuite vous enchaîner, vous. Et eux, ils vont dire, non, moi, ça m'a rien fait, moi, je suis tranquille. Mais vous, ça vous a enchaîné. Quelqu'un doit décider, je vais être libéré de l'esclavage. Quand j'ai appris, je n'ai pas regardé ces vidéos. Déjà, je ne regarde pas ce genre de vidéos. Et en plus, apparemment, ça a duré 6 heures. Il faut le faire. Donc, rien à voir à faire passer 6 heures à casser quelqu'un. Et aussi, vous aussi, passer 6 heures à regarder ça. Je n'entre pas dans le détail de ce qu'il a fait. Apparemment, ce qu'il a fait était mauvais. Mais pour moi, l'humilier devant la planète est encore plus mauvais. C'est mon opinion. Mais j'ai médité sur le fait que cet homme, lorsque je l'ai rencontré en Angleterre, il y avait une pureté qui émanait de lui. Est-ce que vous me suivez? Donc, je me suis dit, à partir de cette pureté, pour arriver à ce niveau d'inconduite, il n'a pas veillé. Et quelqu'un n'a pas veillé. Et quand on parle aux chrétiens de l'importance de la parole, de la prière, de maintenir leur vie spirituelle, de monter, ils pensent que vous voulez juste les voir dans une réunion. Non. Quand on leur parle de la nécessité chaque jour d'être dans la méditation de la parole, parce qu'il y a une révélation qui grandit en nous, qui nous amène à pouvoir dire non. Et même quand la pression est grande, parce que parfois l'ennemi vient vous chercher, vous avez l'impression que si vous ne cédez pas, vous allez mourir. Mais c'est faux, c'est juste une impression. Mais quand vous vous nourrissez constamment de la parole et que vous vivez dans cette conscience que vous n'êtes plus esclave au péché, ça doit descendre dans votre cœur. Certaines personnes sont délivrées instantanément au moment où cette révélation pénètre leur cœur. Ils disent, ah, c'est fini, je ne fais plus jamais ça. L'esclavage est une chose horrible. Et les gens sont enchaînés. Et au bout d'un moment, où ils justifient ce qu'ils font, où ils sont tellement pris dans la culpabilité qu'ils rétrogradent complètement.

vous, il ne vous lâche pas. Est-ce que vous me suivez? Donc, quand on parle du fait que Dieu nous a libérés de l'esclavage du péché par la croix de Jésus, c'est quelque chose d'extraordinaire. Et ça prend différentes formes. Différentes formes. Le père Higgin a parlé d'un homme qui était psychiatre et qui a commencé à molester les enfants. Sa femme était sur le point de le quitter parce qu'elle ne supportait plus ça. Ils sont allés, il était chrétien. Ils sont allés voir le serviteur de Dieu et il a discerné, il a dit, ah, cet homme, son problème est venu parce qu'il s'occupait des gens qui molestaient les enfants en tant que psychiatre. À force de les écouter, à force d'étudier leur cas, le même esprit est venu sur lui. Quand il a prié pour lui qu'il a chassé ce démon, c'était fini. Alléluia. Ne jouez pas avec le péché. Vos amis non convertis regardent certains films et vous aussi vous asseyez comme quelqu'un qui n'a pas de cerveau, je suis désolée, pour regarder le même film. Satan va les laisser, il va venir vous chercher vous. Parce que vous êtes censé être chrétien. Ah. Eux qui chutent, ça n'a pas d'importance. Mais si vous, vous chutez, là, c'est grave. Donc, quand il nous a dit que Jésus nous a libérés de l'esclavage du péché, c'est quelque chose de fondamentalement important pour nos vies, notre existence sur terre. Si vous ne vivez pas dans la culpabilité du péché, vous vivez libre. Et quand Jésus nous a libérés de l'esclavage, il nous a pardonné le péché, il nous a libérés de la punition, il nous a libérés de la culpabilité et il nous a libérés de la domination du péché. Mais regardez, lui, il a fait tout cela. Mais il y a quelque chose que nous devons faire pour vivre dans cette liberté. Mais il n'y a pas que ça. Et non seulement il nous a libérés de la punition, de la culpabilité, il nous a aussi libérés de l'accusation. Vous me suivez? De l'accusation. La parole de Dieu dit dans Colossiens qu'il a effacé l'acte qui était rédigé contre nous et qui nous était contraire. En le clouant à la croix. Donc sur la croix, toutes les accusations contre vous par rapport à votre vie passée, ont été effacés. Et ça, c'est fondamental. Parce que si nous ne comprenons pas cette victoire-là, nous allons continuer à nous culpabiliser pour les choses que nous avions faites avant notre conversion. Quel que soit ce que vous avez fait. Dieu ne l'a pas effacé parce que ce n'est pas grave. Dieu l'a effacé pas parce que ce n'est pas grave. Il l'a effacé parce que Jésus l'a cloué à la croix. Est-ce que vous comprenez? Parce que les gens vont dire, oui, mais c'est tellement mauvais ce que j'ai fait. Oui, oui, c'est pour ça que Jésus a dû mourir. Parce que ce que nous faisons est mauvais. Si ce n'était pas mauvais, il ne serait pas allé à la croix. Oui, mais tu peux même pas imaginer ce que j'ai fait. Jésus a pu imaginer. C'est pour ça qu'il a cloué à la croix. Et cette œuvre qu'il a accomplie continue de fonctionner pour nous aujourd'hui. Si quelqu'un pêche, il peut demander encore pardon. Et le pardon lui sera accordé. Mais celui qui cache son péché ne prospérera pas. Et le silence, le secret, c'est l'arme de l'ennemi pour continuer à vous maintenir dans l'esclavage. Il est infiniment préférable d'avouer vos fautes. La parole de Dieu nous dit d'avouer vos fautes que de les cacher. Parce que dans ce secret, vous allez rester tourmenté. L'ennemi va dire, si tu le dis, ils vont commencer à penser du mal de toi. Ils vont plus penser que ceci. Écoutez, il n'y a rien de nouveau sous le soleil. L'homme a chuté et est capable des pires choses. Vous ne pouvez même pas imaginer les choses que j'ai entendues. Oh, les choses que les gens ont faites. Mais est-ce que Jésus pardonne? Jésus pardonne. Est-ce que j'ai le droit de juger? Absolument pas. Alléluia. Il a effacé l'accusation. Dites, l'accusation a été effacée. Donc, quand vous vous réveillez la nuit et vous dites, ah, vous pensez à tout le mal que vous avez fait, ça, ce n'est pas un rêve du Seigneur pour vous pousser à la repentance. Ça, c'est un rêve de l'ennemi pour vous pousser à être encore enchaîné. Enchaîné par la peur, enchaîné par les mauvaises émotions. Mais à une condition, que vous soyez repentis.

0: Est-ce que vous êtes encore là? Donc, Jésus a obtenu pour nous la liberté. Et qu'est-ce qui nous est dit dans Colossiens 2, 13, 15? Vous qui étiez morts en raison de vos fautes et de votre nature non circoncise, il vous a rendu à la vie avec lui. La victoire, il nous a rendu à la vie. Donc, je vous ai parlé de ces trois dimensions de victoire. Gardez-les à l'esprit. Il nous a libérés de la culpabilité. Et même quatre, il nous a libérés de l'accusation qui est liée à la culpabilité. Il nous a libérés de la punition. Nous ne serons plus punis pour ces fautes-là parce que Jésus les a portées. Et il nous a libérés de la domination du péché. C'est ce que Jésus a fait. Et qu'est-ce que nous faisons? Nous le croyons. Vous le méditez jusqu'à ce que ça devienne votre mentalité. Et même quand vous sentez, ah, il faut que je fasse. Parce que pour certains, ce n'est pas un péché physique, c'est un péché mental. Pendant que je préparais ce message, j'ai eu une pensée. Il y a des gens qui ont dit, personne ne m'a touché. Moi, je suis pur. Et il y a des gens qui sont biologiquement purs, mais qui sont mentalement pervers. Vous suivez? Ils n'ont rien fait avec leur corps, mais alors leur pensée en lieu de perdition et de pourriture. Tout ce qu'il y a de mauvais est passé par là. Mais ce que Jésus veut, c'est que nous soyons purifiés, corps, âme et esprit.
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2 Pierre 3, l'avènement du Seigneur. Voici déjà, bien-aimés, la seconde lettre que je vous écris. Dans l'une et dans l'autre, mon but est d'éveiller votre intelligence par des avertissements, afin que vous vous souveniez des paroles annoncées d'avance par les saints prophètes et du commandement du Seigneur et Sauveur transmis par vos apôtres. Sachez avant tout que, dans les derniers jours, viendront des moqueurs avec leurs railleries. Ils vivront selon leurs propres convoitises et diront « Où est la promesse de son avènement ?» Depuis que les pères sont morts, tout demeure comme depuis le commencement de la création. Ils oublient volontairement que des cieux ont existé autrefois par la parole de Dieu, de même qu'une terre tirée de l'eau et formée par l'eau. Par ces choses, le monde d'alors a été submergé par l'eau et a péri. Mais par cette même parole, les cieux et la terre d'aujourd'hui sont gardés et réservés pour le feu, en vue du jour du jugement et de la ruine des hommes impies. Bien-aimés, il est une chose que vous ne devez pas ignorer. Devant le Seigneur, un jour est comme 1000 ans, et 1000 ans sont comme un jour. Le Seigneur ne tarde pas dans l'accomplissement de sa promesse, comme certains le pensent. Il est patient envers vous, ne voulant pas qu'aucun périsse, mais que tous parviennent à la repentance. Cependant, le jour du Seigneur viendra comme un voleur. En ce jour-là, les cieux passeront avec fracas, les éléments embrasés se dissoudront, et la terre avec les œuvres qu'elle renferme sera consumée. Un appel à la sainteté et à l'attente active. Puisque toutes ces choses doivent disparaître, combien plus votre conduite doit-elle être sainte et empreinte de piété? Vous attendez et hâtez l'avènement du jour de Dieu, à cause duquel les cieux enflammés se dissoudront et les éléments embrasés se fondront. Mais nous attendons, selon sa promesse, de nouveaux cieux et une nouvelle terre où la justice habitera. C'est pourquoi, bien-aimés, en attendant ces choses, appliquez-vous à être trouvés par lui sans tache et irrépréhensibles dans la paix. Considérez que la patience du Seigneur est votre salut, comme notre bien-aimé frère Paul vous l'a aussi écrit, selon la sagesse qui lui a été donnée. C'est ce qu'il fait dans toutes ses lettres, où il parle de ces sujets. Mais certains points sont difficiles à comprendre, et les personnes ignorantes et mal affermies en tordent le sens, comme elles le font pour les autres Écritures, pour leur propre ruine. Une exhortation finale. Vous donc, bien-aimés, qui avez été avertis, mettez-vous sur vos gardes, de peur qu'entraînés par l'égarement des impies, vous ne perdiez votre fermeté. Mais croissez dans la grâce et dans la connaissance de notre Seigneur et Sauveur Jésus-Christ. À lui soit la gloire maintenant et pour l'éternité. Amen.

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1: Dieu nous veut engager à accomplir sa volonté et à marcher selon ses voies à tel point que les conséquences nous importeront peu.
2: Bonjour, les ministères en contact, en collaboration avec Radio Espoir, vous présentent l'enseignement biblique de Charles Stanley. À quoi pensez-vous lorsque vous entendez le mot « habitude » ? La première image qui nous vient à l'esprit est souvent négative. Nous pensons à une mauvaise habitude destructrice dont nous voulons nous débarrasser. Pourtant, il existe plusieurs bonnes habitudes qui peuvent nous rapporter beaucoup. Aujourd'hui, Charles Stanley nous rappelle que l'édification d'un mode de vie basé sur l'obéissance fonctionne de la même façon. Lorsque nous avons acquis l'habitude de suivre les directives du Seigneur pour les choses quotidiennes, nous sommes prédisposés à obéir à Dieu pour les décisions importantes de notre vie. Et c'est alors que nous apprenons à mieux connaître Dieu. Restez avec nous alors que Charles Stanley nous apprend comment être diplômé de l'école de l'obéissance.
1: Il n'est pas toujours facile d'obéir à Dieu, mais il est toujours sage de le faire, et c'est également ce que nous avons de mieux à faire. Si nous obéissons à Dieu, il nous bénira. Rappelons-nous de cela. Il est impossible d'obéir à Dieu sans recevoir de bénédiction en retour, car Dieu a décidé de bénir l'obéissance. Nous qui sommes ses enfants, nous serons bénis et encore bénis alors que nous marchons dans ses voies et sa volonté. Or, comment pouvons-nous définir l'obéissance? L'obéissance consiste à accomplir la volonté de Dieu à sa manière et au moment qu'il a choisi. Il s'agit donc de faire ce qu'il demande, quand il le demande et comme il le demande. J'aimerais prendre quelques moments à présent pour vous enseigner quelques principes qui vous aideront à comprendre ce qu'obéir peut signifier. Comme nous l'avons tous appris, l'obéissance n'est pas un comportement qui vient automatiquement après que nous avons accepté Jésus-Christ comme notre Sauveur. Pourtant, nous savons que certaines choses sont conformes à la volonté de Dieu et d'autres non. Vous êtes-vous déjà demandé comment apprendre à obéir à Dieu? C'est le sujet que je vais aborder aujourd'hui dans cette émission qui s'intitule « L'école de l'obéissance ». Premièrement, nous devons faire confiance à Dieu. Comment pourrions-nous obéir à un Dieu en qui nous n'avons pas confiance? Impossible! Et j'irai même jusqu'à dire que la désobéissance est souvent la preuve d'un manque de confiance en Dieu. Je sais ce que Dieu a dit, mais... Du moment que vous ajoutez un « mais » à ce que Dieu a dit, soyez assurés que vous faites fausse route, car Dieu ne fait aucune promesse qu'il ne veut pas ou ne peut pas tenir. Une des premières choses que je dois apprendre est donc de me confier à Dieu. Et voici une autre chose que vous devriez noter. Si nous désirons apprendre à marcher dans l'obéissance, nous devons apprendre à bien réagir aux douces incitations du Saint-Esprit. Dieu ne nous parle pas d'une voix audible. Il m'est parfois arrivé d'avoir l'impression que je l'entendais parler doucement à mon cœur, peut-être lorsque j'étais entêté ou que je ne lui prêtais pas attention. Or, Dieu ne crie jamais après nous. Lorsque vous avez accepté Jésus-Christ comme votre Sauveur et Seigneur personnel, le Saint-Esprit est entré dans votre vie pour habiter en vous et vous sceller en tant qu'enfant de Dieu. Un de ses rôles est de vous aider. Nous avons donc cette merveilleuse présence du Saint-Esprit en nous qui nous promet de nous motiver, de nous guider, de nous diriger et de nous assister dans nos raisonnements et nos pensées. Rappelons-nous qu'il est notre assistant. Il nous aide dans notre foi. Nos combats, il répond à nos questions et à nos doutes, afin que nous prenions la bonne décision et que nous accomplissions la volonté de Dieu. Lorsque nous agissons de cette manière, nous écoutons l'Esprit de Dieu. Car c'est en espérant en lui, en faisant le silence dans notre cœur, en recherchant la solitude, en méditant sa parole et en l'écoutant que nous recevrons la réponse que nous recherchons, puisque Dieu s'est engagé à nous indiquer exactement ce qu'il fallait faire. Deuxièmement, À l'école de l'obéissance, nous devons apprendre à parfois marcher vers l'inconnu, même si l'issue est incertaine. Peut-être cela vous semble-t-il contradictoire avec ce qui précède. Comment pouvons-nous avancer lorsque l'issue est incertaine? J'aimerais répondre à cette question en me servant d'un exemple tiré de la vie du patriarche Abraham. Dieu a commencé à parler à Abraham alors qu'il vivait dans une société très païenne. Dieu s'est révélé à lui et lui a dit « Je veux que tu te lèves, que tu quittes ta famille, ton pays, ta terre et que tu partes pour un lieu que je t'indiquerai. » Il ne lui a pas dit où il devait aller, ni comment il allait se rendre. Lisons Hébreux chapitre 11, verset 8. C'est par la foi qu'Abraham, lors de sa vocation, obéit et partit pour un lieu qu'il devait recevoir en héritage et qu'il partit sans savoir où il allait. Abraham ignorait où il allait. Tout ce qu'il savait, c'est que Dieu lui avait parlé, qu'il lui avait dit de se lever et de quitter sa famille et la société païenne où il vivait. Tout ce que Dieu lui avait dit, c'est « Va vers le pays que je t'indiquerai ». Comment auriez-vous réagi à la place d'Abraham? N'auriez-vous pas dit à Dieu « Attends un peu, Seigneur, tu ne vas tout de même pas m'envoyer comme ça à l'aventure sans me dire où je vais aller ». C'est pourtant exactement ce que Dieu a fait avec Abraham. Ce dernier a entendu l'appel. Il ne savait pas où Dieu l'enverrait, mais il avait appris à lui obéir. En certaines occasions, Dieu nous indique clairement quelle doit être notre prochaine décision. Il nous est impossible d'en connaître les résultats à l'avance. Nous n'avons aucune idée des conséquences de cette décision et nous ignorons même complètement où cela va nous mener. Mais il faut que vous sachiez quelque chose qui va peut-être vous rassurer. Nous ne sommes pas responsables des conséquences de notre obéissance. Nous ne sommes pas responsables de la prochaine décision. Notre seule responsabilité est d'obéir, peu importe cette décision. Dieu n'est donc pas tenu de nous expliquer son plan dans sa globalité. Et je crois que nous sommes tous d'accord pour affirmer ceci. Lorsque nous avons été sauvés, si Dieu nous avait montré 10 ans, 20 ans, 30 ans, ou même tout le reste de notre vie d'avance, et s'il nous avait dit ce qu'il allait faire de nous, la plupart d'entre nous auraient probablement dit « Seigneur, non, je ne pourrai jamais faire cela. Fais-moi mourir maintenant. Je préfère aller au ciel tout de suite, car je ne passerai jamais au travers de tout cela. » Aussi, pourquoi Dieu ne nous montre-t-il pas tout? Parce que c'est de cette façon qu'il travaille sur nous, pas à pas et petit à petit. Lorsque nous nous engageons à obéir, nous ne réalisons pas toujours ce qu'il nous arrive. Notre foi devient plus forte. Nous recevons des bénédictions. Nous prenons progressivement conscience de la majesté de Dieu. Nous effectuons un autre pas de foi. Que se produit-il alors? Nous apprenons à marcher dans l'obéissance tout comme un jeune enfant. Car lorsqu'une personne est fraîchement sauvée, elle est comme un enfant. Elle avance sans connaître les commandements de Dieu, sans connaître sa volonté, son plan pour sa vie, ni même son but. C'est à ce moment qu'elle trébuche, tombe et se relève en titubant. Or, au lieu de la critiquer, ne devrions-nous pas prier pour elle et l'aider avec tact et amour si elle le demande? Car elle ne connaît pas les principes de l'obéissance. Elle n'a pas encore appris à espérer en l'Éternel. Elle ignore l'absolue nécessité de méditer la parole de Dieu et de sonder ses Écritures pour connaître sa pensée. Voilà pourquoi elle titube et tombe. Nous devons encourager ces personnes, car nous savons exactement ce qu'il se passe dans leur vie. Nous avons compris que Dieu ne nous indique pas toujours tout ce que nous devrions faire. Nous devons l'apprendre progressivement à l'école de l'obéissance. C'est comme apprendre à marcher. Mais quand nous avons fait un pas d'obéissance et que nous voyons comment Dieu réagit, nous en faisons un autre. Et si jamais vous entendez quelqu'un dire, par exemple, que la vie chrétienne doit être assez fade, vous pouvez lui répondre que vous n'avez pas le temps de vous ennuyer. C'est la vie la plus excitante et la plus passionnante qu'une personne puisse avoir, car nous sommes directement branchés sur Dieu. Nous entretenons une relation privilégiée avec le Dieu Tout-Puissant. Nous sommes connectés au Dieu qui nous a promis de nous protéger, de nous aimer, de prendre soin de nous, de nous apporter tout le soutien dont nous aurions besoin et de nous apporter la paix, la joie et le contentement. Eh bien, qu'il permette parfois la souffrance, les blessures, les épreuves et les conflits dans notre vie, il nous accompagne à chaque instant. Pendant ce temps, vous apprenez progressivement que Dieu a élaboré un plan et a un but pour votre vie. Le fait de marcher dans sa volonté avec obéissance, le fait de se confier à lui, de se fier sur lui, d'espérer en lui et de l'observer travailler en nous est sans aucun doute l'expérience la plus excitante que vous puissiez vivre, car vous savez que vous ne pouvez pas échouer. Bien sûr, il y a parfois des moments de faiblesse et des chutes. Mais il vous est impossible d'échouer, car Dieu est à vos côtés pour vous aider. Pouvez-vous imaginer une plus belle vie? Regardez le monde autour de vous. Regardez comment il vit. Échangeriez-vous une vie sanctifiée pour une vie de pécheur? Pas si votre vie est vraiment sanctifiée. Vous n'avez qu'à regarder autour de vous pour vous en convaincre. Voyez partout les terribles conséquences d'une vie de désobéissance. Tout n'est que douleur et souffrance, non seulement pour les individus, mais également pour la société entière. Ce sont les conséquences d'un refus entêté d'obéir à Dieu. Si nous voulons être honnêtes, nous avouerons aisément que nous aimerions quand même que Dieu nous montre tout ce qu'il a décidé pour notre vie. Perdez vos illusions, il ne le fera pas. Il veut nous diriger une étape à la fois, car il veut simplement nous faire grandir progressivement. Car nous ne sommes pas des adultes pour Dieu, nous sommes ses enfants. Il désire donc que nous apprenions à lui faire confiance, à lui obéir et à dépendre entièrement de lui. Pour cela, il nous enseigne sa parole. Il nous fait prendre conscience de l'œuvre du Saint-Esprit dans notre cœur et nous explique comment il nous dirige. Il nous apprend ici à faire de grands pas de foi lorsque l'issue est incertaine. Troisièmement, lorsque nous commençons à marcher dans les voies de Dieu, nous devons nous attendre à faire face à des conflits. Car, ne nous méprenons pas, vous ne pourrez choisir d'obéir à Dieu sans que le monde ne réagisse. Rappelons-nous que nous vivons dans un monde déchu. Il est écrit dans 2 Timothée chapitre 3 verset 12 « Or, tous ceux qui veulent vivre pieusement en Jésus-Christ seront persécutés. » Ne soyez donc pas surpris si l'on vous déteste sans raison. Ne soyez pas surpris si vous vous faites des ennemis en vivant une existence sainte. Vous vivrez des conflits. Vous n'avez qu'à consulter les Écritures pour constater tout ce que les saints de la Bible ont vécu à travers les siècles et comment ils ont subi l'opposition. Tournez avec moi, si vous le voulez, dans l'Évangile selon Luc, chapitre 14. C'est un passage de la Bible souvent mal compris. Quelqu'un qui ne connaît pas Dieu pourrait lire en se disant « Comment cela peut-il se trouver dans la Bible? » Cela entre en contradiction avec le reste. Jésus explique effectivement quelque chose ici contraire à ce qu'il a dit en ce qui concerne l'amour pour notre prochain. Rien ne serait plus faux. Écoutez ce qui est écrit dans Luc, chapitre 14, les versets 25 et 26. De grandes foules faisaient route avec Jésus. Il se retourna et leur dit, « Si quelqu'un vient à moi sans me préférer à son père, à sa mère, à sa femme, à ses enfants, à ses frères et à ses sœurs, et même à sa propre vie, il ne peut être mon disciple. » Lorsqu'on me demande, « Vous voulez dire que je dois préférer Jésus à ma femme et à mes enfants, à mon père et à ma mère? Mais je croyais justement que Jésus défendait les valeurs familiales. Je pensais qu'il nous encourageait à aimer notre prochain. » Est-ce que la Bible se contredirait elle-même? Non, Jésus nous dit que si nous voulons le suivre, nous devons d'abord et avant tout lui obéir, malgré nos sentiments et malgré les attentes et les désirs de notre entourage et de nos proches. Notre obéissance au Dieu vivant suscitera des conflits. Lorsque vous obéirez au Dieu Tout-Puissant, vos proches ne vous comprendront pas. Votre obéissance à Dieu doit être à ce point visible qu'elle sera évidente pour eux. Dieu affirme, « Si vous n'êtes pas prêt à faire cela pour moi, vous ne m'aimez pas vraiment. Il arrive parfois que devant ce genre de tension ou de conflit, nous soyons tentés d'évaluer les conséquences de notre obéissance avant d'agir. Nous sommes prêts à prendre en considération la volonté de Dieu, mais nous ne prenons pas d'engagement ferme en ce qui concerne l'obéissance. Nous préférons attendre de peser les conséquences de notre nouvelle attitude sur notre entourage, surtout de nos proches. Toutefois, cela ne suffit pas. Dieu nous veut tout à lui, fermement décidé à accomplir sa volonté et à marcher selon ses voies. Si bien que les conséquences nous importeraient peu. Dieu désire simplement nous offrir ce qu'il y a de meilleur. Il désire notre bien. Il attend que nous empruntions le chemin de l'obéissance afin que nous soyons en mesure de bien profiter de ses bénédictions. La sagesse nous exhorte à obéir à Dieu, peu importe les conséquences. Et quand nous y parvenons, nous triomphons à chaque fois. Dieu s'engage à assumer les conséquences de notre obéissance. J'aimerais souligner un dernier point. Si nous souhaitons par-dessus tout marcher dans l'obéissance, nous devons être disposés à accepter la discipline de Dieu. Car, ne nous leurrons pas, nous aurons tous des moments de désobéissance. Et je veux apprendre à obéir. Je dois également apprendre à accepter la punition de Dieu lorsque je désobéis. Et non seulement dois-je l'accepter, mais je dois également rendre grâce à Dieu pour sa punition et sa discipline lorsque je lui désobéis. J'aimerais vous lire un passage de l'Épître aux Hébreux, chapitre 12, les versets 5 et 6, qui vient appuyer ce que je viens de dire. « Mon fils, ne méprise pas le châtiment du Seigneur, et ne perds pas courage lorsqu'il te reprend. Car le Seigneur châtie celui qu'il aime, et il frappe de la verge tous ceux qu'il reconnaît pour ses fils. » J'aimerais vous emmener à réfléchir là-dessus. C'est très important. Nous avons tous des moments de faiblesse, où nous désobéissons à Dieu. Je vais vous expliquer comment Dieu réagit lorsque cela se produit. Si nous reconnaissons tout de suite que nous avons désobéi, si nous lui demandons pardon, si nous nous repentons immédiatement et si nous le remercions pour son pardon, alors il se montrera indulgent et nous épargnera une partie de sa punition. Mais si nous refusons et persistons, Dieu nous punira certainement. Il nous punira effectivement, car il doit le faire. Pourquoi? Parce qu'il nous aime et qu'il a un merveilleux plan pour nous. Et aussi parce qu'il veut que nous fassions quelque chose de bien avec notre vie, quelque chose d'éternel. Il veut donc que nous marchions dans ses sentiers sans écarter du chemin. Or, si nous nous égarons, comment réagira-t-il? Il va nous envoyer des épreuves qui nous causeront des souffrances et il va nous discipliner pour nous remettre sur le droit chemin. Et lorsque nous comprenons la motivation de Dieu derrière sa punition ou sa discipline, nous constatons qu'il a agi de la sorte par amour uniquement. Nous pouvons donc le remercier de nous aider à rester sur le droit chemin. Personnellement, je le remercie de m'aimer assez pour me discipliner et me remettre sur le droit chemin. Je le loue d'avoir daigné abaisser son regard sur moi et de m'avoir regardé alors que moi, je ne me souciais guère de lui. Sinon, je n'aurais pas succombé à la tentation. Il ne s'est pas éloigné de moi, tandis que je m'éloignais de lui et de sa volonté. Non, il a tout fait pour me ramener à lui. Il m'a suffisamment oppressé et fait subir de douleurs pour que je l'admette. Oui, Seigneur, pardonne-moi. Je veux te remercier pour ta punition. Je me repens de mon péché.

0: que l'expression de son amour. Je dois, par conséquence, comprendre que lorsque l'amour qui vient du cœur de Dieu me fait souffrir, c'est parce qu'il me ramène sur le droit chemin. Il me ramène vers lui. Et pour quelle raison agit-il de la sorte? Pour que nous puissions profiter de ses bénédictions au maximum. Si seulement nous pouvions faire comprendre cela à nos enfants. Si nous pouvions leur faire comprendre que Dieu veut notre bien à tous et qu'il a mis en réserve pour nous ce qu'il y a de meilleur, à condition de nous plier à sa volonté. Rien ne peut se comparer à une vie réglée sur le Seigneur. Oui, l'école de l'obéissance est un processus. J'en ai appris chacune des leçons et j'ai probablement échoué à un des examens de chacune d'elles à un moment ou à un autre de ma vie. Pourtant, si vous observez bien ce qui arrive dans la vie de ceux qui obéissent et ce qui arrive dans la vie de ceux qui désobéissent, vous en viendrez vite à la conclusion, si vous êtes sage, que la désobéissance n'en vaut pas la peine. Le plaisir du moment ne peut rivaliser avec les conséquences futures. Mais la plupart des gens aujourd'hui vivent d'une toute autre manière. La seule chose qui les intéresse, c'est ce qu'ils peuvent recevoir. Ils cherchent à se satisfaire sans se soucier des conséquences. Quelles sont les conséquences du péché? Douleur, blessure, souffrance, perte et finalement, colère de Dieu. En revanche, que gagne-t-on à obéir? Bénédiction après bénédiction, même si pour cela on doit parfois traverser une vallée de douleurs, de souffrances, d'épreuves ou de conflits. Et en définitive, Dieu réserve ce qu'il a de meilleur pour ses enfants. Aussi, nous devons répondre à cette question très simple. Est-ce que je désire obéir à Dieu à n'importe quel prix? Est-ce que je veux qu'un esprit d'obéissance contrôle d'une façon absolue ma pensée et mes sentiments? C'est une chose d'obéir à Dieu parce que nous craignons ce qu'il pourrait se produire si nous ne le faisons pas. Or, c'est très différent du fait d'obéir à Dieu simplement parce que vous le désirez. Maintenant, écoutez-moi bien. Si je vous demandais aujourd'hui, aimez-vous Dieu? Et si je vous posais ensuite cette question, quelle preuve pouvez-vous me donner de votre amour pour lui? Me répondriez-vous ceci? J'aime Dieu car je vais à l'église, je donne ma dîme, je lis ma Bible et je prie. Savez-vous qu'aucune de ces réponses n'est correcte? Pourquoi? Toutes ces choses sont bonnes, c'est vrai. Mais savez-vous ce que Jésus dit? Dans l'Évangile selon Jean, chapitre 14, verset 15. Si vous m'aimez, gardez mes commandements. C'est tellement simple. Si vous m'aimez, vous m'obéirez. Vous savez comment je peux savoir si j'aime Dieu ou pas? Ce n'est pas le nombre de sermons que je prêche, l'énergie que j'investis à étudier sa parole ou toute autre chose que je fais pour sa gloire. Cela n'a rien à voir. Vous pouvez accomplir toutes ces choses avec une mauvaise motivation. C'est en jetant un coup d'œil à mon dossier personnel, à la section « Obéissance », que je peux savoir exactement combien j'aime Dieu. Vous pouvez prier ainsi, et je m'inclus dans cette prière. Père, nous sommes tellement reconnaissants pour ta grâce, ton amour, ta miséricorde, ta gentillesse, ta patience et ta bonté. Combien de fois avons-nous trébuché et sommes-nous tombés? Mais tu es toujours là pour nous remettre sur pied et pour nous ramener sur le droit chemin dans la bonne direction. Daigne nous accorder à tous ceux qui écoutent ce message actuellement, ainsi qu'à moi-même, que l'esprit d'obéissance devienne l'esprit de notre cœur, que ta volonté s'accomplisse dans chacune de nos vies, que l'obéissance remplisse le cœur et la vie de chaque personne qui prendra cette décision aujourd'hui. Au nom de Jésus. Amen.
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Bonjour à toutes, bonjour à tous. Est-ce que vous allez bien? Je vous salue, vous aussi, qui nous regardez en ligne. Vraiment, c'est une joie pour moi d'être là. Avec ma femme, on vous passe nos salutations. Ma femme qui est dans son dernier et 9e mois. Donc, si ma montre sonne et que je pars en courant, vous ne partez pas. Non, il y a aucune crainte, ça ne devrait pas arriver. Elle va bien, elle est assise. Je lui ai dit tranquille ce week-end, ok? Alors, ce message, il est né d'un souvenir. Il est né d'un souvenir, celui de mes vacances chez ma grand-mère quand j'étais plus jeune. En fait, je me rappelle des étagères qu'elle avait de films sur la Bible. Des étagères entières, vraiment entières. Waouh. Et je me rappelle, on passait notre temps à regarder avec elle des films comme Ben-Hur, peut-être que ça va parler à certains, ou encore La Passion du Christ. Peut-être que ça, c'est un peu plus populaire. En tout cas, c'est un classique. Mais il y a une histoire, il y a un dessin animé qui m'a particulièrement marqué, c'est celui du prince d'Égypte. Avec l'histoire de Moïse, de Pharaon, tu joues dans la cour des grands maintenant. Peut-être que ça parle à certains, où on peut faire des miracles avec la foi. Des chansons que je chantais à tue-tête pendant les vacances. Et vous savez, le texte de la libération du peuple d'Israël de l'esclavage en Égypte, c'est une des histoires les plus racontées, les plus connues. Dans ce récit, on voit le Pharaon, le roi d'Égypte, qui refuse d'écouter Dieu, et Moïse avec Aaron, qui eux vont être utilisés par Dieu pour le libérer, pour sauver ce peuple. Et souvent, on entend des messages, Dieu te libère de ton Pharaon, et j'aimerais te le dire à toi qui m'écoutes, aujourd'hui, si tu es esclave, Dieu te libère de cela. Si tu as des chaînes, Dieu est capable encore aujourd'hui de briser tes chaînes, de te rendre libre. Il est capable d'ouvrir la mer rouge pour toi, de te sauver, de te guérir. J'y crois. Et en lisant ce texte, en lisant ce passage, je me suis rendu compte d'une chose, et je vais parler de moi le premier. La vérité, c'est qu'on se met souvent à la place des gentils. Le peuple, le pauvre peuple qui est opprimé, qui est mis à l'esclavage. Ou encore de Moïse. Moïse, cet homme que Dieu va appeler, à qui Dieu va parler, mais qui n'a pas confiance en lui, qui bégaye, qui dit « Seigneur, t'es sûr que tu parles à moi? J'y arriverai pas. » Mais je me suis dit une chose. Et si dans ce texte, c'était pas nous les gentils? Et si finalement, nous étions Pharaon? Parce que en vrai, quand on parle de Pharaon, on a tous quelqu'un qui nous vient en tête. Je ne sais pas, vous, un frère dans la famille, une personne, un oncle, une tante, votre employeur, je ne sais pas. Moi, quand j'entends Pharaon, franchement, il y a une personne ou il y a une situation, il y a une chose, il y a quelque chose qui vient dans ma tête. Mais c'est vrai que je ne me suis jamais dit, et si quelque part c'était moi, Pharaon? Et si parfois il m'arrivait d'adopter sa mentalité, d'adopter son cœur? Et s'il m'arrivait de tenir tête, moi aussi, à Dieu? Soyons honnêtes, ok? Soyons honnêtes. Qui de nous obéit à Dieu à chaque fois du premier coup? Mais du style, sans négocier, sans discuter. Franchement, j'obéis à Dieu, moi. Mais avant ça, il y a toujours, Seigneur, t'es sûr que... J'essaye d'obéir à Dieu, hein. Mais vraiment, il y a toujours cette petite pensée qui est, bon, Seigneur, un peu de temps, je vais le faire, mais demain. Et qu'est-ce que la mentalité de Pharaon? La mentalité de Pharaon, c'est vouloir définir soi-même ce qui est bien et ce qui est mal. La mentalité de Pharaon, c'est ne pas accepter de laisser le contrôle d'une chose, d'une situation à Dieu, refuser de reconnaître son autorité sur mes choix, sur ma vie. La mentalité de Pharaon, c'est endurcir mon cœur malgré les signes et les avertissements. Et pour parler à Pharaon, Dieu va envoyer des personnes, Dieu va envoyer des plaies, mais il n'en tiendra pas compte. Et si nous aussi, comme Pharaon, parfois, Dieu essaye de nous parler, mais nous résistons. Laisse partir mon peuple! Laisse partir mon peuple! Laisse partir mon peuple! C'est la parole que Dieu dira à Pharaon près de 10 fois avant qu'il n'obéisse. Et le peuple, qu'est-ce que c'est le peuple? C'est cette chose à laquelle tu t'accroches, que tu rends esclave, mais que Dieu souhaite libérer. Affranchir, voir grandir, se développer, croître. Concrètement, c'est un projet.
un projet que tu retiens. Le peuple, peut-être que c'est une relation qui doit évoluer ou s'arrêter, mais où tu t'obstines. Le peuple, peut-être c'est pour toi une parole, un rêve que Dieu t'a donné, mais que tu gardes captif en toi. Ou c'est encore plus subtil. Peut-être que le peuple, c'est cette blessure, c'est ce pardon que Dieu te demande de libérer. Mais cette blessure-là, tu la gardes dans ton cœur. C'est cette chose à laquelle tu es addict et tu sais que c'est mauvais pour toi. C'est un potentiel que tu refuses peut-être d'exploiter. Aujourd'hui, prends le temps là maintenant. Prends quelques secondes pour identifier ce que représente le peuple pour toi. Est-ce que tu es prêt? Est-ce que tu es prête aujourd'hui à laisser Dieu te parler? Le titre de mon message, c'est « Quand Dieu te demande de lâcher ». Et on va voir dans un premier temps pourquoi est-ce que c'est difficile de lâcher. Pourquoi est-ce que nous résistons à Dieu? Pourquoi est-ce que nous refusons de lâcher prise? Et dans un deuxième temps, nous verrons des clés concrètes que l'on peut tirer de ce texte pour y parvenir vraiment. Grand 1, pourquoi je refuse de lâcher? On est dans Exode au chapitre 1, au verset 7, il est écrit « Les enfants d'Israël furent féconds et multiplièrent. Ils s'accrurent et devinrent de plus en plus puissants. Et le pays en fut rempli. Il s'éleva sur l'Égypte un nouveau roi qui n'avait point connu Joseph. Il dit à son peuple, « Voilà les enfants d'Israël qui forment un peuple plus nombreux et plus puissant que nous. Allons, montrons-nous habiles à son égard, de peur qu'il ne s'accroisse et que s'il survient une guerre, il ne se joigne à nos ennemis pour nous combattre et sortir ensuite du pays. » Et l'on établit sur lui des chefs de corvée, afin de l'accabler de travaux pénibles. C'est ainsi qu'il bâtit les villes de Pithom et de Ramsès pour servir de magasin à Pharaon. Mais plus on l'accablait, plus il multipliait et s'accroissait. Et l'on prit en aversion les enfants d'Israël. Alors les Égyptiens réduisirent les enfants d'Israël à une dure servitude. En fait, dans cet extrait qu'on vient de lire, on peut dégager ensemble trois raisons pour lesquelles, à l'image de Pharaon, nous résistons à Dieu. Et la première, c'est le manque de connaissance. Le manque de connaissance. Il est dit au verset 8, « Il s'éleva sur l'Égypte un nouveau roi qui n'avait point de connaissance de Joseph. » Qui était Joseph? Joseph n'était pas un ennemi. Joseph, c'était l'homme grâce à qui le pays avait survécu à la famine. En fait, le pharaon précédent avait eu des songes, avait fait des rêves, et il avait écouté Dieu derrière. Et tout s'était très bien passé. Il avait confié la gestion du pays à Joseph, et ils avaient survécu à cette famine. Mais ça, Pharaon, il ne le savait pas. Il ne connaissait pas l'histoire. Il ne connaissait pas les leçons du passé. Il ne savait pas ce que Dieu avait fait auparavant, avec les autres, avant lui. En fait, il est difficile de lâcher prise lorsque l'on n'a aucune expérience positive sur lesquelles s'appuyer pour le faire. Et là, ça me parle de la puissance du témoignage. Est-ce que tu sais ce que Dieu a déjà fait dans ta famille? Ou toi, est-ce que tu racontes aussi aux autres ce que Dieu a déjà fait dans ta vie? C'est vrai, il y a des sujets qui sont difficiles à aborder à table à Noël, mais sans connaître ce qui s'est passé dans la vie des autres par le passé, en arrière, derrière, avant, il est difficile aujourd'hui de lâcher. Sans savoir ce que Dieu a fait hier, il est difficile de lui faire confiance aujourd'hui. Alors souviens-toi de ce que Dieu a fait dans le passé pour toi et raconte-le aux autres. Parce que cette connaissance-là sera un appui pour que l'autre demain, s'il affronte cette situation, il puisse s'en sortir. Pharaon ne connaissait pas Joseph, il ne connaissait pas l'histoire, mais au-delà de ça, il ne connaissait pas Dieu. Il est écrit, c'est un peu plus loin, au chapitre 5, Moïse et Aaron vont venir devant lui et Pharaon va répondre. Oui, qui est l'Éternel pour que j'obéisse à sa voix en laissant aller Israël? Je ne connais point l'Éternel et je ne laisserai point aller Israël. C'est clair. En fait, comment obéir à quelqu'un que je ne connais pas? Parfois, nous résistons à Dieu, pas parce que nous sommes rebelles, pas parce que nous sommes têtus, juste parce que nous ne connaissons pas assez la personne qui nous fait cette demande. Parce que nous ne connaissons pas Dieu,
Nous ne connaissons pas son cœur. Nous ne connaissons pas ses intentions pour notre vie. Il est plus difficile de lâcher, de lui faire confiance et de lui obéir. Alors je te pose cette question. Sais-tu qui est Dieu? Connais-tu son cœur de père? Connais-tu ses intentions? En fait, quand tu connais Dieu, tu sais que ce qu'il te demande, il le fait pour ton bien. Pour ton bien. Il y a vraiment une notion de connaissance, une notion de confiance. À chaque fois, je suis bluffé de voir ma fille Ruby, quand je suis pas loin, je sais pas, elle s'amuse à faire ses cascades parfois. Parce que je pense qu'elle a suffisamment connaissance de mon amour pour elle et du fait qu'elle peut s'expérimenter à des cascades, à des jeux, parce qu'elle sait que je serai pas loin pour la rattraper. Connaître Dieu, c'est aussi une clé. Parfois, on résiste parce qu'on ne connaît pas assez Dieu. Alors apprends à le connaître. Vraiment, je t'encourage à passer du temps dans sa parole, à chercher, à connaître plus ce que Dieu a fait par le passé, dans la vie des autres, mais à développer cette relation-là avec lui. Parce que c'est le manque de confiance qui crée la résistance. C'est le manque de connaissance, de confiance qui crée la résistance. Le deuxième point que soulève cet extrait que l'on a lu, c'est la peur. Parfois, nous résistons, pas parce que nous ne connaissons pas, parce que nous avons peur. Regardez au verset 9. Il dit à son peuple, « Voilà les enfants d'Israël qui forment un peuple plus nombreux et plus puissant que nous. Allons, montrons-nous habiles à son égard, de peur qu'il ne s'accroisse et que s'il survient une guerre, il ne se joigne à nos ennemis pour nous combattre et sortir ensuite du pays. » C'est la version Darby de la Bible qui rajoute ce mot « peur » là. Et ça fait toute la différence. En fait, on comprend vraiment mieux ce qui s'est passé dans le cœur de Pharaon. En fait, au-delà du manque de connaissances, au-delà du fait qu'il ne savait pas ce qui s'est passé par le passé, il résistait parce qu'en fait, tout ça, ça lui faisait peur. Cette croissance lui faisait peur. Parfois, nous résistons à Dieu parce que lui obéir nous fait peur. Pharaon est dépassé et parce qu'il est dépassé, au lieu de lâcher, il résiste. Et en fait, très concrètement, la peur crée le repli. La peur crée le repli. C'est naturel. Lorsque l'on a peur, on se renferme sur nous-mêmes, on se protège. La Bible dit qu'il va tenter de se montrer habile. Le mot habile, c'est sage. Quelque part, c'est comme si Pharaon va tout faire pour garder le contrôle, garder la maîtrise, tout calculer, tout contrôler, tout anticiper. Et comme Pharaon, parfois, nous aussi, on se replie sur nous-mêmes. Parce que obéir à Dieu, ça nous paraît risqué. Obéir à Dieu, ça soulève tellement de questions, ça soulève tellement d'interrogations. Que va-t-il se passer si je laisse partir ce peuple? Où est-ce que cela va mener? Où est-ce que cela va mener si je laisse partir cette relation, si je laisse partir cette amitié, si je laisse partir ce travail? Qu'est-ce qui va se passer derrière? Est-ce que je vais en retrouver un autre? Est-ce que si j'obéis à cette parole de Dieu qui est « arrête cette relation », est-ce que derrière je vais retrouver quelqu'un, Seigneur? Et si je ne maîtrise plus rien? Et si Dieu, là où il me conduit, c'était pas là où j'avais prévu d'aller. Pharaon, à ce moment-là, peut-être que toi aussi c'est ton cas, Pharaon est conduit par ses peurs. La peur du contrôle, la peur de l'inconnu. Et ce sont toutes ces peurs-là qui le poussent à résister à Dieu. Aujourd'hui, est-ce que ce sont tes peurs qui te dirigent? Est-ce que ce sont elles qui t'empêchent de lâcher prise? J'avais vraiment cette pensée pour quelqu'un qui est prisonnier de ses essais. De peur que s'il ne survient une guerre, que Pharaon est dans l'anticipation de choses qui ne vont même peut-être pas se passer. Et peut-être que c'est ton cas aujourd'hui. C'est cette anticipation constante, c'est ces scénarios que tu nourris, que tu développes, ce sont eux qui te font résister et qui t'empêchent de lâcher. En fait, j'ai noté que pour réussir à diriger des projets plus grand que toi, apprends à les confier entre les mains de quelqu'un de plus grand qu'eux. Pour guérir d'une blessure trop grande pour toi, confie-la à Jésus qui a apporté des blessures encore plus grandes. Encore plus grandes. Remets ce peuple entre les mains de Dieu. Parce que si ce peuple te dépasse, il ne dépasse pas Dieu. Et parce que ton lendemain est entre ses mains. Après le manque de connaissances qui nous pousse parfois à résister à Dieu, après la peur, le troisième point, la troisième notion que soulève ce texte, c'est l'orgueil.
Regardez au verset 11. Et l'on établit sur lui des chefs de corvée, afin de l'accabler de travaux pénibles. C'est ainsi qu'il bâtit les villes de Pithom et de Ramsès pour servir de magasin à Pharaon. En fait, le Pharaon s'est attribué tout un peuple pour ses propres services. Parfois, ce qui nous empêche de lâcher, ce n'est pas seulement le manque de connaissances, ce n'est pas seulement la peur, c'est la perte que notre obéissance pourrait engendrer. Quand Pharaon retient le peuple en esclavage, là, il n'est pas en train de bâtir juste des murs avec eux. Il bâtit son confort, il bâtit ses intérêts. Il est écrit, il s'éleva un nouveau Pharaon. Son règne, il était tout frais, hein. C'était le début. En fait, quelque part, s'il obéissait à Dieu, qui va construire ses magasins? Qui va construire ses statues là, à son effigie, qui va le faire? Lâcher prise, c'est difficile. Pourquoi? Parce que lâcher prise, cela me coûte. Cela demande de rendre à Dieu ce qui lui appartient. Le peuple, il est destiné à servir Dieu, pas toi. Pas toi. Qu'est-ce que ton obéissance peut te coûter? Peut-être que ton obéissance, toi, peut te coûter ta popularité. Concrètement, moins de likes, moins de followers. Obéir à Dieu, qu'est-ce que ça te coûte? Peut-être que c'est ton confort. Peut-être que c'est ton temps. Peut-être que c'est tes habitudes. Qu'est-ce que ça te coûte? Peut-être que c'est une relation à laquelle tu t'accroches, une relation à laquelle tu tiens. Peut-être que c'est une carrière que tu es en train de bâtir, que tu es en train de construire. Tu sais que obéir à Dieu, ça va te la coûter. Tu sais, l'orgueil ne se mesure pas seulement à ce que l'on fait. L'orgueil se mesure aussi à ce que l'on refuse de rendre à Dieu. Alors pose-toi ces questions. Qu'est-ce que tu refuses de rendre à Dieu? Qu'est-ce que tu retiens, protèges parce que tu y trouves ton confort, ton identité? Vraiment, je t'encourage aujourd'hui à rendre à Dieu ce qui lui appartient. Reconnais qu'il est roi, accepte de perdre et d'entrer sur le chemin de l'humilité. De l'humilité. Regardez, on avance dans le texte. On est toujours dans le chapitre 1, au verset 15. Le roi d'Égypte parla aussi aux sages-femmes des Hébreux, nommées l'une Shifra et l'autre Pua. Il leur dit, quand vous accoucherez les femmes des Hébreux et que vous les verrez sur les sièges, si c'est un garçon, faites-le mourir. Ah. Si c'est une fille, laissez-la vivre. Mais les sages-femmes craignirent Dieu et ne firent point ce que leur avait dit le roi d'Égypte. Elles laissèrent vivre les enfants. Pharaon, il va s'en rendre compte. On avance au verset 22. Il va continuer dans la surenchère. Alors Pharaon donna cet ordre, cette fois-ci pas seulement aux sages-femmes, à tout le peuple. Il va leur dire, vous jetterez dans le fleuve tout garçon qui naîtra et vous laisserez vivre toutes les filles. Je me suis posé cette question, finalement, pourquoi lâcher prise? On a vu que c'était difficile, mais pourquoi le faire? Parce que cela va trop loin. Pharaon est dans un déni. Pharaon, il s'embourbe. Pharaon, il ne se rend pas compte que la situation, elle est en train d'aller crescendo. Ça devient de plus en plus grave. Je te pose cette question, mais jusqu'où aujourd'hui es-tu prêt à aller? Que protèges-tu en désobéissant? En même temps, il est dans une telle ambivalence. Regardez, à la fois, il a besoin du peuple parce qu'il construit ses magasins, d'accord? Mais en même temps, il n'en veut plus parce que ça lui fait peur et qu'il ne maîtrise pas. À la fois, j'en ai besoin, à la fois, j'en veux plus. Il est dans une telle ambivalence qui me fait me rendre compte d'une chose, que finalement, l'esclave n'était pas celui que l'on croyait. On pense que dans ce texte, l'esclave, c'est le peuple. Mais cette situation me permet de me rendre compte que peut-être que Pharaon, lui aussi, il est également esclave. On avance et on voit qu'au chapitre 2, Moïse naît dans ce contexte de servitude. Puis le Pharaon qui a instauré l'esclavage, il va mourir. Moïse va rencontrer Dieu, qui va lui communiquer ses plans. Moïse va douter, mais il va retourner en Égypte après, avec Aaron, devant le Pharaon, qui, à ce moment-là, cette première rencontre, va encore durcir les travaux. Il va leur dire, vous faites le même travail, mais avec moins de moyens. Et regardez ce qui va se passer au chapitre 6, au verset 1. L'Éternel dit à Moïse, tu verras, maintenant ce que je ferai à Pharaon, une main puissante le forcera à les laisser aller. Une main puissante le forcera à les chasser de son pays. Pourquoi est-ce que je dois lâcher? Parce que je vais perdre.
Parce que je n'imagine pas toutes les conséquences du fait de résister à Dieu. Alors maintenant qu'on a vu les raisons, alors que maintenant on a compris pourquoi pour Pharaon c'était si difficile de lâcher, on va essayer de voir ensemble des raisons concrètes, des clés pour parvenir à lâcher vraiment. C'est la deuxième partie de ce message, grand 2, comment lâcher vraiment. Toutes ces clés tournent autour d'un mot. Toutes ces clés tournent autour du mot reconnaissance, reconnaître. La première partie du grand 2, reconnaître ses signaux. Pendant tout le récit, Dieu va tenter par tous les moyens de s'adresser à Pharaon. Pour cela, il va utiliser des personnes, Moïse, Aaron, il va utiliser les serviteurs du Pharaon, il va utiliser ses magiciens, il va utiliser ses propres émotions, la peur. Vous savez, nos émotions sont des messagers, il faut les écouter. Elles ne doivent pas nous maîtriser, elles ne doivent pas être notre maître, mais elles transportent un message qu'il faut que l'on écoute. Pharaon, Dieu va essayer de lui parler à travers les circonstances, avec la croissance du peuple, malgré toutes les solutions qu'il essaye de mettre en place. Dieu va essayer de lui parler à travers des signes et des miracles, avec les 12 plaies, les 10 plaies, pardon, d'Égypte, que vous connaissez, que l'on connaît pour certains. En fait, je crois que comme pour Pharaon, Dieu utilise une multitude de messagers pour te parler, mais que la première étape consiste à les reconnaître. Je ne veux pas rentrer dans la facilité de dire que tout ce qui nous arrive de mal dans notre vie, cela veut dire que c'est Dieu qui nous parle. Mais je crois que derrière la répétition, il y a une leçon. Lorsque les choses se répètent dans notre vie, c'est qu'il y a quelque part Dieu qui essaye de me dire quelque chose. Il y a un message que je dois reconnaître. En fait, des plaies, il n'y en a pas eu qu'une seule. Je te le répète, il y en a eu 10. Des alarmes du Saint-Esprit dans ta vie, il n'y en a pas eu qu'une seule. Il y en a eu plusieurs. Tu sais, une mauvaise note, ça arrive. Mais lorsqu'elle s'enchaîne, il faut savoir se poser et réfléchir. Une embrouille dans ton couple, ça arrive. Mais lorsque c'est sur la même poubelle, la même vis, la même situation, au bout d'un moment, il faut s'asseoir et il faut se dire, ok, peut-être qu'il y a quelque chose que l'on doit apprendre. Alors je me suis posé cette question. Qu'est-ce que les 10 plaies d'Égypte pourraient vouloir dire pour ma vie? Concrètement, comment est-ce que je pourrais les interpréter aujourd'hui? Demande-toi si tu dois lâcher prise lorsque ce qui devait te nourrir devient toxique. Ça, c'est la leçon de l'eau qui se transforme en sang. Lorsqu'une amitié qui est censée t'approcher de Dieu, te rapprocher de ses projets pour ta vie, finalement t'en éloigne, pose-toi la question, est-ce que quelque part tu ne dois pas lâcher? Pose-toi la question du lâcher prise lorsque tes choix ont des conséquences néfastes sur toi, mais que celles-ci s'étendent aussi sur les autres. Sur la plaie de la grenouille, on voit qu'elles vont commencer dans le palais du Pharaon, elles vont s'étendre sur tout le peuple ensuite. Pose-toi la question. Pose-toi la question du lâcher prise lorsque les autres reconnaissent l'action de Dieu, mais pas toi. Les magiciens vont essayer de reproduire les moustiques là, mais ils vont dire « un, on n'y arrive pas, parce que ça, c'est le doigt de Dieu ». Pose-toi la question du lâcher prise lorsque Dieu protège tous les domaines de ta vie, sauf celui-ci. Ça, c'est la leçon que m'enseignent les mouches venimeuses. Écoute, quand il y a des mouches, souvent, c'est que ça sent pas bon. Ok? Alors demande-toi, est-ce que quelque part, tu ne dois pas lâcher? Pose-toi la question du lâcher prise lorsque ta désobéissance te coûte cher. Une relation que tu entretiens alors que Dieu te demande de lâcher va te coûter cher. Un projet que tu entretiens alors que Dieu te demande de lâcher, ça va te coûter cher. Je parle financièrement, dans tes poches, tu vas le sentir. Alors pose-toi la question. Est-ce que tu dois lâcher prise lorsque ta désobéissance commence à te coûter? Pose-toi la question du lâcher prise lorsque ton corps, lorsque physiquement, tu commences à avoir des signaux, des alertes physiques, un stress, une fatigue constante, chronique, quelque chose qui ne te quitte pas. Lorsque ton corps t'envoie des signaux, des alertes, pose-toi la question, est-ce que tu ne dois pas lâcher? Ça, c'est ce que m'apprennent les ulcères. Pose-toi la question du lâcher prise si tes projets s'effondrent. Parce que lorsque les projets que tu bâtis s'effondrent, c'est peut-être que tu les as bâtis sans avoir l'Éternel comme fondation. C'est ce que m'enseigne la plaie de la grêle. Pose-toi la question si tu dois lâcher lorsque tu perds la vision, lorsque tu ne sais plus où marcher dans un domaine de ta vie.
Ça, c'est ce que m'enseignent ces sauterelles qui étaient partout par terre, qui envahissaient le sol. Pose-toi la question de lâcher si ta résistance s'isole des autres. Pendant 3 jours, il va y avoir des ténèbres et il est dit que les gens n'arriveront même plus à se voir. Si une situation, un domaine de ta vie te pousse à t'éloigner des autres, pose-toi la question, est-ce que quelque part je ne dois pas lâcher? Et enfin, pour terminer, pose-toi la question du lâcher prise lorsque ton obstination met en danger les tiens. Et ça, c'est la leçon que je retiens de la plaie des premiers-nés qui meurent. As-tu déjà vu l'un de ces signes dans ta vie? Parce que si Dieu permet cela, si Dieu permet l'un d'eux, c'est qu'il a un message à te passer. Alors ne les ignore pas, n'y reste pas insensible comme le Pharaon, mais prie et consulte Dieu. Lorsque certaines situations se répètent encore une fois, c'est qu'il y a un message. Alors qu'est-ce que Dieu essaye de te dire? Après avoir appris à reconnaître ces signaux, je crois que pour lâcher, pour arrêter de résister, il faut également apprendre à reconnaître sa puissance. Regardez, on est au chapitre 9, au verset 15. Il est écrit, « Si j'étais intervenu pour te frapper de la peste, toi et ton peuple, tu aurais disparu de la terre. Mais voilà pourquoi je t'ai suscité. C'est pour te montrer ma puissance et afin que mon nom soit proclamé sur toute la terre. » En fait, Dieu explique clairement pourquoi il multiplie les signes dans nos vies. C'est parce que son objectif, c'est de montrer sa puissance. Pendant tout le récit, Pharaon, il va être mais dans une surenchère, mais perpétuelle. Pharaon, au lieu de fléchir, va surenchérir. Aujourd'hui, pourquoi est-ce que tu surenchéris au lieu de fléchir? Il est dans une perpétuelle surenchère. Au début, c'est l'esclavage. Ensuite, ça va être l'ordre qu'il va donner aux sages-femmes. Ensuite, ça va être l'ordre qu'il va donner à tout le peuple. Après avoir vu Moïse et Aaron, qu'est-ce qui va se passer? Il va durcir encore les travaux. Ensuite, il va même demander à ses magiciens d'imiter les signes que Dieu faisait. Il est dans la surenchère avec Dieu. Dans quel domaine de ta vie est-ce que tu tiens tête à Dieu? Dans quel domaine de ta vie est-ce que tu essayes de t'en sortir sans lui? Parce que lâcher, arrêter de résister, c'est reconnaître son incapacité. C'est reconnaître sa faiblesse, c'est reconnaître que l'on a besoin de Dieu. Tu as besoin de Dieu pour guérir de cette blessure qui grandit, qui te dépasse. Tu as besoin de Dieu pour sortir de cette relation toxique. Tu as besoin de Dieu pour être enfin libre de cette addiction. Tu as besoin de Dieu pour exploiter à son plein potentiel, exploiter ton potentiel. Tu as besoin de Dieu. Et réalise que toutes les solutions humaines que tu vas mettre en place ne marcheront pas. Elles échoueront. Peut-être qu'elles réussiront pendant un temps, mais après, tu auras encore besoin de plus et de plus. Comment est-ce que tu essayes de combattre tes peurs? Par tes propres forces. Comment est-ce que tu essayes de combattre cette blessure? Par tes propres forces. Arrêter de résister, c'est commencer par reconnaître qu'il est le seul capable de me sortir de cette situation. Il est le seul capable de m'aider à gérer ce peuple-là qui me dépasse. Écoute, j'aimerais te dire quelque chose. Le nom de Jésus est le nom au-dessus de tous les noms. C'est-à-dire que si dans ta vie, il y a la peur, reconnais que le nom de Jésus est au-dessus de la peur. C'est-à-dire que si dans ta vie, il y a le stress, tu dois reconnaître que le nom de Jésus est au-dessus du stress. C'est-à-dire que si dans ta vie, tu as donné un projet, un rêve, une parole qui te fait peur, qui t'angoisse, tu vas devoir reconnaître aujourd'hui que son nom est au-dessus de ce projet, est au-dessus de ton peuple, est au-dessus de ce rêve qui te dépasse, qui te fait peur. Lâcher, arrêter de résister, c'est ça, c'est reconnaître sa puissance. En fait, Pharaon se débat, et j'avais comme cette image, lorsque l'on se débat, on est comme dans des sables mouvants, et plus tu te débats, plus tu t'enfonces. La pire chose à faire quand tu es dans des sables mouvants, c'est de te débattre. Alors arrête de débattre avec Dieu. Arrête. Reconnais tes erreurs. Reconnais que ce que tu fais, ça ne marche pas. Sois honnête avec toi-même. Demande à Dieu de t'aider. Vraiment. Les magiciens, eux, vont reconnaître la puissance de Dieu. Je vous l'ai dit à l'épisode des moustiques, ils vont dire, ça on ne peut pas, c'est le doigt de Dieu. C'est le doigt de Dieu. Le peuple, les serviteurs de Pharaon, eux aussi vont reconnaître sa puissance.
au moment de la grêle, il est dit que certains vont prendre au sérieux la parole de l'Éternel. Et eux, la grêle n'ira pas les détruire. Mais ceux qui l'ont méprisé, eux vont subir les conséquences. Les magiciens ont reconnu. Les serviteurs de Pharaon ont reconnu. Et toi, es-tu prêt à reconnaître que seul Dieu est capable pour ta vie? Que seul Dieu est capable de te sortir de là? Il y a un moment où Pharaon va lâcher. Ce moment, c'est à la mort des premiers-nés, à la dixième et dernière plaie. Il est dit que les premiers-nés vont mourir depuis celui de Pharaon jusqu'aux prisonniers et même les premiers-nés des animaux. C'est là seulement qu'il va abandonner. On est au chapitre 12 et on peut voir qu'il est écrit la nuit même, le Pharaon appela Moïse et Aaron et leur dit « Levez-vous, sortez du milieu de mon peuple, vous et les Israélites. Allez servir l'Éternel comme vous l'avez dit. Prenez votre petit et votre gros bétail comme vous l'avez dit. Allez-y, allez-y. Et bénissez-moi. » À cet instant, c'est dans la douleur. À cet instant, c'est dans les larmes. Parce que Pharaon aurait pu aussi arrêter de résister dès la première plaie. Et parce que plus on tarde à résister aussi, plus ça fait mal derrière. Plus on tarde à lâcher, plus on résiste, plus ça fait mal derrière. Ce qui m'a intrigué, c'est que Pharaon va libérer le peuple, va lui demander de partir, mais il va demander à Moïse et à Aaron d'abord de le bénir. Et c'est comme si quelque part, il cédait, il lâchait, mais sans essayer de rentrer en relation avec Dieu. Je crois en une chose, c'est que le vrai lâcher-prise, celui qui transforme et te libère vraiment, ne se limite pas à céder pour obtenir un résultat immédiat, pour obtenir une paix immédiate, pour obtenir un répit, une courte respiration, un peu de souffle. Il doit passer par le cœur. Pour être durable, ce lâcher-prise, il doit derrière mener à une relation personnelle avec Dieu. Et si c'était ça la dernière clé? Arrêter de résister à Dieu. En fait, c'est aussi reconnaître son amour. Regardez au chapitre 14. On annonça au roi d'Égypte que le peuple avait pris la fuite. Alors les dispositions de cœur du Pharaon et de ses serviteurs envers le peuple changèrent. Ils se dirent, qu'avons-nous fait? En laissant partir Israël, nous n'aurons plus ses services. Oui, ça m'était utile finalement. Le Pharaon attela son char et prit son peuple avec lui. En fait, là, ce moment-là, on se rend compte des véritables motivations de son acte, de son lâcher-prise. Il l'avait fait parce qu'il voulait juste la fin des plaies. Il l'avait fait parce qu'il voulait juste la bénédiction. Il l'avait fait parce qu'il voulait juste la paix pour un instant, mais il ne voulait pas de relation. Et lâcher prise, ce n'est pas juste céder. Lâcher prise, c'est aimer Dieu plus que ce que l'on abandonne. En fait, Pharaon venait de lâcher, mais il l'a fait sous la contrainte. C'était le fruit de la pression. Il l'a fait juste sous la douleur. Alors ça ne durera pas. Alors il va revenir dessus. Le peuple va partir, mais il va revenir. Parce que ce que tu lâches, en fait, un jour ou l'autre finira par te manquer. Et si tu n'aimes pas celui pour qui tu as lâché cette chose plus qu'elle, tu y retourneras. Le véritable lâcher-prise passe par le cœur. Il nécessite une vraie repentance. Arrêter les compromis, les négociations comme Pharaon a fait que faire. Ok, à un moment, pendant les plaies, il va dire « Ok, pour partir, mais vous laissez le bétail. Ok, pour adorer Dieu, mais vous le faites dans le pays. » Le vrai lâcher, c'est arrêter les compromis. C'est arrêter ça. Et la solidité de ton acte, la solidité de ton engagement, en fait, c'est la motivation avec laquelle tu l'as fait qui la détermine. Si tu le fais par la contrainte, ça ne durera pas longtemps. Si tu lâches par la peur, tu y reviendras. Si tu lâches par la pression, tu regretteras. Mais si tu lâches par amour de celui qui t'aime, qui t'a toujours aimé, par amour pour celui qui te le demande, alors tu tiendras. Alors là, tu tiendras. Regardez, on annonça au roi d'Égypte que le peuple avait pris la fuite. Et on annonça au roi. Le roi était encore au courant de la vie du peuple. Il était encore connecté. Ce qui a mené à son action d'aller à sa poursuite, c'est qu'on lui annonça. Et j'aimerais dire à quelqu'un aujourd'hui, quels sont les liens que tu dois couper pour protéger ce que Dieu a commencé en toi.
Concrètement, peut-être que quelqu'un aujourd'hui lutte parce que tu as encore le numéro de téléphone de cette personne que tu as commencé à quitter, mais tous les jours, tu reprends ton téléphone, tu dis est-ce que je rappelle, est-ce que je rappelle pas? Peut-être que cette personne-là, tu vas devoir l'unfollow sur les réseaux. Peut-être que tu vas devoir supprimer des photos dans ton téléphone. Quels sont les liens que tu entretiens et que tu dois couper pour protéger ce que Dieu a commencé en toi? Au verset 6, il est dit, le pharaon attela son char et prit son peuple avec lui. Attela, ça peut aussi se traduire par être lié, être attaché. Finalement, c'est comme si Pharaon était devenu prisonnier de ce qu'il n'avait pas réellement lâché. J'aimerais t'encourager aujourd'hui, à toi qui as déjà fait un premier pas, aligne ton cœur avec tes actes. Aligne ton cœur. Peut-être que tu as lâché, tu l'as fait parce qu'il fallait le faire, mais que ton cœur, lui, est encore attaché aujourd'hui. Aligne ton cœur avec ce que tu as fait. Et surtout, aime Dieu plus que ce que tu as ou ce que tu dois quitter. Tout au long de l'histoire, Pharaon a endurci son cœur. Et plusieurs fois, Dieu l'a laissé faire. Parce qu'il n'est pas là pour te forcer la main. Dieu n'est pas là pour te forcer à faire quoi que ce soit. Il t'avertit, il te parle, il patiente. Et Dieu patiente encore aujourd'hui. Alors je t'en supplie, n'endurcis pas ton cœur. Dieu aurait pu arrêter Pharaon dès la première plaie, mais il lui a laissé 10 occasions. 10 occasions. Et si ce message en était encore une nouvelle? Une nouvelle occasion de lâcher, une nouvelle occasion d'ouvrir ton cœur, une nouvelle occasion d'accepter, d'entrer en relation avec Dieu. Dieu est patient, mais l'endurcissement finit toujours par nous coûter plus cher que l'obéissance. Alors aujourd'hui, il est encore temps. Il est encore temps. Combien de signes te faudra-t-il? Quand vas-tu accepter d'écouter Dieu? Le peuple est parti, le projet de Dieu s'est accompli, mais Pharaon n'en a pas fait partie, lui. Et Dieu ne veut pas ça pour toi. Dieu ne veut pas accomplir ses projets sans toi. Il veut les vivre avec toi. Alors acceptes-tu de lâcher? Acceptes-tu de dire, Seigneur, entre tes mains, j'abandonne ce peuple que j'ai appelé mien? Ce peuple peut-être qui aujourd'hui fait mon identité, mais alors que ce n'est pas ce à quoi tu m'appelles. Aujourd'hui, es-tu prêt à lâcher cette blessure? Es-tu prêt à lâcher cette relation par amour pour Dieu? Es-tu prêt à lui faire confiance? Es-tu prêt à dire que c'est Dieu qui décide de ce qui est bien pour ta vie, de ce qui est mal pour ta vie et que ce n'est pas toi? Es-tu prêt à reconnaître ces signaux? Es-tu prêt à accepter que tu as besoin de lui? Es-tu prêt à accepter son amour? Si c'est le cas, maintenant lève-toi. Maintenant lève-toi, comme pour dire, Seigneur, me voici, je suis là. Je veux arrêter de m'entêter. Je veux arrêter la surenchère avec toi. J'accepte de lâcher. Et maintenant, je t'invite à prendre ta main, à penser à ce sujet, à penser à cette blessure, à penser à cette personne, à penser à ce projet, je ne sais pas. À penser à ce peuple, à cette chose que tu gardes captif, que tu gardes en toi, mais que Dieu souhaite libérer. Et maintenant, une fois que tu l'as identifié, referme ta main. Referme ta main, comme pour dire, ok, c'est bon, je te saisis. Cette fois-ci, je te prends, je te regarde dans les yeux, j'arrête de fuir. Et lorsque tu te sens prêt, conscient de l'amour de Dieu pour toi, je t'invite à lâcher. Tu peux retourner ta main et lâcher. Et dire, Seigneur, j'abandonne maintenant. Je ne résiste plus. Je réouvre mes mains, prêt à accueillir tes mains. Je réouvre mon cœur, prêt à accueillir ton cœur. Père, reçois aujourd'hui l'entièreté de nos cœurs. On ne veut pas te donner 10%. On ne veut pas te donner
20%, 30%. On veut te donner 100% de nos cœurs aujourd'hui. 100%. Merci pour ton amour. Cet amour qui est la motivation à prendre pour faire ce choix. Pardonne-nous si parfois nous t'avons résisté. Pardonne-moi si parfois je t'ai résisté. Aujourd'hui, je veux vivre libre. Je veux vivre libre. Je prie vraiment qu'il puisse y avoir un vent de liberté dans les cœurs en ce moment. Que nous puissions être affranchis. Que nous puissions être libres de ce qui nous rend esclaves aujourd'hui. Je prie vraiment, Père, peut-être pour ceux qui n'ont pas réussi à lâcher. Parce que parfois, nous résistons, mais ce n'est pas seulement depuis des jours, c'est depuis des mois, c'est depuis des années. Que cette première graine qui a été plantée aujourd'hui puisse être le début aussi d'un processus. Le début d'un processus de lâcher prise pour certains. Je te remène au cœur, je te remène aux vies, je te remène au choix. Si je sais une chose, c'est que tu as envie de te servir de chacun d'entre nous. Tu as des projets pour chacun d'entre nous. Et pour cela, tu as besoin de l'entièreté de nos cœurs. Père, aide-nous à rentrer dans cette relation de confiance avec toi. Aide-nous à te faire confiance parce que nous avons connaissance de toi, de ta parole. Aide-nous à être libres de nos peurs. Aide-nous aussi à être libres de notre orgueil. On veut arrêter de résister, voir chacun de tes signaux, comprendre que sans toi, ce n'est pas possible. Je te bénis et je te rends grâce pour ton amour qui a été manifesté à la croix. Jésus, tu as porté mon péché, tu as porté ce que je porte aujourd'hui pour que j'en sois libre. Et je veux que nous puissions prendre aujourd'hui conscience tous de ça. C'est vraiment ma prière, Père. Et c'est dans ton précieux nom que j'ai prié. Amen.

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Éphésiens chapitre 4. L'unité de l'Église est dans le Christ. Voici ce que je vous demande avec force, moi qui suis prisonnier pour le Seigneur. Vivez en accord avec l'appel que vous avez reçu de lui. Soyez simples, doux et patients. Supportez-vous les uns les autres avec amour. Cherchez toujours à rester unis par l'Esprit Saint. C'est lui qui vous unit en faisant la paix entre vous. Il y a un seul corps et un seul Esprit Saint. Dieu vous a appelé aussi à une seule espérance. Il y a un seul Seigneur, une seule foi, un seul baptême. Il y a un seul Dieu et Père de tous. Il est au-dessus de tous. Il agit par tous. Il habite en tous. Dieu nous a donné ses bienfaits, mais le Christ a mesuré à chacun sa part. Dans les livres saints, on lit « Quand il est là, monté très haut, il a emmené des prisonniers. Il a fait des dons aux êtres humains. Il est monté. » Qu'est-ce que cela veut dire ? Avant de monter, le Christ est d'abord descendu dans les régions les plus profondes de la terre. Celui qui est descendu, c'est aussi celui qui est monté plus haut que tous les cieux. Ainsi, il a pu remplir le monde entier. Voici les dons que le Christ a faits. Les uns ont reçu le don d'être apôtres, ou bien d'être prophètes, ou bien d'annoncer la bonne nouvelle. D'autres ont reçu le don de conduire le peuple de Dieu, ou encore d'enseigner. Par ces dons, le Christ a voulu former ceux qui appartiennent à Dieu. Ainsi, ils peuvent accomplir leur service de chrétiens pour construire le corps du Christ. Alors, tous ensemble, nous aurons peu à peu une même foi et une même connaissance du Fils de Dieu. Finalement, nous serons des chrétiens adultes et nous atteindrons la taille parfaite du Christ. Nous ne serons plus des bébés. Nous ne ressemblerons plus à un petit bateau poussé dans tous les sens par les vagues de la mer. Nous ne serons plus emportés de tous les côtés par le vent des idées fausses. Les gens ne nous tromperont plus avec leurs mensonges habiles. Mais en disant la vérité avec amour, nous grandirons en tout vers celui qui est la tête, le Christ. C'est par lui que toutes les parties du corps tiennent ensemble et sont unies. Beaucoup d'articulations servent à unir le corps. Et quand chaque partie du corps fait son travail, le corps grandit et se construit lui-même dans l'amour. La vie nouvelle dans le Christ. C'est pourquoi je vous dis ceci et j'insiste au nom du Seigneur. Ne vivez plus comme ceux qui ne connaissent pas Dieu. Leurs pensées ne mènent à rien. Leur intelligence est dans la nuit et ils ne participent pas à la vie de Dieu. En effet, ils sont ignorants parce que leur cœur est fermé. Ils ne savent plus ce qui est bien et ce qui est mal et ils se conduisent n'importe comment. Toutes les actions immorales qu'ils ont envie de faire, ils les font sans se gêner. Vous, ce n'est pas de cette façon que vous avez appris à connaître le Christ. Mais est-ce que c'est bien du Christ que vous avez entendu parler? Est-ce que c'est lui qu'on vous a enseigné, selon la vérité qui est en Jésus? Si oui, vous devez laisser votre vie d'autrefois. Avant, vous étiez plein de désirs trompeurs qui vous détruisaient. Ce que vous étiez avant, il faut vous en débarrasser comme d'un vieux vêtement. Comprenez les choses d'une façon nouvelle, selon l'Esprit de Dieu. Et, comme si vous mettiez un vêtement neuf, devenez une personne nouvelle. Cette personne nouvelle est créée comme Dieu veut. La vérité la rend juste et sainte. Alors, ne mentez plus. Chacun doit dire la vérité à son prochain, parce que tous ensemble, nous faisons partie d'un même corps. Quand vous vous mettez en colère, ne commettez pas de péché. Votre colère doit cesser avant le coucher du soleil. Ne laissez aucune place en vous à l'esprit du mal. Le voleur ne doit plus voler, il doit plutôt faire tous ses efforts pour travailler de ses mains, honnêtement. Ainsi, il pourra donner quelque chose à celui qui a besoin d'une aide. Aucune parole mauvaise ne doit sortir de votre bouche. Dites seulement des paroles utiles qui aident les autres selon leurs besoins et qui font du bien à ceux qui vous entendent. Dieu vous a marqué de son Esprit Saint, alors ne faites pas de peine à cet Esprit. En effet, c'est lui qui vous assure qu'un jour, Dieu vous libérera complètement de vos péchés. Ne gardez pas dans votre cœur le mal qu'on vous a fait. Ne vous énervez pas. Ne vous mettez pas en colère. Faites disparaître de chez vous les cris, les insultes, le mal sous toutes ses formes. Soyez bons les uns pour les autres. Ayez un cœur plein de tendresse. Pardonnez-vous les uns aux autres, comme Dieu vous a pardonné dans le Christ.

0: J'ai invoqué ce démon et je l'ai nommé Zeus. J'ai donné un nom à ce démon. Je l'ai appelé, il était là avec moi, il me suivait partout où j'allais. J'ai vu devant moi, il y avait un nuage noir qui avait deux gros yeux rouges. Et ce nuage-là, c'était le démon que j'avais moi-même invoqué avec mes méditations et toutes les pratiques que je faisais. Et dès qu'il a vu que je l'ai vu, il a foncé vers moi, il a essayé de m'étrangler. Et quand il m'a étranglé, pendant genre un mois, j'avais la marque de sa main dans mon cou. Salut, moi c'est Baudry, je suis de Genève. Voici mon témoignage. J'ai grandi au Congo avec ma mère. Après le décès de ma mère, je suis venu rejoindre mon père ici à mes 11 ans. Et je suis resté chez mon père jusqu'à mes 16 ans, ça se passait pas super bien, et je suis parti de chez moi. Et depuis, je me suis un peu égaré à gauche, à droite. Depuis tout petit, j'attendais des voix qui m'appelaient. Je faisais des songes assez forts, où il y avait je voyais un chat qui venait me mordre. Quand je me réveillais, j'avais cette douleur sur ma jambe. Il se passait déjà des choses spirituelles assez intenses, et je comprenais pas ces choses. J'ai grandi dans une famille où ils étaient plus pratiquants. La plupart de mes oncles sont des pasteurs, mais moi, en grandissant, je me suis égaré entre-temps, on va dire. Je commençais à pratiquer de la boxe, et quand j'allais souvent m'entraîner, je me retirais dans des montagnes, dans des forêts, où je m'entraînais tout seul dans mon coin, où je faisais des méditations, que les athées appellent des ouvertures de portes de chakras. Et je commençais à m'amuser à ouvrir des portes. En fait, je faisais des choses que je connaissais pas plus que ça. Je pouvais être à un endroit et attendre à des kilomètres plus loin. Je pouvais fermer mes yeux et arriver à voir à travers les yeux fermés. Et du coup, avec le temps, je trouvais ça c'était bien, c'était cool, et je m'entraînais. Et quand je m'entraînais, il se passait que je suis en train d'invoquer des choses. Sauf que je ne savais pas que j'invoquais des choses. Et pour une fois, vu que je m'entraînais pour la boxe, je commençais à vouloir être assez fort, une force, une certaine force. Je m'entraînais souvent assez beaucoup à faire des pompes, des courses de 10 km. Et je m'amusais à regarder des mangas. Et dans un manga que je regardais, il y avait une sorte de force qui était présentée par un démon dans le dos. Et je m'amusais à dire que oui, j'ai un démon dans le dos, et je nommais ces démons. Et tout ce que je disais avant m'arrivait. Il suffit que je pouvais dire une phrase et le lendemain, ça m'arrivait. Et je m'amusais à dire que j'avais un démon dans le dos, et j'allais souvent m'entraîner. Et j'ai invoqué ces démons et je l'ai nommé Zeus. J'ai donné un nom à ces démons. Et ça fait que je l'ai appelé, il était là avec moi, il me suivait partout où j'allais. Et une fois, je suis allé pour m'entraîner et je commençais à voir qu'il y avait une sorte de foudre qui commençait à sortir de moi. Au point où, même souvent, quand j'embrassais une de mes ex-copines, elle portait des bagues, ça la brûlait les doigts. Ou quand je la touchais à peine, elle avait les cheveux qui partaient dans tous les sens. Et du coup, au début, je trouvais que c'était bien, c'était cool, mais je ne comprenais pas, du coup, je comprenais pas ce qui se passait, mais je trouvais ça cool et tout. Sauf que cet esprit que j'avais invoqué me donnait quelque chose, mais il me prenait quelque chose en retour, on va dire. Parce qu'il m'arrivait souvent, j'étais dehors avec des amis en soirée et je m'énervais. Et quand je m'énervais, je voyais blanc et je comprenais plus rien. Comme si j'étais complètement coupé du monde, de la réalité. Et quand je reprenais mes esprits, j'avais du sang dans les mains et je comprenais pas. On me dit, mais qu'est-ce que tu as fait? Tu es complètement malade et tout, mais je comprenais pas ce qui se passait. Et ça commençait à devenir de plus en plus intense, où je m'énervais, je m'emportais, ce soit avec mon ex-copine, ce soit avec des amis, ça commençait à devenir incontrôlable. Une fois, j'étais chez moi, j'étais en train de méditer. Et avant ça, j'ai parlé avec une personne que je connaissais. Il me parlait des voyages avec des esprits. Bon, je n'ai pas pris ça au sérieux. Et il m'a dit, si tu veux, une fois, je viens, je t'invite. J'ai dit, OK. Mais il m'a regardé avec un sourire, mais je n'ai pas pris au sérieux plus que ça. Je suis rentré chez moi et je suis en train de méditer dans ma chambre. Et c'est pour la première fois de ma vie que mes yeux spirituels se sont ouverts. Et quand les yeux spirituels s'ouvrent, on va dire, on voit toujours tout. On voit le monde comme c'est, on voit toute la réalité, mais on voit aussi les esprits qui sont là. On voit ce qui régit le monde, on voit ce qui existe réellement. Et quand mes yeux spirituels se sont ouverts, j'ai vu devant moi, j'étais dans ma chambre assis en train de méditer, et mes yeux spirituels se sont ouverts, et j'ai vu devant moi, il y avait un nuage noir qui prenait plusieurs formes, et qui avait deux gros yeux rouges. Et ce nuage-là, c'était les démons que j'avais moi-même invoqués avec mes méditations et toutes les pratiques que je faisais. Ce nuage était là, à côté de moi. Et dès qu'il a vu que je l'ai vu, il a foncé vers moi. Il a essayé de m'étrangler. Ça a pris une forme de main. Il a essayé de ténèbres, il a essayé de m'étrangler. Et quand il m'a étranglé, pendant genre un mois, j'avais la marque de sa main dans mon cou. Et j'avais un bâton dans ma chambre en métal. Et je me suis retourné, j'ai pris ce bâton. Et ce bâton était chaud, était froid. Quand je l'ai levé, il est devenu tout chaud. Et je l'ai frappé avec. Il a reculé. Et il a pris le chemin pour fuir, il est parti pour fuir un peu vers le salon. Et je me suis levé et je l'ai couru après. Comment j'ai eu la force, je ne sais pas. Je l'ai couru après, j'avais toujours les yeux fermés. Je l'ai couru après, mais j'arrivais à voir tout clairement. Il est sorti de chez moi et j'ai ouvert les yeux au salon. Je me suis dit, mais c'est pas possible, je suis en train d'halluciner. Je sais pas ce qui s'est passé, mais je comprenais rien à ce qui venait de se passer. Je rêvais un peu dans ma chambre et le chemin qu'on a pris les deux pour fuir, le chemin qu'il a pris pour fuir ou par lequel je l'ai couru après, il y avait des taches noires par terre, comme si genre, il avait saigné, laissé des gouttes de sang. Mais sauf que les taches noires étaient dans le monde physique. Je ne comprenais pas et j'ai regardé le bâton avec lequel je l'ai frappé. Il y avait des taches noires dessus. C'est comme si c'était incrusté, comme si c'était le bâton en métal était fait avec les taches noires dessus. J'essayais d'effacer, ça partait pas. C'était comme si c'était fait ensemble. Je comprenais pas, là, je commençais à paniquer. J'arrivais plus à dormir la nuit pendant genre un mois, je pouvais plus dormir. Ça m'a fait une sorte de paranoïa et tout. Je pouvais plus dormir la nuit. Je suis allé voir la mère d'une de mes ex-copines. Elle faisait des rituels un peu, elle faisait des trucs, elle guérissait les gens avec des massages, des choses. Bref, je suis allé la voir. Elle m'a expliqué que, bon, elle m'a expliqué que pour pas que l'esprit revienne, il faut que je brûle de la sauge dans un certain sens. La sauge, c'est une sorte de feuille, de branche que tu brûles et ça chasse les esprits. Elle m'a donné ça, je suis rentré chez moi et je commençais à brûler la sauge dans un certain sens. Et je l'ai brûlé aussi sur moi, comme on m'avait expliqué de faire à Genève. Du coup, bah, j'ai fini de faire ça. L'esprit ne rentre plus à l'intérieur, mais sauf qu'il tournait autour de la maison. Et je pouvais venir devant l'interphone et je le voyais devant devant la porte d'entrée. Il y avait son ombre. Dès que je regardais, bah, il partait jouer avec moi. Il tournait autour de la maison, mais il ne pouvait pas rentrer à l'intérieur. Du coup, je n'arrivais pas à dormir. Ça commençait à devenir assez oppressant. Et là où je travaillais, on va dire que vu que j'étais jeune, assez jeune, je faisais beaucoup de bêtises et tout. Et j'étais en insertion. Je devais être en insertion parce que j'avais fait une bêtise et il fallait que je paye ce que j'avais fait. Et du coup, il y a eu un pasteur qui est venu pendant une semaine. Je ne comprenais pas pourquoi un pasteur était venu en insertion. Mais plus tard, j'ai compris que c'était uniquement pour moi qu'il était venu. Il est venu pendant une semaine, il m'a dit, mon fils, j'ai à cœur de te parler de Dieu. Tu sais qui est Dieu? Bon, après moi, bah, je commençais à lui parler de Dieu que je croyais. J'ai dit, il y a plusieurs dieux. Il y a un Dieu pour la foudre, pour le soleil, il y a un Dieu pour la pluie, il y a un Dieu pour ceci, cela. Il m'a arrêté, il m'a dit, mon fils, il n'y a qu'un seul Dieu et son nom, c'est Yahweh. Sur le coup, je ne l'ai pas trop pris au sérieux. Et après, il m'a dit, si tu ne me crois pas, bah, tu rentres chez toi, tu l'invoques et tu verras, il se manifestera à toi. Du coup, vu que j'étais un peu désespéré, je suis rentré chez moi, je l'ai invoqué Dieu. J'ai prié, j'ai dit, si tu existes pour de vrai, manifeste-toi. Je priais Dieu et cette nuit-là, j'ai eu chaud. J'avais très chaud. Je me rappelle bien, j'avais très chaud. C'est la première fois que j'ai pu réussir à dormir depuis un moment où j'arrivais plus à dormir. Même fermer l'œil de la nuit, c'était devenu impossible pour moi. Et j'ai réussi à m'endormir. Le lendemain, je me réveille, j'avais à cœur de regarder un des films de Jésus-Christ. J'ai allumé la télé, je l'ai mis, celle qui dure 6 heures avec tous les évangiles. Je regarde et à la fin, quand le Christ l'est crucifié sur la croix, je suis en train de pleurer. Et je commençais à pleurer, mais je ne contrôlais pas mes larmes, ils coulaient tout seuls. Et je pleurais comme un enfant avec la mort, je ne comprenais pas pourquoi je pleurais. Et je suis en train de pleurer. Et d'un coup, mon corps, il commençait à réagir, à vibrer. Je suis allé aux toilettes, je vais vomir, j'allais aux toilettes, je vomissais, il y a des choses tout noires qui sont sorties. Et une fois que c'était fini de sortir, il y a tout plein de choses tout noires qui sont sorties. Et à la fin, je me lève, et je reviens et je me sens tout léger. Et c'était une délivrance qui s'est passée. Sauf qu'au début, je ne comprenais pas c'était quoi. Et je me sens tout léger. Et j'avais l'impression qu'il y avait des cailles qui venaient tomber de mes yeux et que je voyais pour la première fois. Mes yeux s'ouvraient et c'est comme quand on se lève le matin, on voit le jour de le matin. J'ai l'impression que je commençais à voir, je pouvais même voir la beauté, la nature, ce sont des choses sur lesquelles je ne m'intéressais pas plus que ça. Et je commençais à voir la beauté des choses et je me sentais tout léger. Et après, ce qui s'est passé, c'est qu'il y avait une voix à l'intérieur de moi qui me disait « Jeune », il commençait à me dire « Jeune, désert 40 jours ». Et je ne comprenais pas. Et il me disait « Jeûne 40 jours, désert 40 jours ». Et je ne comprenais pas. Après, plus tard, je commençais genre à essayer de me faire comprendre comme quoi il fallait que le désert, c'est s'éloigner de tout. Il fallait que je sois dans un désert où je m'éloigne de tout et que je jeûne pendant 40 jours. Et je ne voulais pas. Je ne voulais pas parce que je ne comprenais pas. Je me disais, ça souffre, c'est moi-même dans ma tête, je suis en train d'imaginer des choses, je ne voulais pas jeûner. Je me disais, ce n'est pas pour moi, c'est moi, je m'imagine des choses. La voix, elle continuait, jeûne 40 jours. Et partout où j'allais, je voyais des chiffres 40. Et ça commençait à devenir assez intense. Et du coup, je suis revenu en prière, j'ai dit « Seigneur, si c'est toi qui veux que je jeûne, tu me le fais comprendre d'une manière claire et puissante pour que je puisse le comprendre. » La voix s'est apaisée comme quoi elle me disait « Ok ». J'avais une amende que je n'avais pas payée chez moi à Genève et chez mon père, vu que j'habitais plus chez mon père. Du coup, l'amende est allée chez mon père et pendant un moment, elle s'est accumulée, je ne savais pas. Et du coup, mon petit frère, il m'appelle, il me dit « Il y a la police qui sont venus te chercher à la maison parce qu'apparemment, tu as une amende que tu n'as pas payée et va les voir et tout. » Bon, je me lève, je vais voir la police. J'arrive au bureau, il m'explique, monsieur Samba, écoutez, vous avez une amende de 1200 quelque chose que vous n'avez pas payé, qui s'est accumulé avec le temps. Et maintenant, soit vous payez l'amende tout de suite là maintenant, soit on est obligé de vous amener faire 40 jours de prison. Et dès qu'il a dit le chiffre 40, dans ma tête, il y a eu comme un tic, quelque chose qui se réveillait. Et là, j'ai compris. Parce que il y a quelques jours, j'ai prié le Seigneur pour qu'il me le fasse comprendre d'une manière claire, et c'était clair dans ma tête. Et sous le moment, je n'ai pas pu le payer. Et du coup, je suis parti pendant 40 jours en prison. Et vu que je ne voulais pas faire un désert, quand l'esprit me l'appelait, de le faire de moi-même, bah, il m'a forcé à le faire. Du coup, je me retrouve en prison, je suis dans ma cellule, et je me suis dit, il n'y a plus rien. Il n'y a plus tout ce que je voulais faire. J'étais comme dans une sorte de désert, forcé. Et j'ai commencé à faire mon jeûne. J'ai dit, autant faire le jeûne. Et j'ai commencé à faire mon jeûne. Et la première nuit, mon premier soir, c'est là où j'ai mon premier songe. Je commençais à jeûner, et la nuit, je dors. Et vu que dans mes méditations, quand je fais souvent des méditations, j'ai forcé des lieux. Je forçais des endroits où je rentrais, j'allais me promener. C'était des méditations guidées, des choses assez où je m'égarais assez souvent. Et après, j'étais comme en train de dormir. Et d'un coup, j'étais devant une lumière. Et j'essayais de forcer l'entrée. Et plus je forçais, la lumière ne voulait pas me laisser entrer. Et d'un coup, j'ai pu percer, je suis rentré dans la lumière. Et dès que je suis rentré, il y a des anges qui sont venus. Ils m'ont pris par les mains. Il y en avait deux, ils m'ont amené dans le ciel. Et je partais avec eux. Et après, ils me laissaient. Je tombais sur, en ralenti sur une grosse montagne en pierre. Dès que mon pied a touché la montagne en pierre, et je me suis retrouvé dans les ténèbres, en enfer. Et vu que je m'amusais souvent à dire que j'avais un démon dans le dos, et j'étais comme genre plaqué au sol, et il y avait un démon qui était assis sur mon dos, comme quoi je l'appartenais. Et il était assis sur moi, il m'écrasait avec cette même force que je voulais quand je me retirais m'entraîner. Et c'était une force, cette même force que je voulais intensifier, et qui m'écrasait, je ne pouvais pas bouger. Et j'ai crié, personne ne venait. Et les ténèbres, c'est l'enfer, c'est comment je peux dire, les ténèbres, c'est plus que réel, c'est vivant. C'est comme si on vous enfermait dans une pièce chez vous, à la maison, et que toute la terre quitte la terre, et qu'on éteint toutes les lumières. C'est plus intense que ça, c'est quelque chose de réel, de vivant. Et j'ai crié, je suis resté quelques secondes là-bas, j'ai l'impression que je suis resté toute une éternité là-bas. Et d'un coup, une grande main lumineuse est venue, il m'a pris, il m'a retiré de là. Je me suis réveillé dans ma cellule en transpirant, en panique totale. Et j'étais en train de pleurer, je ne comprenais pas ce qui se passait. Et d'un coup, je ne sais pas d'où j'ai eu la force, je me suis rendormi. Et la même nuit, il y a des anges qui sont venus me prendre dans les mains. Ils m'ont amené au troisième ciel. Il y avait beaucoup de personnes au paradis. Et sauf que je ne pouvais pas voir leur visage. Il y avait comme une lumière qui m'empêchait de les voir. Il y avait beaucoup, c'était beaucoup. Il y avait beaucoup de personnes. Ils faisaient tous des ronds. Il y avait une sorte de rond qu'ils faisaient. On se tenait tous la main. Et tout le monde dansait, on chantait, on faisait tous des ronds. Les ronds avec lesquels je dansais, j'étais avec eux. Je ne sais pas pourquoi j'ai dansé en soi. C'est comme si on prenait toutes les émotions de la terre. Tout ce qui a haine, colère, amour, joie, peu importe. On prend toutes les émotions de la terre, on les change tous en joie et intensifié. Et c'était ça. C'était un niveau de joie intense qu'on ne pourrait jamais connaître sur Terre. Et je m'amusais comme un enfant. Et je ne savais pas pourquoi je m'amusais, mais il n'y avait plus aucun problème. Et c'était trop intense. C'était quelque chose que je n'ai jamais goûté. Et je pense que jamais on ne pourra connaître ça sur cette Terre. Et d'un coup, tout le monde arrête de danser. Et ceux qui me tenaient la main et tous les autres, tous me fixent. Et d'un coup, ils me lèvent la main, ils me lâchent. Et je me vois tomber du ciel. Je suis en train de tomber depuis en haut jusqu'en bas. Ils m'ont lâché la main comme si genre, je ne méritais pas d'être là, comme s'il n'y avait pas ma place là et tout. Du coup, je suis tombé en haut, je tombais d'en haut en bas. Et je les voyais rester en haut et je tombais, j'arrive sur terre, boum, et je tombe par terre. Et la première chose que je me suis rendu compte quand je suis arrivé sur terre, que j'étais nu. En fait, là-haut, j'étais déjà nu, mais j'avais l'innocence d'un enfant. Comme la parole du Seigneur qui dit, le royaume des cieux appartient aux enfants. J'avais l'innocence, la pureté d'un enfant. Et quand je suis arrivé sur terre, je me suis rendu compte que j'étais à poil. Et la première chose que j'ai voulu faire, c'est aller prendre des habits pour m'habiller et me cacher. J'ai pris des habits et je commençais à courir pour retourner vers cette lumière. Plus je courais et plus je croisais des circonstances dans ma vie où je me suis égaré. Je croisais des gens qui me disaient, Baudry, arrête-toi, viens fumer avec nous. Et du coup, je les regarde et je continue à courir vers la lumière. Et plus je courais, plus il y a des situations qui s'accumulaient. En fait, c'était tout qui se suivait, qui s'enchaînait les uns les autres. Je croisais des femmes qui me disaient, reste avec nous. Je les regarde et je cours. Je croisais des gens qui me disaient, viens boire avec nous. Je les regarde et je cours. Je croisais tout plein de circonstances. Et quand je suis arrivé à ça, de la lumière, je me suis réveillé dans ma cellule et je suis en train de pleurer parce que je n'ai pas pu retourner vers cette lumière. Et l'esprit me faisait comprendre une chose, il me disait, regarde, tu vois, si tu continues dans ton chemin que tu fais, dans tout ce que tu fais, tes méditations, tous ces trucs que tu fais, tu vas te retrouver dans ces ténèbres-là. Et ces démons-là que tu invoques, tu l'appartiendras. Et c'est là où tu seras et c'est à lui que tu appartiendras. Il me faisait comprendre, maintenant, si tu veux aller dans cet endroit que je t'ai montré, il va falloir que tu te détaches de toutes ces choses. Parce que ce qui est cher est cher et ce qui est esprit. Tu ne peux pas être là-bas en étant charnel, parce que tu n'as pas ta place là-bas. Et c'est pour ça que tu as été banni de là-bas. Et maintenant, si tu veux retourner là-bas, il va falloir que tu te détaches de la chair. Je me suis réveillé, je me suis mis à jeûner sérieusement, à commencer à prendre ça au sérieux. La même nuit, quelques nuits après, il y a comme s'il y avait une femme qui était venue en visitation, dans une vision de mon rêve, et elle priait pour moi. Et pendant qu'elle priait, je sentais mon corps physique sur mon lit en train de trembler, et des choses qui bougeaient, qui sortaient de moi et tout. Et d'un coup, lors d'une autre vision, il y a un ange de Dieu. Il avait une apparence humaine. Il était fait de lumière intense. Et il avait comme si c'était une concentrée d'éclairs, d'éclairs, ouais, éclairs illuminés et puissants. Je ne sais pas comment je peux expliquer ça, mais il était trop intense. C'était puissant, mais c'était doux en même temps. Mais il avait une apparence humaine lumineuse et puissant. Et plus je m'approchais de lui, et plus j'avais des boutons qui apparaissaient sur mon corps. Je m'approchais et plus je venais près de lui, plus il y avait des boutons. Et ces boutons-là, c'était des boutons d'impureté.
1: Et quand j'arrivais près de lui, j'étais couvert de boutons, j'étais couvert d'impureté, et j'ai compris que plus tard, c'était la présence du Saint-Esprit. J'étais couvert d'impureté. Il m'a dit, alors maintenant, est-ce que tu acceptes l'Éternel comme ton Dieu? Parce qu'avant, j'avais défié Dieu en disant qu'il y avait plusieurs dieux. En ce moment-là, il me fait comprendre qu'il n'y a qu'un seul Dieu, celui qui t'arrache de l'enfer, celui qui veut te donner la vie, celui qui veut t'amener au paradis. À ce moment-là, il me fait comprendre maintenant, est-ce que tu l'acceptes celui-là comme ton Dieu? J'ai dit oui. Et quand j'ai dit oui, il m'a pris dans ses bras. Et je me suis réveillé, j'étais comme apaisé. Et je suis sorti de prison et j'ai décidé de refaire le jeûne chez moi. Je me suis coupé les cheveux, toutes les poils du corps. Pour moi, c'était comme un signe de renoncement. Mais sauf que j'avais toujours un problème, j'avais peur de fermer les yeux et prier parce que j'avais peur que mes yeux spirituels s'ouvrent. Et que je vois de nouveau le diable et tout. Et du coup, parce que ça, c'était des choses qui m'arrivaient, c'était pas une vision, c'était ce qui m'arrivait dans la vraie vie. Du coup, je n'osais plus fermer les yeux et prier. Et je suis rentré chez moi, je me suis dit, bon, en vrai, j'ai vu des anges, j'ai vu des démons, j'ai vu l'enfer, le paradis, j'ai vu tout plein de choses. Et si tu dois me prendre, qui me prend. Voilà, il n'y a pas de. Voilà, tu dois me prendre, qui me prend, et voilà. Je me mets à genoux dans ma chambre, tout en sachant que j'étais devenu très, spirituellement, très sensible à l'esprit, à des choses. Même, je pouvais sentir un coup de vent, ça me faisait assez peur. Et j'étais devenu trop sensible spirituellement, on va dire. Et d'un coup, je me mets à genoux dans ma chambre en train de prier, et j'étais comme tétanisé. Je ne pouvais plus bouger. J'étais comme bloqué, je ne pouvais plus bouger. Je peux même respirer, il n'y a plus rien, je ne pouvais plus rien faire. J'étais bloqué comme ça, tétanisé. À genoux par terre, et mes yeux spirituels, elles sont ouverts. Mais cette fois-ci, elles s'ouvrent en douceur. Elles sont ouvertes, comme ça. Et je voyais ma chambre, je me voyais à genoux, et je voyais tout. Et d'un coup, il y a une personne qui a traversé le mur de ma chambre. Il marchait doucement. Il marchait doucement, et j'étais à genoux au milieu de ma chambre. Il venait doucement à côté de moi. Il avait une longue robe blanche lumineuse. Avec lui, il y avait comme une sorte d'écho puissant, un bruit puissant qui l'accompagnait. Il avait une longue robe blanche lumineuse avec un bruit puissant, un écho puissant, mais doux en même temps, mais puissant. Il marchait doucement, doucement. Il est venu jusqu'à ma droite. Il a posé sa main droite sur mon épaule droite. Et là, j'ai senti une paix m'envahir, une paix qui rentrait en moi. Et il y avait une voix dans cette paix qui me disait « Ne crains rien, je suis avec toi ». Après, il est passé derrière, il a disparu et c'était Jésus-Christ qui était venu pour m'apaiser dans ma lutte et tout. À ce moment-là, je me suis réveillé et j'ai récupéré mes esprits parce que c'était du coup, c'était pas un songe, une vision, ce qui se passait dans la vraie vie. Je commençais à me poser des questions. Qu'est-ce qui est réel et qu'est-ce qui n'est qu'illusion en fait? Je comprenais plus rien. Je me disais, mais je suis où? Est-ce que je suis? C'est moi, j'hallucine, il se passe quoi et tout. Et je me suis rappelé d'une chose. Lors d'un de mes entraînements à Neuchâtel, j'étais allé pour m'entraîner et j'étais dans une montagne. Il faisait froid la nuit. Vu que j'allais souvent m'entraîner, je me retirais pendant 3 semaines tout seul. Et d'un coup, on va dire, c'est comme si j'étais mort imminent. Je sais pas comment je peux expliquer ça, mais les athées appellent ça une projection astrale. C'est quand on

et je me retourne et je vois mon corps allongé là par terre. Et j'ai eu froid et mon esprit est revenu de mon corps. Et l'esprit me faisait comprendre, regarde, c'est l'esprit qui vivifie, la chair ne sert de rien. La chair, c'est comme l'habit qu'on met sur notre chair. La chair, c'est pareil, c'est qu'un habit pour l'esprit. Si un jour tu meurs, tu vas devoir rendre des comptes à l'esprit. Tu ne cours pas après les bonnes choses. À ce moment-là, j'ai compris, ben, ce qui est réel, c'est Dieu. Parce que Dieu était là avant nous, il est là maintenant, il sera là encore après nous. Il était là quand il y avait nos grands-parents, il est là avec nous quand on mourra et Dieu sera là. Et le cadeau que Dieu nous offre, le don de Dieu qu'on nous parle de la vie éternelle, c'est de vivre avec lui dans ce qui est vraiment réel, dans ce qui est vraiment éternel. Parce que Dieu est réel et vrai, et nous, nous sommes éphémères et passagères sur la terre. À ce moment-là, je commence à comprendre beaucoup de révélations, beaucoup de choses de l'esprit, et j'ai décidé de me donner à Dieu. Et j'ai donné ma vie à Dieu. Et ce que si je peux conseiller à quelqu'un, c'est que même si on vivant sur terre, on a des choses à faire, des travails, des choses assez importantes, mais il ne faut pas oublier que Dieu est Dieu, Dieu est réel, Dieu est vivant. Il ne faut pas lire la Bible simplement en lisant la Bible, apprendre notre vie. C'est des choses qui sont là, qui sont esprit et vie, qui sont là pour nous aider à avoir la vie, parce que quand on va mourir pour finir, le corps va retourner à la poussière où elle a été tirée et l'esprit va devoir rendre des comptes à Dieu. Alors je vous encourage à rester dans la présence de Dieu, à chercher Dieu tous les jours et à mettre Dieu dans vos projets, dans votre vie et à ne surtout pas minimiser les choses de Dieu parce que Dieu est réel et vivant et il n'y a rien qui a plus d'importance que Dieu. Voilà, c'était mon témoignage et j'espère que ce témoignage touchera des vies et que Dieu vous bénisse.

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Vous savez, c'est très clair dans l'Ancien Testament. Dieu dit à son peuple, vous ne ferez pas d'idoles. Souvent, nous façonnons des idoles dans notre propre vie. Et puisqu'on en parle, je repense à une idole que j'ai eue pendant de nombreuses années, avant même que je devienne chrétienne. C'était entre mes 15 et 22 ans, j'avais fait de mon poids une idole. J'ai pensé, si je suis mince, je mérite l'amour. Si je suis mince, je suis en contrôle. Si je suis mince, je vais réussir. Et vous savez, il y a beaucoup de raisons pourquoi cette idole a été érigée. Un jour, en rentrant de l'école, mon papa a dit « viens ici tout de suite ». Et immédiatement, mon papa était une personne qui faisait peur. J'ai immédiatement commencé à reculer et il a dit « Hé, retourne-toi, fais demi-tour ». Il a dit « Oh purée, combien tu pèses maintenant ?» Et je me suis figée. J'ai dit « Eh bien, à la colo, je pesais… » Et je lui ai dit alors mon poids. Et il a dit « Bien, tu n'es plus à la colo. Tu retournes là-bas, tu te pèses et quand tu reviens… » Redis-moi ton poids. Et j'avais de la honte. Je suis revenue et je lui ai dit combien je pèse. Il a dit, les gars ne vont jamais te regarder. Tu ne sortiras jamais avec un garçon. Tu dois te faire une raison. Et pour la première fois, à 15 ans, une idole est venue dans ma vie. J'ai commencé à m'incliner devant ça. J'ai commencé à essayer de me conformer à toutes les images qui m'étaient présentées. Que si je pouvais ressembler à ce poids, ou si je pourrais être prête pour porter un bikini d'ici juin, ce serait top. Et puis je suis devenue chrétienne à 21 ans. Et Dieu m'a dit, ton poids est une idole pour toi. Et vous pensez peut-être le veau d'or, comme, qu'est-ce qu'une idole? Eh bien, une idole est quelque chose auquel je donne ma force, ou je tire ma force. C'est quelque chose qui me sert de source. La religion peut être une idole. Nos emplois peuvent être une idole. Nos maris peuvent être une idole. Nos enfants peuvent être une idole. C'est une confiance mal placée. Et Dieu, je me sens vraiment comme si jusqu'en 2021, nous avons été toutes nos vies confrontés à des idoles. Il dit, écoutez, je vais te parler de pourquoi tu construis et pour qui tu construis. Est-ce que tu construis pour mon royaume ou tu utilises mon royaume pour te construire toi-même? Es-tu une idole pour les autres ou attires-tu vraiment les gens vers moi? Que fais-tu avec l'influence que tu as? Et donc, je pense que c'est une période où nous devons tous chercher dans nos propres cœurs et ne pas dire, eh bien, cette personne là-bas a de l'idolâtrie. Chercher dans nos propres cœurs et dire, Dieu, où ai-je mis en place une idole dans ma vie? Et j'aime, Laurie, que vous reconnaissez tout de suite, hé, c'est Dieu qui a fait tout ça? Ou il n'a pas fait. Et ce que je pense que nous devons tous faire, c'est de proclamer ce qu'il a fait dans une situation au lieu de penser « D'accord, je suis née de nouveau par le sang de l'agneau et voilà ce qui s'est passé. Mais maintenant, je dois réussir par mes propres forces. Ce n'est pas comme ça que ça marche. Nous sommes la beauté de ce qu'il a fait. Nous nous dirigeons vers la plénitude de sa réalisation. Nous renouvelons notre intelligence. Mais c'est de l'idolâtrie de penser que je suis celui qui me garde libre. Je ne peux pas. Seul Jésus peut. Et quand je me rendrai à lui et que je lui dirai, c'est toi qui m'as fait, c'est toi qui m'as façonné, c'est toi qui m'as modelé, je vais trouver uniquement ma force en toi. Et alors quelque chose change dans cet état d'esprit. Vous savez, j'aime totalement que Jésus est celui qui nous montre réellement nos idoles. Vous regardez l'histoire du jeune homme riche et il dit qu'il est venu en courant et s'est agenouillé. Et il a dit, vous savez, bon maître. Alors il a dit, ok, je crois que vous pouvez m'y enseigner. Que dois-je faire pour hériter la vie éternelle? Et il dit que Jésus le regardait et l'aimait. Il ne le regarde pas et ne le juge pas. Il ne l'a pas regardé, n'a pas dit, mon pote, tu fais vraiment des bêtises dans ce domaine. Il dit qu'il le regardait et il l'aimait. Et puis, il met son doigt sur l'idole dans sa vie. Il a dit, vous devez vendre tout ce que vous avez, donnez-le aux pauvres et suivez-moi. Et il dit, il s'est en allé triste parce qu'il avait une grande richesse. C'était l'idole en qui il plaçait sa confiance, sa richesse. Et j'aime que Jésus n'a pas dit, va, vends tout ce que tu as et donne-le-moi. Ou mettez-le dans mon ministère. Jésus a vraiment dit, je vais trouver cette idole qui te retient et ça ne doit pas me profiter. Ça profite au royaume. Et je pense, nous tous, nous avons ces petits domaines, nous sommes, Jésus, je vais te laisser toucher toute cette zone, mais tu n'es pas autorisé à toucher cette partie de ma vie parce que ceci,
C'est ma zone. C'est mon domaine que j'aime. Oui, ceci, c'est mon précieux. Et c'est l'endroit que je garde secret. Vous pensez qu'il n'est pas visible pour Dieu. Et il dit, cette chose est la chose qui te retient de tout ce que j'ai pour toi. Chaque fois que Dieu commence à faire quelque chose, à faire venir quelque chose du ciel sur la terre, il affrontera toujours une idole dans notre vie. Et il dit toujours, « Hé, n'aie pas peur, n'aie pas peur, je me prépare à dévoiler. Je vais aujourd'hui mettre de côté cette seule chose derrière laquelle tu te caches, cette seule chose en laquelle tu avais confiance. » Mais, voyez, Dieu nous aime trop. Vous savez, je parlais à un dîner avec une amie chère et elle me parlait de certaines prières auxquelles elle repensait et elle était comme, « Zut, c'était un choix horrible de prière. » Et elle a dit, j'ai pensé, bien sûr, Dieu ne répondra pas à ça. Et j'ai dit oui. Vous voyez, dans cette période de COVID, on ne vit pas la présence de Dieu de la même manière qu'il y a 10 ans peut-être. Et il y a des choses que vous dites à un moment et Dieu est comme, non, non, non, non. Lorsque tu étais dans ma présence avant, tu as dit, Dieu, je veux rien qui m'éloignera jamais de toi. Je ne veux rien qui prendrait ta place dans ma vie, Dieu. S'il y a quelque chose qui te ferait de l'ombre ou de la honte, Dieu, je ne veux pas ça dans ma vie. Vous avez prié ça avec une telle profondeur et une telle signification. Et il a dit, je ne vais pas transgresser cela pour te donner ceci. Et donc, j'adore quand il expose une idole. Il dit qu'il nous discipline et qu'il nous taille afin que nous portions encore plus de fruits.

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0: Bonjour, je suis Bill Esconley. Dieu vous voit, il vous aime, et peu importe ce à quoi vous faites face, il a les réponses.
1: Bonjour mon ami, bienvenue. Nous allons parler d'un sujet que je trouve extrêmement fascinant. Il s'agit de l'histoire racontée dans le livre des Actes de la naissance de l'Église à Philippe, l'Église de Philippe. Il y a un livre dans le Nouveau Testament appelé Philippiens. Parfois, nous lisons l'Épître aux Corinthiens, nous lisons l'Épître aux Éphésiens, nous lisons l'Épître aux Philippiens, etc. Et nous ne réfléchissons pas vraiment à ce à quoi ressemblaient ces congrégations, de quoi elles étaient composées ou comment elles ont vu le jour. Comment le premier converti est-il entré dans le royaume de Dieu? Comment l'Église s'est-elle développée? En fait, le livre des Actes, au chapitre 16, nous donne une description assez détaillée de la façon dont cette Église a vu le jour, comment elle s'est formée et comment les premières personnes sont venues à Christ. Il y a beaucoup d'éléments fascinants dans cette histoire. Elle nous enseigne de véritables leçons. L'histoire commence avec Paul et ses compagnons qui essaient d'apporter l'Évangile en Asie mineure. Ils essaient de se rendre dans un endroit appelé Bithynie, mais le Saint-Esprit ne leur permet pas d'aller dans ces lieux. On ne nous dit pas comment l'Esprit a communiqué avec eux, peut-être par une prophétie, qui sait. Peut-être un rêve ou une vision, qui sait. Peut-être que l'Esprit a parlé à l'un d'entre eux, qui sait. C'était peut-être simplement une impression intérieure très reconnaissable. La Bible dit « Tous ceux qui sont conduits par l'Esprit de Dieu sont fils de Dieu, et l'Esprit lui-même rend témoignage à notre esprit. » Parfois, il s'agit simplement d'un témoignage intérieur. Vous savez dans votre fort intérieur, et vous avez un sentiment fort en vous, vous savez que le Saint-Esprit vous guide ou vous parle, et c'était peut-être cela. Nous ne savons pas exactement comment, mais nous savons que Paul a vu de nuit une vision. Dans cette vision, un homme macédonien a dit « Passe en Macédoine et aide-nous ». Ils en ont conclu que c'était Dieu qui les guidait vers la Macédoine. Peu de temps après, ils embarquent sur un bateau, se rendent en Macédoine et arrivent dans la ville de Philippe, qui tire son nom de Philippe de Macédoine, le père d'Alexandre le Grand. C'était en fait un endroit très stratégique. De nombreuses batailles s'y sont déroulées. Cette ville contrôlait en quelque sorte la route entre l'Europe et l'Asie. On pourrait penser qu'avec une telle vision, un homme qui apparaît et dit « Passe en Macédoine et aide-nous », des choses incroyables allaient se produire. D'immenses portes allaient s'ouvrir automatiquement et un défilé allait être organisé en votre honneur dans les rues. Mais cela ne s'est pas passé ainsi. Ils ont pris la mesure de la situation. Il n'y avait apparemment même pas assez de Juifs pour former une synagogue, car, selon la tradition de l'époque, il fallait 10 familles juives dans une ville ou un village pour former une synagogue. Lorsque Paul allait quelque part, il avait pour habitude de se rendre à la synagogue et de prêcher Christ à partir des Écritures. Quand il n'y avait pas assez de familles pour former une synagogue, il se rendait traditionnellement au bord d'un fleuve, lisait les Écritures et louait Dieu. Ils ont donc trouvé des Juifs et des prosélytes juifs près d'un fleuve qui étaient en train de louer Dieu. Il n'y avait même pas d'hommes, seules des femmes étaient rassemblées. Paul et ses compagnons leur ont donc annoncé l'Évangile et Dieu a ouvert le cœur d'une femme nommée Lydie, qui appartenait à la classe supérieure. C'était une aristocrate, elle était riche, elle possédait une grande maison, elle avait une entreprise lucrative qui teignait et vendait des vêtements pourpres. Elle et sa maison ont été sauvées, elle a des serviteurs, elle a du personnel, sa maison est très grande. Elle insiste pour que Paul et ceux qui l'accompagnent viennent séjourner chez elle. C'est une femme fortunée et c'est également la toute première convertie de la ville de Philippe. Plus tard, alors qu'il continuait à aller au bord du fleuve, il rencontre une jeune fille possédée par un démon qui est voyante. Elle se met à crier « Ces hommes sont les esclaves du Dieu Très-Haut qui vous annonce la voie du salut ». Bien sûr, ce qu'elle disait était vrai, mais personne ne veut qu'un démon fasse de la publicité pour lui. J'ai l'impression qu'elle disait tout cela sur un ton un peu moqueur et sarcastique. Tous les habitants de la région la connaissaient. C'était une esclave, elle appartenait à des hommes qui exploitaient son don. En réalité, elle était possédée par un esprit maléfique, mais ils considéraient cela comme un don qui leur permettait de gagner de l'argent. Associer immédiatement l'évangile à l'occultisme n'était certainement pas une bonne chose. Après plusieurs jours, Paul, affligé, se retourna et dit à l'esprit, « Je te commande au nom de Jésus-Christ de sortir d'elle. » L'esprit sortit d'elle et elle fut libérée. Cela n'est pas mentionné, mais j'aime à croire qu'elle a rejoint l'Église. Imaginez être sous l'emprise de forces démoniaques toute votre vie et être soudainement libérée. Je suis persuadé qu'elle est devenue membre de la congrégation locale. Mais ses maîtres étaient mécontents car ils réalisaient que leur source de profit venait de disparaître. Nous lisons à leur sujet dans les Écritures en Actes 16, 19 à 24, « Mais ses maîtres, voyant que l'espérance de leur gain s'en était allée, ayant saisi Paul et Silas, les traînèrent dans la place publique devant les magistrats. Et les ayant présentés aux prêteurs, ils dirent, « Ces hommes-ci, qui sont juifs, mettent tout en trouble dans notre ville et annoncent des coutumes qu'il ne nous est pas permis de recevoir ni de pratiquer à nous qui sommes romains. » Et la foule se souleva ensemble contre eux, et les prêteurs, leur ayant fait arracher leurs vêtements, donnèrent l'ordre de les fouetter. Et leur ayant fait donner un grand nombre de coups, ils les jetèrent en prison, en commandant au geôlier de les garder sûrement. Celui-ci, ayant reçu un tel ordre, les jeta dans la prison intérieure et fixa sûrement leurs pieds dans le bois. Les propriétaires esclavagistes de cette femme qui auparavant pouvait prédire l'avenir ne peuvent plus compter sur ses services, car l'esprit maléfique qui la possédait l'avait quittée. Elle avait été libérée. Ils ont arrêté Paul et Silas, les ont traînés devant les autorités en disant « Ces hommes mettent tout en trouble dans notre ville. » Mais eux, ils se moquaient bien de leur ville, ils étaient cupides. Ils ont juste fait des histoires. Tout ce qui les intéressait, c'était le profit qu'ils perdaient. Cela arrivera où que vous soyez. Vous commencez à avoir du succès et les gens se tournent vers Christ. Mais si cela affecte leur portefeuille, ils vont semer le trouble. Je pensais à cela l'autre jour. Quand je vais à l'église le dimanche matin, il y a un bar particulier qui se trouve sur le boulevard principal, situé non loin de l'église. Chaque matin, je passe devant vers 8h, 8h15 et il y a des gens assis à l'extérieur du bar. La porte est ouverte, il y a des clients, à 8h du matin, chaque dimanche matin, ils sont là. Certaines de ces personnes sont encore là l'après-midi. Elles passent leur journée là-bas à boire. Elles sont assises dehors avec leurs verres et fument des cigarettes. Que se passerait-il si ces habitués du bar étaient soudainement sauvés, radicalement transformés, et au lieu d'être au bar le dimanche matin et de dépenser leur argent de retraite, car la plupart des gens qui sont là sont assez âgés, si au lieu de faire cela ils venaient à l'église, tout à coup le propriétaire du bar perdrait beaucoup d'argent. Soit il se convertira au christianisme, soit il se mettra en colère. Il va peut-être commencer à dire des choses comme « cette église là-bas ne cause que des histoires ». Mais en fait, c'est parce qu'il perd de l'argent. Imaginons un instant que nous assistions à un renouveau massif. Et je prie pour que cela arrive, pour que l'église soit ravivée et qu'il y ait un grand réveil dans le monde et que les enfants, au lieu de dépenser des milliers de dollars dans les derniers jeux vidéo et de passer leur temps à regarder des publicités, soient à l'église et lisent leur Bible. Préparez-vous à ce que des troubles éclatent. Paul et Silas ont été battus à coups de bâton. Ils ont été jetés dans la prison intérieure. Le geôlier leur a attaché les pieds dans le bois et les a laissés là, bien en sécurité. Si nous poursuivons la lecture de l'histoire, nous voyons qu'il y a un tremblement de terre. Je vais vous le lire dans un instant. Paul et Silas ont été libérés de manière surnaturelle et toutes les portes de la prison se sont ouvertes. Nous allons lire que le geôlier était sur le point de se suicider. C'est important à souligner lorsque nous parlons de cette histoire. Car selon la loi romaine, Si un prisonnier s'échappait, c'était votre vie contre la sienne. C'était ainsi que fonctionnait l'autorité romaine. Si les prisonniers s'échappaient sous votre surveillance, alors c'était votre vie qui était désormais perdue. C'est pourquoi cet homme était sur le point de se suicider. Je vous lis la suite de ces versets. Il est écrit « Or, sur le minuit ». Paul et Silas ont donc les pieds enchaînés dans le bois, ils se trouvent dans une prison intérieure malodorante, il n'y a pas de toilette, on ne leur donne rien à manger, leur dos est complètement déchiré, ils ont été battus à coups de bâton, ils sont enfermés dans une position inconfortable. Cet endroit est absolument répugnant, il fait sombre. Or, sur le minuit, Paul et Silas, en priant, chantaient les louanges de Dieu, et les prisonniers les écoutaient. Apparemment, ils priaient et chantaient assez fort. Ce n'était pas très discret, car tout le monde les écoutait. Et tout d'un coup, il se fit un grand tremblement de terre, de sorte que les fondements de la prison furent ébranlés. Et au même instant, toutes les portes s'ouvrirent et les liens de tous furent détachés. Et le geôlier s'étant éveillé et voyant les portes de la prison ouvertes, tira son épée et allait se tuer, croyant que les prisonniers s'étaient enfuis. Mais Paul cria à haute voix, disant « Ne te fais point de mal, car nous sommes tous ici. » Et ayant demandé de la lumière, le geôlier s'élança. Et tout tremblant, il se jeta aux pieds de Paul et de Silas, et les ayant menés dehors, il dit « Seigneur, que faut-il que je fasse pour être sauvé ?» Je voudrais vous parler de quelques éléments de ce passage, car je pense qu'ils sont importants pour comprendre comment l'église de Philippe est née. À minuit, Paul et Silas prient et chantent des louanges. Ils ont le dos battu et ensanglanté. Ils sont enchaînés dans une cellule puante. Tout semble aller de travers pour eux. Ils chantent, louent et prient Dieu. Il est minuit, c'est l'heure la plus sombre. Peut-être traversez-vous, vous aussi, une heure sombre en ce moment. Il semble peut-être que tout va mal pour vous. Peut-être avez-vous même obéi à Dieu et cela vous a causé des ennuis. Nous devons nous rappeler que Paul et Silas se trouvent dans cette situation difficile parce qu'ils ont obéi au Seigneur. Ils suivaient une vision que le Seigneur leur avait donnée et à présent ils se retrouvent en difficulté. Il n'est pas écrit à minuit, Silas dit à Paul, « Quelle vision tu as eue, Paul ? Cela ne pouvait certainement pas venir de Dieu. » Si cela venait de Dieu, on nous aurait remis les clés de la ville. Nous n'avons même pas les clés de notre cellule. Que se passe-t-il donc? C'est stupide. Je ne servirai plus Dieu si cela ne m'attire que des ennuis. Quel genre de Dieu permettrait que cela arrive? C'est ainsi que certaines personnes réagissent. Elles rencontrent un problème et commencent à remettre Dieu en question. C'est comme les disciples dans le bateau lors de la tempête. Jésus dort et ils disent « Maître, cela ne te fait rien que nous périssions ?» C'est la réaction de certaines personnes face à la tempête. « Dieu, cela ne te fait rien ?» Oui, il s'en soucie et il a toujours le pouvoir de calmer les mers. Paul et Silas adorent et louent Dieu à leur heure la plus sombre. Écoutez, mon ami, quelqu'un parmi vous a besoin d'entendre cela. Dans certaines situations, la seule façon de vous en sortir est de louer Dieu. Vous devez entrer dans certains endroits, vous devez être dans certains endroits, et la seule façon d'y entrer est de louer Dieu. Vous devez le faire même si vous n'en avez pas envie. Vous devez le faire même si tout semble perdu. Vous devez le faire même si tout est sombre. Vous devez louer Dieu. Ils ont donc commencé à louer le Seigneur. Et bien sûr, Dieu a envoyé un tremblement de terre et les a libérés. J'y ai beaucoup réfléchi. Le paradis est un endroit très bruyant. Dans le bon sens du terme, il y a beaucoup d'activités et beaucoup de bruit, il y a beaucoup de sons. Si vous désirez le silence, vous ne serez pas heureux au paradis. Il suffit de lire de nombreuses références. L'ange dit d'une voix forte, et la multitude chante et loue d'une voix forte. Ils ont dit d'une voix forte. Ils louent le Seigneur et ils louent l'agneau. Les créatures autour du trône et les anciens autour du trône adorent Dieu d'une voix forte. Il y a beaucoup de louanges bruyantes. C'est très intéressant, en particulier dans le livre de l'Apocalypse. Il est question du trône de Dieu et de ce qui se passe au ciel. La phrase « louange d'une voix forte » revient de nombreuses fois dans la Bible. Il y a beaucoup de louanges bruyantes au ciel. J'imagine Dieu au ciel entouré de louanges retentissantes, avec toutes les créatures qui se trouvent autour du trône, les anciens, les anges, une activité intense et des sons puissants. Tout à coup, Dieu dit que tout le monde se taise. J'entends ma chanson. Pour certains de mes enfants, c'est une heure sombre. Il semble que rien ne va plus. On pourrait naturellement penser que je les ai abandonnés, mais ils me font confiance. Écoutez-les chanter. Tout le ciel se tait. Peut-être que Dieu a tapé du pied. La Bible dit « Le ciel est mon trône et la terre mon marchepied ». Dieu a tapé du pied et cela a provoqué un tremblement de terre. Tout à coup, les chaînes tombent de tout le monde. Toutes les portes de la prison s'ouvrent et tous les prisonniers sont libérés. Ce que j'essaie de vous dire, c'est que vous devez adorer Dieu à votre heure sombre. Cela a fait partie intégrante de la naissance de cette église. Le geôlier de Philippe, cet ancien soldat romain grisonnant, entre, demande de la lumière et dit en tremblant, « Seigneur, que faut-il que je fasse pour être sauvé ?» En Actes 16, 31, Paul répondit, et ils dirent, « Crois au Seigneur Jésus et tu seras sauvé, toi et ta maison. » Lorsque le geôlier a demandé, « Seigneur, que faut-il que je fasse pour être sauvé ?» le mot grec utilisé veut bien dire « Seigneur ». Il a réalisé qu'il se trouvait en présence de supérieurs. Il a dit, « Seigneur, que faut-il que je fasse pour être sauvé ?» Ils ont répondu, « Crois au Seigneur Jésus. Il y a un Seigneur au-dessus de tous les autres seigneurs et son nom est Jésus. » Ils n'ont pas dit, « Que dois-tu faire pour être sauvé ?» Eh bien, fais de bonnes œuvres, va à l'église tous les dimanches, lis ta Bible, sois gentil avec les animaux, ne triche pas pour tes impôts et ne mens pas. Non, ils ont dit, « Crois au Seigneur Jésus et tu seras sauvé. » La Bible dit, « C'est par la grâce que vous êtes sauvés, par le moyen de la foi. Ce n'est pas par les œuvres, afin que personne ne puisse se vanter. C'est par la grâce, par la foi et rien d'autre. » C'est important à comprendre. Nos bonnes œuvres ne nous sauvent pas. Ce n'est pas comme ça que Paul a répondu. Il n'a pas dit, « Faites de bonnes œuvres et soyez de bons citoyens. » Il a dit, « Croyez au Seigneur Jésus. » Les bonnes œuvres sont importantes, même si elles ne vous sauvent pas. Les bonnes œuvres sont le fruit du salut. Le salut s'obtient par la grâce, par la foi. Le salut vient du cœur, c'est avec son cœur que l'homme croit. La Bible dit, si tu reconnais publiquement de ta bouche que Jésus est le Seigneur, et si tu crois dans ton cœur que Dieu l'a ressuscité, tu seras sauvé. Quelqu'un qui me regarde en ce moment avait besoin de l'entendre. Vous croyez dans votre cœur que Jésus est le Fils de Dieu? Vous savez qu'il était plus qu'un simple homme? Vous devez y ajouter vos lèvres. Vous n'avez fait que la moitié du chemin. Vous devez croire dans votre cœur et confesser de vos lèvres qu'il est le Seigneur, en comprenant que Seigneur signifie chef. Lorsque vous l'appelez Seigneur, vous dites, « Je renonce à mon droit de vivre de manière indépendante et je suis prêt à te soumettre ma vie. » Lorsque vous faites cela, le résultat est le salut. C'est ce que Paul a dit au geôlier qu'il devait faire. « Crois au Seigneur Jésus et tu seras sauvé. » Il a ajouté, « Tu seras sauvé, toi et ta maison. » Car Dieu va l'utiliser comme une lumière pour atteindre le reste de sa famille. C'est généralement ainsi que les choses se passent. Oui, chaque personne doit prendre la décision personnelle d'accepter Jésus-Christ, mais tout commence généralement lorsqu'un membre de la famille accepte Jésus. Peut-être avez-vous un mauvais héritage, une mauvaise histoire familiale. Peut-être y a-t-il des antécédents de violence dans votre famille, peut-être des antécédents d'alcoolisme, de maltraitance, d'infidélité, où tous les hommes ont été infidèles à leurs femmes ou les femmes ont été infidèles. Vous avez peut-être un passé très sombre. Tout cela peut changer avec vous. Si vous donnez votre vie à Jésus-Christ, il peut y avoir un revirement dans votre famille. J'ai été le premier à être sauvé dans ma famille. Je n'avais jamais entendu parler du salut avant d'avoir atteint la vingtaine. Je vivais dans un autre état et je n'avais pas vu ma famille depuis plusieurs années. Quand je suis revenu, ils pensaient que j'avais perdu la tête, car je n'étais pas un peu engagé, j'étais entièrement engagé pour Jésus. Tout tournait autour de Jésus, et c'est toujours le cas. Ma petite sœur a été la première à être sauvée.

Sur le champ, il fut baptisé, lui et tous les siens. Paul a dit, tu seras sauvé, toi et ta maison. Mais aussi, ils lui annoncèrent la parole du Seigneur ainsi qu'à tous ceux qui étaient dans sa maison. Il faut leur annoncer la parole du Seigneur. La foi vient de ce qu'on entend et ce qu'on entend vient de la parole de Dieu. Oui, toute sa famille a été sauvée, mais Paul devait quand même partager le message avec eux. Ils ont quand même partagé la parole du Seigneur, la vérité de l'Évangile. La Bible dit en effet, « Vous êtes nés de nouveau, non pas d'une semence corruptible, mais d'une semence incorruptible, grâce à la parole vivante et permanente de Dieu. » Comment croiront-ils en celui dont ils n'ont pas entendu parler? Comment entendront-ils si personne ne l'annonce? Comment l'annoncera-t-on si personne n'est envoyé? La foi vient de ce qu'on entend et ce qu'on entend vient de la parole. Priez pour les membres de votre famille, priez sincèrement pour leur salut, priez pour que Dieu leur ouvre les yeux, priez pour que les écailles tombent de leurs yeux, priez pour vos camarades de classe, priez pour vos collègues de travail, priez pour eux. Mais priez aussi pour avoir l'occasion de partager avec eux. Paul et Silas leur ont donc prêché la parole et ils ont tous été sauvés, mais ils ont d'abord écouté. La première chose qu'ils ont faite après avoir été sauvés, c'est se faire baptiser. Si vous avez mis votre confiance en Jésus-Christ, vous devez vous faire baptiser. Le baptême ne vous sauvera pas, c'est une démonstration du salut que vous avez déjà reçu. C'est une démonstration extérieure du salut que vous avez dans votre cœur. Lorsque vous vous faites baptiser, vous dites devant Dieu, devant les anges, devant les démons, devant votre famille, devant vos amis, devant le monde, « Je m'identifie totalement à Christ ». Lorsque vous êtes descendu sous l'eau, ça dit « Je suis mort à mon ancienne vie ». Et lorsque vous êtes sorti de l'eau, ça signifie « J'ai une nouvelle vie avec Jésus-Christ ». Ce n'est pas une doctrine à débattre, c'est un commandement à respecter. Chaque croyant doit être baptisé dans l'eau, alors vous devez être baptisé. L'histoire continue, et il les prit en cette même heure de la nuit et lava leurs plaies, et sur le champ il fut baptisé, lui et tous les siens. Et il les fit monter dans sa maison, il fit dresser une table, et croyant Dieu, il se réjouit avec toute sa maison. Réfléchissez-y. Nous en avons parlé tout à l'heure, le geôlier allait se suicider. Il a peur parce que les prisonniers se sont échappés. C'est sa vie contre la leur. Paul lui dit, « Ne te fais pas de mal, nous sommes tous là. » Cet homme avait tellement peur de ce que les Romains allaient lui faire, de la punition qu'il attendait, qu'il préférait se suicider plutôt que de faire face aux conséquences. À présent, il fait défiler ses hommes dans la rue et dîne avec eux dans sa propre maison. Il n'a pas honte de l'Évangile de Christ. Tout comme l'apôtre Paul, je répéterai que je n'ai pas honte de l'Évangile de Christ, c'est la puissance de Dieu pour le salut de tout homme qui croit. Au fur et à mesure que l'histoire se poursuit, les magistrats découvrent que Paul et Silas étaient romains, que Paul était romain. Ils ont donc ordonné de les laisser partir. Le geôlier dit, « Vous êtes libres. » Paul répond, « Non, ils nous ont battus sans nous avoir condamnés, alors que nous sommes Romains. Qu'ils viennent eux-mêmes nous libérer. » Tout à coup, les magistrats de la ville ont peur car ils ont enfreint la loi. Ils ne savent pas ce qui va leur arriver. Ils viennent les supplier de partir. Quoi qu'il en soit, c'est ainsi que l'église de Philippe a vu le jour. Lorsque vous lisez l'Épître aux Philippiens, pensez-y. Certains pensent que ce geôlier romain est en fait devenu le pasteur de l'église de Philippe. Nous avons donc Lydie, c'est une aristocrate, elle appartient à la classe supérieure. Nous avons l'ancienne esclave qui a été libérée du pouvoir des démons, elle appartient à la classe la plus basse. Nous avons le geôlier, qui est de classe moyenne. Les membres de la maison de Lydie et ceux de la maison du geôlier formaient l'église. C'était là la graine de la naissance de l'église de Philippe, qui a grandi et a eu une grande influence pour l'Évangile dans le monde entier, tel a été son commencement. Quand je lis le livre des Philippiens, ce sont ces personnes auxquelles je pense. Je pense à la façon dont Dieu a changé leur vie. Mon ami, Dieu veut aussi changer votre vie. Il vous aime. Jésus-Christ est mort sur la croix pour vos péchés et il est ressuscité des morts le troisième jour pour votre justification. Mettez votre confiance en lui, vous ne le regretterez jamais. Que Dieu vous bénisse. Saviez-vous que la Bible dit que Dieu souhaite nous accorder des bienfaits au quotidien? Jésus a expliqué que nous pouvons être nourris chaque jour
par la parole.

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Proverbe 10. Collection de proverbes sur l'art de bien vivre. Les proverbes de Salomon. Un enfant sage fait la joie de ses parents, tandis qu'un enfant insensé leur cause du chagrin. Les richesses acquises malhonnêtement ne profitent à rien, mais la justice sauve de la mort. Le Seigneur ne laisse pas le juste manquer de nourriture, mais il prive les méchants de ce qu'ils convoitent. Les mains paresseuses mènent à la pauvreté, tandis que les mains diligentes apportent la richesse. Celui qui récolte en été est un fils avisé, mais celui qui dort pendant la moisson attire le mépris. Les justes attirent la bénédiction sur eux, tandis que la violence se cache derrière les paroles des méchants. On se souvient avec gratitude du juste, mais la mémoire des méchants s'efface. Celui qui est sage accueille les instructions, tandis que celui qui parle sans réflexion court à sa perte. Celui qui marche dans l'intégrité vit en sécurité, mais celui qui suit des chemins tortueux sera découvert. Celui qui cache la vérité cause du tort, mais celui qui reprend avec franchise apporte la paix. Les paroles et leurs conséquences. Les paroles du juste sont une source de vie, tandis que celles des méchants cachent dans la violence. La haine alimente les conflits, mais l'amour couvre toutes les offenses. La sagesse brille dans les paroles de l'homme avisé, mais celui qui manque de bon sens récoltera des coups. Les sages accumulent un trésor de connaissances, tandis que les paroles des insensés précipitent leur ruine. La richesse protège le riche comme une forteresse, mais la pauvreté expose le pauvre à la misère. Le travail du juste mène à la vie, mais le gain des méchants est voué à l'échec. Celui qui accepte les avertissements progresse dans la vie, tandis que celui qui les rejette s'égare. Cacher sa haine est hypocrite, mais colporter des calomnies est pure folie. Trop parler mène forcément à l'erreur, mais celui qui sait se maîtriser est sage. Les paroles du juste sont précieuses comme l'argent raffiné, mais les pensées du méchant n'ont aucune valeur. Les paroles du juste nourrissent et enrichissent ceux qui l'écoutent, mais les insensés, faute de discernement, courent à leur perte. Conséquence du bien et du mal. Seule la bénédiction du Seigneur apporte la prospérité, les efforts humains n'y ajoutent en rien. L'insensé prend plaisir à faire le mal, tandis que l'homme avisé trouve sa joie dans la sagesse. Ce que les méchants redoutent leur arrive, mais les désirs des justes sont exaucés. Quand la tempête passe, le méchant disparaît, tandis que le juste reste solidement établi. Comme le vinaigre irrite les dents et la fumée pique les yeux, ainsi le paresseux exaspère son maître. Reconnaître l'autorité du Seigneur prolonge la vie, mais les méchants voient leur jour écourté. L'espérance des justes leur procure la joie, tandis que les ambitions des méchants aboutissent à rien. La voie du Seigneur est une forteresse pour les intègres, mais elle est un désastre pour les malfaiteurs. Le juste ne sera jamais ébranlé, mais les méchants ne trouveront pas leur place sur la terre. Les paroles du juste regorgent de sagesse, mais ceux qui pratiquent le mal verront leur langue réduite au silence. Quand le juste parle, c'est avec bienveillance, tandis que les paroles des méchants sont pleines de malveillance.

demeure à l'abri du Très-Haut. Je repose à l'ombre du Tout-Puissant. Car tu bénis le Jésus.

Livre des psaumes, chapitre 38, versets 1 à 22. Psaume de David pour que Dieu se souvienne. Seigneur, tu es en colère contre moi, mais ne me condamne pas. Tu en as assez de moi, mais ne me punis pas. Oui, tes flèches m'ont touché et ta main m'a frappé. À cause de ta colère, tout mon corps est malade. À cause de mon péché, rien n'est bon dans mes os. Oui, mes fautes dépassent ma tête. Elles pèsent sur moi comme une charge trop lourde. Mes plaies remplies de pu sentent mauvais. Tout cela à cause de ma bêtise. Je suis abattue et complètement découragée. Je passe mes journées dans la tristesse. Mes reins sont brûlants de fièvre. Tout mon corps est malade. Je suis sans force, complètement brisée. Mon cœur souffre et je me plains. Seigneur, tous mes désirs sont devant toi. Ma plainte n'est pas cachée pour toi. Mon cœur bat violemment. Mes forces s'en vont. Même la lumière de mes yeux a disparu. Mes amis et mes voisins reculent devant mes plaies. Mes parents restent loin de moi. Ceux qui veulent ma mort me tendent des pièges. Ceux qui cherchent mon malheur parlent pour me détruire. Toute la journée, ils disent des mensonges contre moi. Moi, comme un sourd, je n'entends pas. Comme un muet, je n'ouvre pas la bouche. Je suis comme un homme qui n'entend pas et qui ne répond rien. Seigneur, je compte sur toi. C'est toi qui répondras, Seigneur mon Dieu. En effet, j'ai dit, quand mon pied glisse, que ces gens-là ne se réjouissent pas, qu'ils ne me méprisent pas. Oui, je suis sur le point de tomber et je n'arrête pas de souffrir. En effet, je reconnais ma faute. Je suis très inquiet à cause de mon péché. Mes ennemis sont pleins de vie. Ils sont puissants. Beaucoup me détestent sans raison. Ils me rendent le mal pour le bien. Ils me reprochent de chercher à faire le bien. Seigneur, ne m'abandonne pas. Mon Dieu, ne reste pas loin de moi. Au secours, viens vite, Seigneur, mon Sauveur.

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Bonjour à tous, je suis Dina Viminil, vous êtes sur la radio RFE dans la rubrique Dina Care. À travers ces podcasts, je souhaite m'adresser à vous, parents, et à vos enfants pour vous encourager, vous conseiller, vous accompagner aussi dans le domaine de la famille. Pendant 25 ans, j'ai servi en tant que responsable des enfants avec une belle équipe de moniteurs d'école du dimanche. Maintenant, je donne une formation pour les moniteurs dans leurs églises afin de leur transmettre les outils et les compétences nécessaires pour l'épanouissement des enfants et des jeunes. Vous pouvez me contacter si vous avez besoin de mes services. Le titre du podcast d'aujourd'hui est « La mission d'un moniteur d'école ». Du dimanche. J'aimerais encourager toutes ces belles personnes qui travaillent autour des enfants pour leur apporter la parole de Dieu, leur prodiguer, leur donner l'amour de Jésus, les enseigner combien Dieu aime les enfants, comment Dieu les aime en tant qu'enfants de Dieu. Et le ciel aussi se réjouit de votre travail. Comme je le disais tout à l'heure, je donne une formation intitulée Dina Care. Cette formation est pour les moniteurs et les responsables d'école du dimanche, pour les équipes expérimentées qui souhaitent se renouveler et pour les petites et grandes églises qui veulent faire briller ce service. Mais surtout pour toute personne ayant à cœur le développement spirituel de l'enfant. J'ai toujours encouragé les moniteurs à avoir un cœur de serviteur pour les enfants, être passionné pour le service auprès des enfants. Mais je tiens à préciser que cette formation Dina Care n'est pas sur comment faire de bons messages pour les enfants, non. Mais plutôt sur comment prendre soin de soi afin de prendre soin des enfants. J'accompagne les moniteurs dans le merveilleux monde de l'éducation spirituelle des enfants. Et bien sûr, mon objectif est de donner les outils pour impacter la vie des enfants et des ados avec amour. Avec sagesse et surtout, et aussi, faut pas l'oublier, une bonne dose d'humour. Je leur fais découvrir de la pédagogie, la gestion d'un groupe d'enfants, le respect de l'enfant et l'écoute active. Comment prendre soin de soi pour mieux prendre soin des autres aussi, c'est extrêmement important, c'est-à-dire prendre soin des enfants, bien sûr. Et je partage aussi une technique pour faire grandir la spiritualité des enfants et surtout, nous nous amusons avec des activités pratiques, un travail d'équipe pour que tout le monde s'éclate. J'ai eu des retours positifs après cette formation. Ces témoignages m'ont vraiment touché et m'ont motivé à continuer à servir Dieu dans le domaine des enfants. J'aimerais vous partager quelques phrases de leur retour après cette formation. La formation répond à toutes les questions avec bienveillance. Elle aide à se décomplexer et à prendre soin de soi. Elle aborde des sujets importants auxquels les parents sont souvent démunis. Elle donne l'importance de se mettre au niveau de l'enfant. Formation complète, dynamique et transparente. Explication simple et bien structurée. Très bon travail équilibré dans le contenu. Formation vivante, sans place pour l'ennui. Cette formation valorise l'importance du rôle du moniteur. Vous savez, cette formation aide surtout à comprendre le cœur de l'enfant. Un moniteur d'école du dimanche doit se mettre au niveau des enfants. Certains enfants ont besoin d'encouragement, d'autres de gestes d'affection ou d'attention. C'est pour cela qu'il est important d'observer les enfants. Comment réagissent-ils? Qu'est-ce qui les rassure? Le travail en unité avec le Saint-Esprit, bien sûr, aide à les comprendre et à prendre soin d'eux. Tout comme Jésus le fait avec nous. C'est marqué dans Isaïe 40, 11. Comme un berger, il paîtra son troupeau. En fin de compte, cette formation sert surtout à savoir comment répondre aux enfants. Tout est une question, je dirais, d'attitude. Le moniteur doit avoir l'attitude et la nature de Christ en lui, comme on le dit souvent. Qu'est-ce que Jésus ferait à ma place? En simple, un moniteur d'école du dimanche doit apprendre à parler aux enfants comme il voudrait que Jésus lui parle. Pour toucher profondément un enfant, il aurait besoin de ressentir que Jésus l'aime, que Jésus l'entend et que, bien sûr, il répond à ses demandes. Un simple échange peut tout changer et peut surtout changer profondément l'enfant. Regarder l'enfant dans les yeux, cela le touche. Se mettre à sa hauteur pour lui parler, c'est-à-dire se mettre à genoux devant lui.
Écoutez vraiment ce qu'il dit, c'est-à-dire ne déviez pas votre regard pour autre chose. Je crois que quelques minutes d'attention peuvent changer la vie des enfants. Il est important de savoir investir dans leur vie, que chacun soit prompt à écouter, dit Jacques 1, 19. La parole d'encouragement, les paroles d'encouragement des moniteurs ont un grand impact, par exemple, valoriser les efforts, pas seulement les résultats, dire « tu progresses, je suis fier de toi ». L'encouragement construit l'identité de l'enfant. Il est important qu'il sache qu'il est en Christ, qui il est en Christ. 1 Thessaloniciens 5:11 dit « Encouragez-vous les uns les autres ». Les enfants ont besoin de limites pour se sentir en sécurité. Sois ferme mais doux. Je vous encourage à mettre ça en pratique, c'est-à-dire être ferme mais doux. Cela s'appelle de la discipline selon Dieu. Expliquez toujours pourquoi. Pourquoi vous avez fait cette action, pourquoi vous lui dites cela. L'enfant a besoin de comprendre pour obéir. Restez cohérent, c'est-à-dire tenir vos promesses et être un exemple. La discipline n'est pas une punition, c'est un apprentissage. Comme dit Proverbe 22, 6, instruit l'enfant selon la voie qu'il doit suivre. Vous connaissez la suite, hein? Le renforcement positif donne de bons résultats, c'est-à-dire encourager en public et reprendre en privé. Nous savons tous qu'un enfant apprend plus parce qu'il voit, je dirais même parce qu'il voit faire. C'est pour cela qu'un moniteur doit montrer l'amour de Christ dans son attitude, avec des qualités comme la patience, l'humilité et bien sûr la joie. Être joyeux, c'est primordial avec les enfants. Souriez, être blagueur aussi ou blagueuse. Être un exemple avant d'être un enseignant tout simplement. Comme le dit 1 Corinthiens 1:11, soyez mes imitateurs. Le rôle d'un moniteur ne s'arrête pas à l'enseignement. La prière pour les enfants est importante aussi, mais je dirais même qu'elle est obligatoire. Leur apprendre à prier dans l'esprit et en français est aussi important. Prier pour chaque enfant en nommant son nom, son prénom, remettez sa vie et ses besoins entre les mains de Dieu. Et puis sachez que Dieu, il agit où nous ne pouvons pas aller. C'est pour cela que Jésus a dit « Laissez venir à moi les petits-enfants » dans Matthieu 19, 14. Être un moniteur, ce n'est pas seulement enseigner la Bible aux enfants, mais c'est les aimer, les écouter et semer dans leur cœur de belles semences. Chaque geste pur compte, chaque parole positive marque, chaque prière sincère porte du fruit. Il y aura des moments où être un moniteur ne sera pas facile, même si c'est un appel pour la plupart, car nous formons des cœurs pour Dieu, mais nous bâtissons la foi des enfants, nous semons dans leur vie de belles semences pour l'éternité. C'est pour cela que nous ne devons pas oublier que nous ne travaillons pas seuls. Il y a bien sûr le responsable d'école du dimanche, le pasteur. Il y a d'autres moniteurs avec qui vous travaillez, surtout l'aide précieuse et incomparable du Saint-Esprit. Je voudrais remercier toutes ces belles personnes qui investissent dans la vie des enfants. Votre meilleure récompense vous attendra au ciel, devant le Père, Dieu. C'était Dina Viominil sur la radio RFE dans la rubrique Dina Care, des podcasts pour vous conseiller, vous encourager, vous bénir dans le domaine de la famille et des enfants. Je vous dis au revoir et à la prochaine.

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0: Il ne dit pas « Le Seigneur a entendu les prières de la nation d'Israël ». Il ne dit pas ça. Il dit « Le Seigneur a entendu votre prière ». Et si souvent, notre prière personnelle a un impact mondial. Et donc, il y a des gens à l'extérieur, mais Dieu est en train de dire « Vous ne savez pas ce qu'il y a de l'autre côté de votre prière ». Et donc, ce cri pour un fils a fini par être la naissance du prophétique, qui était le précurseur de Jésus. Donc, je voudrais juste dire à chacune d'entre nous, nous ne pouvons pas hésiter.
1: Je pense que parfois, lorsque les gens pensent à servir Dieu, ils le limitent au ministère. Et quand on y pense, quand Jésus a dit « Allez sur toute la terre et faites des disciples de toutes les nations », et il a dit « Allez ». Et il y a une façon dont Dieu vous envoie, non? Dieu pourrait vous envoyer en tant que mère, il pourrait vous envoyer en tant que chef d'entreprise, il pourrait vous envoyer en tant qu'athlète, il pourrait vous envoyer dans n'importe quelle capacité parce que vous allez dans une industrie pour faire des disciples dans cette industrie. Et donc, Dieu veut vous donner la créativité pour votre ligne de mode. Dieu veut vous donner parce qu'il veut que vous vous éleviez au sommet dans ce domaine. Parce qu'encore une fois, l'influence est un outil dans le royaume. Les finances sont un outil dans le royaume. Et je pense que lorsque les gens reconnaissent que vous pouvez être un serviteur de Dieu dans la mode, dans la beauté, dans les affaires, dans l'immobilier et tout ça, parce qu'il y a une direction où Dieu vous envoie.
2: C'est exact.
1: Et il peut vous envoyer. Et je pense que c'est là toute la beauté quand il les envoie comme disciples. Mais qu'il ne les a pas envoyés comme prédicateurs ou enseignants. Il ne les a pas limités à cela. Il les a juste envoyés comme disciples. Et ils sont des disciples dans tous les domaines. Et le Saint-Esprit est la personne la plus créative, la plus savante. Je veux dire, qu'est-ce qui nous manque? Vous allez dans l'Ancien Testament et vous voyez quand ils construisent et la Bible parle de la façon dont l'Esprit de Dieu leur a donné la sagesse dans toutes les compétences et l'artisanat. Et vous vous demandez, oh, le Saint-Esprit peut construire. Il peut construire certaines choses. Donc je pense que c'est beau quand vous dites cela parce que ça nous permet dans l'aspect pratique de la vie de dire, Dieu, j'ai cette réunion aujourd'hui. Je veux juste que tu me donnes la sagesse. Donne-moi une stratégie pour quelque chose que je n'ai jamais vu auparavant dans la technologie. Dieu, donne-moi cette révélation. J'étais même en train d'étudier comment, quand il est question des derniers jours, comment la parole de Dieu ira par toute la terre et puis la fin viendra. Et j'ai dit que j'appréciais les plateformes qui touchent le monde, les plateformes sociales et comment il y a beaucoup de choses à venir. Même dans la technologie, dans l'industrie technologique, cela peut venir de ce milieu de partenariat avec le Saint-Esprit. Dieu, donne-moi ce qui est dans ton esprit pour ce qui doit être créé ici. Donc c'est magnifique.
0: Eh bien, et la Bible dit « Appelle-moi et demande-moi et je te montrerai des choses grandes et puissantes que tu ne connais pas. » Et donc, quand nous demandons, il étonne. Et donc, si nous ne demandons pas, c'est comme ce que vous dites à propos de cet ange, il y a comme un entrepôt de choses que Dieu veut libérer sur la terre. Mais si nous ne demandons pas et que nous ne prions pas, alors il attend, parce que pour une raison quelconque, Dieu a choisi de participer, de s'associer à nous. Et j'ai l'impression qu'il y a cette urgence pour nous tous de savoir que Dieu dit « Je veux entendre ce que vous demandez ».
1: C'est exact.
2: Lorsqu'à l'automne, je luttais contre la décision de quitter cette entreprise, j'ai eu cette vision, je suppose, que c'était celle des anges m'encourageant. Et je sais que cela semble si stupide, mais c'est avec chaque acte d'obéissance du genre « Ok, je dois aller à cette réunion, je dois dire ces choses difficiles » et j'ai tellement peur. Et c'est comme si j'imaginais qu'ils disaient « Elle va le faire, elle va le faire, elle va y aller, elle va le faire !» J'imagine que juste les cieux vous encouragent. Et je pense que « Oui, c'est tellement réel !» Mais si vous pouviez visualiser cela, et pour les gens qui regardent même aujourd'hui, ils ont quelque chose devant eux, ils sont comme « Je veux le faire, j'ai besoin de le faire, je vais le faire !» Mais on se sent tellement seul, rien qu'en visualisant cette vision. Des gens qui vous encouragent comme « Tu peux le faire, tu peux le faire, je sais que c'est difficile, tu peux le faire !» Juste rappelez-vous que vous n'êtes pas seul. Et je pense que cela vous donne autant plus d'élan pour résister à la voix de l'ennemi qui essaie de vous arrêter dans ce que vous éprouvez ou la peur de l'homme. Qu'est-ce que quelqu'un va penser de moi? Ou peu importe, parce qu'on a besoin de cela, parce que c'est dur à chaque fois. Il n'y a jamais eu une fois où Dieu m'a demandé d'obéir. Je suis comme « Ah, c'est si facile, j'ai totalement compris. C'est toujours difficile, non? C'est toujours difficile. »
0: Mais nous sommes en fait invités à venir avec audace. Audacieusement, pas lâchement, audacieusement. Toute cette idée d'être fort et de prendre courage, car le Seigneur ton Dieu est avec toi. Il y a quelque chose à propos de l'audace. Il y a quelque chose à dire. Je peux venir audacieusement à son trône pour trouver la miséricorde et la grâce dans mon moment de besoin. Parce qu'il nous a invités. Et Josué et Caleb avaient un esprit différent des 10 autres. Alors qu'ils sont tous comme « Ok, oui, Dieu avait raison, c'est un pays magnifique, c'est incroyable, mais il dévore ses habitants, il a des murs massifs et c'est un cauchemar. Nous nous soucions pour nos femmes et nos enfants. » Et on dirait qu'ils étaient les plus réfléchis. Mais Josué et Caleb ont fait taire le peuple et ont dit « Eh, notre Dieu est bien capable ». Et quand nous prions, c'est une déclaration que notre Dieu est bien capable. Pas que je sois capable. Vous regardez toute la dynamique de Jean-Baptiste. Lorsque l'ange apparaît à Zacharie, il ne dit pas « Le Seigneur a entendu les prières de la nation d'Israël ». Il ne dit pas cela. Il dit « Le Seigneur a entendu ta prière ». Et si souvent, notre prière personnelle a un impact mondial. Et donc, il y a des gens à l'extérieur, mais Dieu dit « Vous ne savez pas ce qu'il y a de l'autre côté de votre prière ». Et donc, ce cri pour un fils a fini par être la naissance du prophétique qui était le précurseur de Jésus. Donc, je voudrais juste dire à chacune d'entre nous, nous ne pouvons pas hésiter. Nous ne pouvons pas hésiter. Nous ne pouvons pas nous limiter à ce que nous avons connu ou vu. Et il y a des gens qui nous écoutent en pensant, « Oui, c'est bien, vous n'hésitez pas, mais je vous le dis tout de suite. Vous ne savez pas ce qui se trouve de l'autre côté de votre prière. » Et nous ne sommes pas les seuls à vous demander. Jésus dit, « Demandez, demandez que mon Père soit glorifié. » Lorsque nous créons une capacité pour que Dieu vienne dans une situation où nous n'avons pas de solution, où nous avons besoin de miséricorde et de grâce, où nous avons le besoin que Dieu nous réveille avec une réponse. Lorsque nous ouvrons nos bouches et disons « Très bien, Dieu, nous demandons pour les nations. » Dieu, nous demandons pour notre nation. Dieu, nous demandons pour notre famille. Peu importe ce que vous demandez, lorsque vous ouvrez la bouche, vous n'avez aucune idée de ce que vous ouvrez dans le futur. Nous allons donc prier pour vous afin que vous soyez renforcés dans la prière. Nous n'aurons plus à nous sentir coupables de ne pas avoir prié dans le passé ou de ne pas avoir été fidèles. Nous allons avoir cette permission pour vous d'être une guerrière de la prière. Et si vous pensez, je ne sais pas comment commencer, eh bien, vous savez quoi? J'aime prier les psaumes. J'adore prier les psaumes. Je me suis dit, David était un homme selon le cœur de Dieu. Peut-être que je devrais prier comme il le fait. David était honnête sur le problème, mais ensuite il déclarait toujours que Dieu était la réponse. Je veux donc prier pour vous. Père, je te remercie pour celles qui luttent contre le fait de ne pas savoir comment prier, de ne pas savoir quand prier, d'avoir peur, de rêver à nouveau, d'espérer à nouveau, parce qu'elles ont peut-être prié dans le passé et pensent trouver que de la déception. Père, nous te remercions simplement d'oindre tes enfants pour qu'elles prient. Tu nous invites à demander. Tu dis qu'il y a quelque chose au-delà de ce que nous pensons demander. Il y a quelque chose de plus grand. Et Père, nous n'allons pas vivre petit, nous n'allons pas vivre en sécurité, nous n'allons pas simplement dire « il s'agit de mes besoins et de ma famille ». Père, nous allons ouvrir la porte en grand et Père, fais de nous des bénédictions, fais de nous de simples canaux et conduis de ce que tu veux faire sur cette terre au nom de Jésus. Amen.

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Seigneur Tout-Puissant, dans ce moment de silence, je reconnais que beaucoup de choses m'échappent. Le monde bouge, les circonstances changent, les voix s'élèvent, et parfois mon cœur se trouble. Mais toi, tu demeures. Avant mes inquiétudes, tu es Dieu. Au-dessus de mes peurs, tu es roi. Au-delà de tout ce que je comprends, ton trône reste inébranlable. Apprends-moi à ne pas vivre dominé par ce qui m'entoure.

Apprends-moi à regarder plus haut que mes problèmes. Apprends-moi à me souvenir que rien ne te surprend. Quand je vois l'injustice, quand j'entends des paroles qui divisent, quand je ressens l'agitation autour de moi, donne-moi un esprit paisible. Tu n'es pas inquiet, tu n'es pas dépassé, tu n'as jamais perdu le contrôle. Et aujourd'hui, je remets entre tes mains ce que j'essaie encore de maîtriser. Je te confie mes lendemains incertains. Je te confie mes décisions importantes. Je te confie même ce qui me fait peur, sans raison claire. Règne d'abord en moi, Seigneur. Que ton autorité apaise mes réactions. Que ta vérité corrige mes pensées. Que ta présence chasse mon agitation intérieure. Je dépose devant toi mon besoin d'avoir toujours raison. Je dépose mon désir de tout comprendre. Je dépose ma lutte pour tout prévoir. Je choisis la confiance. Heureux celui qui se réfugie en toi. Alors aujourd'hui, je me réfugie dans ta fidélité. Quand je veux me défendre seul, rappelle-moi ta protection. Quand je veux contrôler, rappelle-moi ta sagesse. Quand je veux fuir, rappelle-moi ta proximité. Tu es un père qui accueille, pas un roi lointain. Je viens donc simplement me placer sous ton regard. Pause 6 secondes. Que ta paix descende maintenant dans mon esprit. Que ton repos remplisse ma respiration. Que ma sécurité soit fondée en toi et non dans les circonstances. Je te fais confiance pour ce que je vois et encore plus pour ce que je ne vois pas. Car ton règne n'a jamais été menacé. Aujourd'hui, je me tiens dans ta paix. Amen.

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Maman qui, mieux que toi, peut prier pour son enfant. Bienvenue dans les prières d'une mère, je suis Mylène. Bienvenue dans mon émission qui est dédiée à toutes les mamans pour vous encourager dans votre foi, dans vos épreuves, dans votre quotidien avec vos enfants, qu'ils aient 3 mois ou 33 ans ou plus. Toutes les mamans sont appelées à prier pour leur enfant et peut-être que votre enfant est à un âge où il a quitté le foyer, eh bien, vous êtes quand même appelée à être une sentinelle pour votre enfant. Aujourd'hui, je veux parler de quelque chose que chaque maman connaît, mais elle n'ose pas toujours en parler à haute voix. J'aimerais parler de la peur pour son enfant. Vous savez, cette peur qui vous éveille la nuit, qui vous empêche de dormir, cette peur qui serre votre cœur quand votre enfant est sur la route, quand il sort, cette peur qui vous fait souffrir et qui vous fait tomber dans l'inquiétude, cette peur, elle est silencieuse. Vous la portez en vous, parfois vous êtes là, vous êtes seul, vous êtes dans la peur, vous souriez, mais votre cœur est en larmes devant Dieu. J'aimerais vraiment vous encourager, maman, à maîtriser cette peur et à ne pas vivre dans la peur. Dites-vous une chose, c'est que la peur est le contraire de la foi. Un jour, quelqu'un a dit « La peur a frappé à ma porte et j'ai envoyé la foi ouvrir et la peur s'est sauvée en courant ». Vous savez que lorsque vous décidez de croire plutôt que d'avoir peur, c'est là où vous changez véritablement non seulement vos circonstances, mais votre intérieur. Aujourd'hui, la parole de Dieu vient vous parler à vous, les mamans. Nous allons ouvrir ensemble 3 versets bibliques et découvrir ce que Dieu dit à chaque maman qui est dans la peur par rapport à son enfant. Premièrement, dans Ésaïe 41:10, il est dit, il est question de Dieu qui déclare « Ne crains rien car je suis avec toi », etc. Ne promène pas des regards inquiets. Dieu ne te dit pas de ne rien ressentir, il ne te dit pas « Ne ressens rien ». Bien sûr que la peur va venir à toi, elle va s'agripper à toi et tu vas la ressentir, tu vas trembler, tu vas pleurer, tu vas t'inquiéter, tu vas dire des paroles. Dans Ésaïe, Dieu ne dit pas « Ne ressens rien », mais il dit « Ne crains rien, n'aie pas peur car je suis avec toi ». Tu sais que Dieu est avec toi, que ses prières, il les entend, il les a entendues. C'est pour cela que dans les prières d'une mère, j'aimerais vraiment t'encourager à prier continuellement. La différence entre le fait de ce que l'on ressent et ce que l'on craint est complètement différente. Tu sais, c'est comme Josaphat, lorsqu'il a vu que l'ennemi l'attaquait, la Bible dit qu'il était dans la crainte. Et dans la crainte de l'Éternel, il a eu peur de l'ennemi, il est parti chercher le Seigneur. Et même si parfois tu as peur, tu ressens des choses dans ton cœur, dans ton corps, eh bien, tu dois quand même rejeter la peur, rejeter la crainte. Tu dois croire que ton enfant est dans les mains de Dieu, surtout si tu pries pour lui, surtout si tu as prié. Tu ne peux pas prier, croire et laisser la peur t'envahir. Tu ne peux pas être en larmes. Crois en Dieu. Peut-être que ton enfant a eu un accident, qu'il est dans le coma. Peut-être qu'il y a un diagnostic médical qui a été posé sur sa vie. Je t'encourage, maman, à déclarer la parole de Dieu sur sa vie, à la déclarer tous les jours, non pas avec peur, mais avec hardiesse et à croire. Tu sais ce qui fera la différence, maman, dans ta vie ? C'est vraiment la foi. C'est vraiment le fait de croire. Maman, Dieu ne te demande pas d'être courageuse toute seule. Il te demande de le laisser tenir ta main et d'être à tes côtés, de lui ouvrir la porte. Qu'est-ce que dit aussi Ésaïe ? Je te fortifie, je viens à ton secours. Je te soutiens par ma droite triomphant. Dieu est en action en ta faveur. Dieu est en action pour ton enfant. Tu n'as pas à tenir seul, tu n'as pas à te sentir seul. Peut-être que ton enfant est chez son papa et qu'il y a des circonstances qui t'inquiètent. Déclare la parole de Dieu. Déclare les anges sur la vie de ton enfant. Déclare que l'ange de l'Éternel campe autour de ceux qui le craignent. Déclare que la main de Dieu est étendue sur eux et que la main de l'ennemi ne les touche pas. Peut-être qu'il est en vacances, il est quelque part et que tu crains qu'il lui arrive quelque chose. Déclare celui qui repose sous l'abri du Très-Haut demeure à l'ombre du Tout-Puissant. Dieu couvrira ton enfant de ses ailes. Ses ailes, c'est aussi les anges qu'il envoie en sa faveur. Ta plus grande victoire, elle est dans la parole de Dieu. Non seulement tu envoies la parole de Dieu, tu envoies une épée puissante en faveur de ton enfant, mais en plus de ça, tu rassures ton cœur. Tu fortifies ton cœur avec la parole de Dieu. Deuxième point, la prière transforme la peur en paix. Philippiens 4:6, verset 7, qu'est-ce qu'il est dit ? Ne vous inquiétez de rien, mais faites connaître vos besoins à Dieu. Vous savez, ce verset est écrit dans une prison. Paul écrit ce verset alors qu'il est en prison. Il connaît l'inquiétude, l'incertitude, le manque, le contrôle. Il a été battu, il a été maltraité, il est enchaîné. Et lui-même dit à l'église, ne vous inquiétez de rien, mais priez. Faites connaître à Dieu vos besoins. Alors, je ne sais pas quel est le besoin que tu as pour ton enfant, mais j'aimerais t'encourager à prier,
à faire connaître à Dieu, à dire à Dieu, voilà telle situation pour mon enfant, voilà ce qui se passe avec mon enfant. Remets-le entre les mains de Dieu, prie, vraiment crois en ta prière. Vous savez, ce que Paul nous dit, c'est pas uniquement un ordre froid, mais c'est une invitation amicale de la part de Dieu, parce que Dieu tient ton enfant entre ses mains. Et la promesse qui suit ce verset est extraordinaire, parce que Paul dit « Une paix qui surpasse toute intelligence viendra garder ton cœur ». Pas une paix fabriquée par les circonstances, mais une paix, la paix de Dieu qui s'installe, qui surpasse toute intelligence. Tout ce que l'on peut imaginer, tout ce que l'on peut voir, tout ce que l'on peut penser, tout ce que notre tête peut concevoir, cette paix qui est au-dessus de tout cela viendra dans ton cœur. Parce que la vraie paix de Dieu n'est pas construite sur les circonstances, elle est construite tout simplement sur la parole de Dieu, sur votre confiance dans la parole de Dieu. Bien sûr, c'est important de recevoir que notre enfant est en sécurité, qu'il est rentré, qu'aucun accident lui est arrivé, cela nous rassure. Mais en même temps, lorsqu'il est loin de vous, vous ne pourrez pas le contrôler, vous ne serez pas en mesure de voir et de savoir ce qui se passe sur sa vie quand il est à l'école, quand il est en internat, quand il travaille, quand il est avec des amis, il va dans tel ou tel endroit. Vous n'êtes pas en mesure de savoir exactement ce qui se passe sur sa vie, mais vous pouvez faire confiance à Dieu pour que Dieu prenne soin de lui. Ce que tu ne peux pas porter, Dieu peut le porter. Ce que tu ne peux pas faire, Dieu peut le faire au travers de tes prières. Donc je t'encourage vraiment à prier et à laisser la paix de Dieu envahir ton cœur. Parce que n'oublie pas que de ton cœur viennent toute espèce de ressources. Si tu es inquiète dans ton cœur, tes paroles parleront l'inquiétude. Si tu es découragé dans ton cœur, tes paroles parleront le découragement. Si ton cœur est endurci, il est en colère, ta bouche parlera les choses de colère et elle parlera l'échec. Donc, demande à Dieu de remplir ton cœur d'une paix qui surpasse l'inquiétude qu'il y a dans tes pensées, l'inquiétude que te dictent les circonstances. Dieu parle et dit dans Philippiens qu'il est capable de nous donner cette paix qui surpasse toute intelligence. C'est une paix spirituelle. Le troisième point, c'est là où tu ne peux pas aller, envoie les anges de Dieu. C'est ce qu'il est dit dans le psaume 91:11. Il ordonnera à ses anges de te garder. Il y a des endroits où tu ne peux pas suivre ton enfant, c'est ce que je viens de te dire. Il y a des pièces où tu n'entres pas, il y a des routes sur lesquelles tu n'es pas avec ton enfant, il y a des nuits dans lesquelles tu ne sais pas ce qui se passe, mais tu dois envoyer les anges. Or, il ordonnera à ses anges. Alors, il, c'est pas toi, c'est pas moi, c'est Dieu. Mais Dieu le fait au travers de tes prières. Prie, Seigneur, envoie tes anges. Envoie ton ange qu'il garde mon enfant. Dieu ne garde pas ton enfant uniquement quand il est là, à côté de toi, sous ta main. Mais Dieu le garde même dans toutes ses voies. Partout où il est, tout ce qu'il fait. Peut-être qu'il est parfois impliqué dans une bagarre, il est dans une mauvaise voiture, dans un endroit où il n'est pas à être. Au mauvais moment, au mauvais endroit. Dieu est capable de le garder. Libère les anges et demande à Dieu de libérer les anges au travers de tes prières dans la vie de tes enfants. La Bible dit que les anges sont là pour assurer le salut pour ceux qui ne sont pas encore dans la bergerie, pour ceux qui doivent hériter le salut. Et tes enfants, comme je vous ai dit, ils reçoivent la foi est un héritage, mais le salut est une décision personnelle et peut-être que certains n'ont pas encore pris la décision personnelle véritablement de suivre Jésus-Christ. Alors envoie les anges pour les garder, les protéger, pour les empêcher de mettre leurs pieds dans des endroits qui leur créeront des problèmes irréversibles, mais qu'ils mettent leurs pieds sur des voies droites. Vous savez, Dieu est capable véritablement d'exaucer les prières, nous mamans, parce que le fait d'être à genoux dans la prière surpasse toutes les actions que ta chair peut accomplir, va surpasser toutes les paroles négatives que tu peux déclarer sur ton enfant. Donc c'est important de déclarer la parole de Dieu sur ton enfant, de demander à Dieu de libérer des anges. Ésaïe 41:10, je vous redis les trois versets clés de cette courte exhortation. Ne crains rien car je suis avec toi, ne promène pas des regards inquiets car je suis ton Dieu. Je te fortifie, je viens à ton secours, je te soutiens par ma droite triomphante. Maman, peut-être que toi tu crains, mais Dieu te dit ne crains pas. Et ça il le répète au moins plus près de 365 fois dans la Bible, ne crains pas, n'aie pas peur. Ça veut dire que pour chaque jour de l'année, Dieu te dit ne crains pas, je suis avec toi. Ensuite, Philippiens 2, 4, 6 à 7, ne vous inquiétez de rien, mais en toute chose, faites connaître vos besoins à Dieu par des prières et des supplications avec des actions de grâce. Et la paix de Dieu qui surpasse toute intelligence gardera vos cœurs et vos pensées en Jésus-Christ. Cette paix vous enveloppera, cette paix vous gardera, elle vous mettra un baume dans le cœur qui apaisera votre âme, votre esprit et votre pensée
en Jésus-Christ. Ensuite, psaume 91, 11, car il ordonnera à ses anges de te garder dans toutes ses voies. Dieu est capable de protéger ton enfant. Dieu est capable de protéger ta famille. Peut-être qu'il y a des camarades de classe qui veulent lui faire du mal. Déclare la parole de Dieu. Ne néglige pas la lecture, la méditation et la déclaration de la parole de Dieu. Libère cette parole puissante sur la vie de ton enfant de façon à ce que véritablement l'épée de l'esprit empêche les œuvres de l'ennemi s'accomplir sur la vie de ton enfant. Voilà maman, je voulais vraiment t'encourager et t'exhorter à ne pas t'inquiéter et vraiment à déclarer la parole de Dieu. J'aimerais te dire une bénédiction finale avant de nous quitter. Je veux vraiment te bénir et je veux vraiment que tu réalises que Dieu le Père de toute vie pose sa main sur toi aujourd'hui, sur celle de ton enfant, qu'il te prenne dans ses bras, entoure ton enfant, qu'il vraiment le porte partout où il est, partout où il va et qu'il rappelle à ton enfant qu'il est avec lui et qu'il te rappelle à toi qu'il est avec ton enfant. Que cette paix qui surpasse toute compréhension garde ton cœur. Que la peur cède la place à la confiance et à la foi. Et que chaque prière que tu dis pour ton enfant monte jusqu'au trône de Dieu comme un parfum précieux rempli de foi. Parce que tu es une maman qui prie, qui mieux que toi peut prier pour son enfant. C'est le plus grand cadeau que tu peux donner à tes enfants, c'est de prier et intercéder pour eux. Que Dieu te bénisse, maman, qu'il garde ton enfant, qu'il garde ton cœur, qu'il le garde dans la paix, dans l'intercession, dans la déclaration de la parole de Dieu et qu'il le garde dans la foi. Voilà, maman, qui mieux que toi peut prier pour ton enfant. Je te dis à très bientôt. Que Dieu te bénisse. Amen.

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Bonjour et bienvenue sur la radio RFE, je suis Mylène et merci d'être ensemble aujourd'hui dans mon émission Lumière sur les Écritures. Nous avons un nouveau sujet cette semaine qui sera en rediffusion et j'espère que vous allez bien, que vous avez passé une bonne semaine, que votre famille se porte bien et je voulais aussi vous remercier pour votre fidélité à la radio RFE. Aujourd'hui, j'aimerais vous parler du découragement. Du laisser aller. Est-ce que tu as déjà eu envie de tout lâcher? Eh bien, bienvenue dans cet épisode, hein, il est pour toi aujourd'hui. Aujourd'hui, je veux parler à ceux et celles, bien sûr, qui sont fatigués, pas juste uniquement physiquement, mais fatigués de tenir, fatigués de croire, fatigués d'espérer quand rien ne change. Et aujourd'hui, j'aimerais vraiment encourager votre cœur et vous rappeler ce que dit la parole de Dieu et surtout vous donner des exemples de la Bible dans lesquels des serviteurs de Dieu, de grands serviteurs de Dieu, ont fait face au découragement, à la fatigue morale, la fatigue psychologique et ont même eu envie de se laisser aller, ont été tentés d'abandonner. Si tu écoutes ce message et qu'au fond de toi, tu as envie de tout lâcher, eh bien cet épisode est pour toi. Nous allons ouvrir la Bible ensemble et regarder trois personnages que Dieu lui-même a choisis. Élie, Jonas et Jean-Baptiste. Trois hommes puissants qui ont touché le fond à un moment de leur vie. Ils ont été énormément découragés. Surtout, ils imaginaient l'histoire de Jonas. Bien sûr qu'il y a aussi Job, hein, mais Job, c'est encore une autre affaire. J'aurais pu aussi mettre Job dans ce trio. Mais aujourd'hui, je voulais vous parler d'Élie, de Jonas et de Jean-Baptiste. Et nous allons voir ce que Dieu a fait pour eux dans ces moments de difficulté. Parce que vous savez, la parole de Dieu n'est pas un livre uniquement pour des héros. Parfait. C'est le livre que Dieu donne aussi et dans lequel il est question de gens brisés. Dieu nous a donné la parole de Dieu à nous qui parfois pouvons faire face à des brisements. Et dans la parole de Dieu, nous ne retrouvons pas que des héros, mais nous retrouvons des gens surtout qui sont passés par le brisement, le découragement, des gens qui sont allés au bout d'eux-mêmes et pourtant que Dieu n'a pas abandonné. On voit même dans la Bible des héros comme David qui ont fait des erreurs graves et qui pourtant, après la repentance, Dieu les a restaurés. Et peut-être que vous n'êtes pas un héros de la Bible, vous n'êtes peut-être même pas un héros ou une héroïne tout court, mais là maintenant vous êtes dans une situation où vous vous dites « ça suffit ». Je n'en peux plus. Je vais lâcher, je suis découragée. De plus, j'ai l'impression que Dieu ne me parle pas, que Dieu ne me calcule pas. Eh bien, peut-être que cette courte exhortation, ce message, ce podcast, appelez ça comme vous voulez, cette parole, elle est pour vous aujourd'hui. Parce que vous et moi, nous avons des hauts et des bas. Nous sommes parfois comme dans des montagnes russes. Parfois, on sent le feu de Dieu, on est encouragé, on est déterminé. Et puis parfois, on se demande ce qui se passe. Qu'est-ce que Dieu fait dans notre vie? Pourquoi on passe par un tel désert? Mais n'oubliez pas que le désert a des bénéfices. Il a vraiment des bénéfices pour notre vie parce que dans Ésaïe, il est dit, Dieu dit en parlant de l'Église qu'il va l'attirer au désert pour parler à son cœur, parler au peuple de Dieu. Je vais l'attirer au désert pour parler à son cœur. Et parfois, c'est dans ces moments où rien ne fonctionne, où c'est dans le désert affectif, désert financier, désert de guérison, que Dieu peut nous parler. Parce que souvent, nous sommes tellement agités, c'est pareil, lorsque nous dormons, c'est à ce moment-là que Dieu peut s'adresser à notre cœur. Et peut-être que vous êtes dans un désert, vous êtes dans le creux de la vague, vous êtes dans le découragement. J'aimerais vraiment vous encourager avec cette parole pour vous dire que Dieu a un œil sur vous, il sait ce qu'il fait, il ne vous a pas abandonné et il décidera de vous parler, de révéler ce qu'il a à vous révéler en son temps. Le temps de Dieu est parfait. Le premier personnage dont j'aimerais vous parler, c'est Élie. Vous savez, Élie était sous un genévrier, c'est un arbre. Lorsqu'Élie était découragé, il a été poursuivi par Jézabel, etc. Et il s'est réfugié sous un arbre, ça s'appelle un petit genêt blanc. C'est un petit arbre qui produit des petites pousses dans des zones arides et sablonneuses. Il ne porte pas de grands fruits, il a juste des petites pousses. Tout juste, vous trouvez ça dans 1 Roi 19. Et cet arbre sous lequel était Élie qui était tellement découragé, qui avait été éliminé les prophètes de Baal, qui les avait humiliés, qui avait été menacé par Jézabel, le voilà, qui avait fait descendre le feu du ciel, le voilà, ce Élie, complètement découragé, il va se réfugier sur cet arbre, ce genêt blanc, qui représente un peu sa situation. Il est dans une zone aride, où vraiment il n'y a que du sable et c'est compliqué. Vous savez, cet arbre n'offre pas un grand ombrage.
pas de fruits, pas d'abondance. C'est juste un abri suffisant. Et son ombre, elle est très fragile. C'est aussi l'image parfaite, hein. C'est un reflet de l'état du cœur d'Élie, de son état d'esprit lorsqu'il pleure devant Dieu, lorsqu'il se sent menacé par Jézabel, lorsqu'il est découragé au point de demander la mort. Et vous savez, ce symbole du lieu exact où Dieu vient chercher Élie, il lui donne une parole, « Je te nourrirai là, j'amènerai les corbeaux », enfin, lui donne des instructions. Vous savez, Dieu parfois ne nous attend pas au sommet. Parfois on est bas, on est découragé, on ne lit plus sa Bible, on prie plus, on en a marre. On pense que dans ces moments-là, Dieu nous tourne le dos, Dieu fonce des sourcils, il n'est pas content parce que là on est en bas, on n'est pas en train de prier, d'intercéder. C'est justement dans nos faiblesses que Dieu manifeste sa force. Et c'est dans ces moments-là où il n'y a pas grand-chose autour de nous, pas beaucoup de fruits, pas beaucoup d'ombrage, où il y a tout juste quelque chose pour survivre, que Dieu nous rencontre. Parce que c'est sous ce jeûne blanc que Dieu a rencontré Élie, qui était complètement dépressif, qui était même suicidaire, qui demandait la mort, qui ne voulait plus vivre, qui était dans la peur, le découragement. Et peut-être que c'est votre cas. Je vous dis que peut-être que là, vous êtes assis aussi comme Élie sous un jeûne blanc, complètement découragé. Dieu saura vous rencontrer, Dieu vous rencontrera là. Vous savez, Dieu ne nous attend pas toujours au sommet, en haut des montagnes, lorsque le feu de Dieu est à l'intérieur de nous. Dieu est capable de descendre dans notre désert, jusqu'à notre arbre fragile, cet arbre sous lequel on s'est abrité, on est assis, cet arbre qui ne porte pas grand-chose, qui n'espère pas grand-chose. Dieu nous rencontre là. Et c'est là où il a rencontré Élie. Peut-être que tout s'effondre autour de vous, mais Dieu est capable de vous rencontrer là où vous êtes, dans votre vallée. Donc après une victoire éclatante sur les prophètes de Baal, sur le mont Carmel, Élie reçoit des menaces de mort de la part de Jézabel. Et là, il est complètement effondré. Vous retrouvez ça dans 1 Roi 19, 4. Et peut-être que vous êtes comme Élie, vous êtes au désert. Vous êtes sous un petit arbre et vous demandez à mourir, vous n'en pouvez plus, vous êtes physiquement fatigué. J'aimerais vraiment vous encourager pour vous dire que Dieu va vous rencontrer là où vous êtes, que Dieu va vous apporter la guérison là où vous en êtes, dans cet état de découragement. Souvent, on nous a dit que c'était pas bien, qu'il fallait prier, se relever, être forte. Mais parfois, on n'y arrive pas. Parfois, on n'en est pas là, on part au travail complètement dépité, découragé, faible spirituellement, faible physiquement. On est attaqué, on est malade. Dieu vous rencontrera dans cette position de faiblesse, comme il a fait pour Élie. Il lui a donné des instructions, il a demandé au corbeau de le nourrir, il a pris des forces et il est reparti. Et Dieu saura emmener une parole ou une personne ou une circonstance qui va être capable de vous nourrir, qui va être capable de vous relever. Je ne sais pas quel est votre problème, mais pensez à Élie qui vraiment n'allait pas bien et au point de demander la mort. Dieu l'a rencontré sous cet arbre sur lequel il était abrité. Dans cette situation de brisement, de découragement, Dieu a été capable de le délivrer et il le fera pour vous. Le deuxième personnage dont j'aimerais vous parler, c'est Jonas et le ricin. Vous connaissez tous l'histoire de Jonas. Après que Ninive se repent, Jonas est envoyé par Dieu, Jonas ne veut pas, il y a l'histoire de la baleine qui l'avale, la baleine le recrache, Jonas se repent, il retourne à Ninive. Le peuple ennemi numéro un hein, de Jonas, et Dieu envoie Jonas à Ninive, et Ninive se repent, Dieu pardonne, et Jonas entre dans une colère mêlée de désespoir. Et parfois, on est un peu comme Jonas. Parfois, on voit nos ennemis, ceux qui nous ont fait du mal, on voit que Dieu les bénit, que Dieu leur pardonne, et on est comme Jonas, on trouve pas ça normal. Seigneur, c'est pas normal. Après le mal qu'ils m'ont fait, tu n'as pas vu. J'aurais aimé voir une punition, j'aurais aimé voir un jugement sur leur vie. Parce que cela montre qu'ils m'ont fait du tort et que toi, tu me venges. Vous savez, Dieu n'est pas comme ça. Parce que peut-être que vous aussi, vous avez fait du tort à quelqu'un. Et Dieu ne vous a pas jugé au niveau auquel il aurait dû vous juger. Parce que la Bible dit de prier pour ceux qui nous persécutent, pour ceux qui nous maltraitent. C'est vrai que ça paraît humainement injuste et déséquilibré. Mais c'est ça, être chrétien. Ça veut dire être comme Christ. Et Jonas ne manifestait pas un cœur selon Dieu. Et là, on voit Jonas complètement en colère, mais surtout désespéré. Dans Jonas 4:3, il déclare « Seigneur, reprends ma vie, car vaut mieux pour moi mourir que vivre. » Tellement Jonas était dégoûté de voir Dieu bénir ses ennemis qu'il en a demandé la mort. Il s'assoit à l'extérieur de la ville, il boude, il n'est pas content, il est en colère.
parce que Dieu fait miséricorde à ses ennemis. Et Jonas, c'est peut-être un peu nous. Des fois, on est irrité, on est en colère, on est contrarié. De voir que rien de mal n'arrive à ceux qui nous ont fait du tort. Mais j'aimerais vous dire que ce n'est pas un cœur selon Dieu. Dieu a un bon cœur. C'est vrai que vous avez souffert, c'est vrai que vous souffrez, mais la Bible dit que Dieu est le baume de Galade, qu'il est capable de vous guérir, qu'il est capable de vous restaurer, qu'il vous fera justice à sa façon, pas à notre façon. Si Dieu devait nous faire justice à notre façon, le monde serait détruit, parce que parfois, notre vengeance, elle est charnelle, elle est humaine, elle n'est, enfin, je ne vais pas dire une vengeance selon Dieu, parce qu'aucune vengeance est selon Dieu, mais ce que je veux dire par là, c'est que c'est Dieu qui nous venge. Et Jonas s'assoit à l'extérieur de la ville, il boude à cause de la miséricorde de Dieu. Son découragement devient non pas un échec, mais une attente déçue. Il voulait voir la destruction de ses ennemis, car Dieu lui enseigne alors la compassion à travers la parabole du ricin. Connaissez ce ricin, cette plante? Il faisait très très très chaud. Jonas avait chaud, il avait soif, et ce ricin pousse une grande plante et l'abrite et lui donne de la fraîcheur, de l'ombrage. Et Dieu envoie un ver qui pique le ricin, cette plante, et cette plante meurt. Et Jonas est complètement découragé et non seulement il demande à Dieu, mais pourquoi ce ricin, tu l'as fait mourir, etc. Et là, Dieu lui enseigne la compassion. Il lui dit, Jonas, tu as pitié d'une plante, mais tu n'as pas pitié d'un peuple. Bien sûr que Dieu se soucie de la nature des animaux, mais Dieu est venu racheter l'humanité. Et peut-être que tu es comme Jonas, tu es dégoûté, tu es même en colère contre Dieu. Dieu va, dans cette colère, dans cette situation, t'enseigner quelque chose, t'enseigner qu'il est, malgré les circonstances, malgré la situation, que Dieu est souverain et que Dieu ne veut pas la mort du pécheur. Il veut que le juste, que le pécheur vive et qu'il devienne juste. Et ça, Jonas, malgré le fait qu'il soit un grand prédicateur et que sous la prédication de Jonas, les gens se sont repentis, Jonas n'avait pas réalisé à quel point la miséricorde de Dieu est grande. Alors j'aimerais vous encourager avec ce deuxième personnage et vous dire que la miséricorde de Dieu, elle est grande. De même que Dieu n'a pas laissé Jonas dans le ventre du poisson, il ne vous laissera pas dans le creux de cette vague, dans ce problème, cette situation. Criez à lui. Vous savez, parfois on pense qu'être chrétien, c'est cacher ses sentiments. Dieu voit tout, Dieu connaît toutes choses. Il connaît l'état de votre cœur, il connaît votre rébellion, il connaît votre cri, la douleur qu'il y a en vous, même l'accusation que vous pouvez avoir envers lui. Je vous encourage à aller dans sa présence et à lui parler, à déverser votre cœur, à déverser votre esprit, de façon à ce que Dieu puisse vous donner une parole adéquate. Même si je prêche ce message, je donne cette parole qui est peut-être quelque chose de général, de générique pour vous, je sais que le Saint-Esprit disposera dans le cœur de chacun une réponse adéquate à ses besoins. Peut-être que vous êtes dans le découragement, mais Dieu ne vous laissera pas être tenté au-delà de vos forces. C'est-à-dire que ce découragement prendra fin, il se transformera en quelque chose. Vous savez, seuls les gens qui intentent à leur vie sont découragés jusqu'au bout. Et parfois, vous êtes dans le découragement, mais vous ne voulez pas remonter à la surface. Dieu vous envoie une corde de salut, Dieu vous envoie une parole, vous ne voulez pas la recevoir, parce que vous êtes comme Jonas, votre cœur est en colère. Mais aujourd'hui, j'aimerais vous encourager et vous dire de laisser la colère, de laisser tomber la vengeance, de laisser tomber, de ne plus penser à vos ennemis et de vous concentrer sur Dieu et la restauration qu'il vous offre au travers de la croix. Ne soyez pas comme Jonas. Et même si Jonas est allé prêcher l'évangile, même s'il est allé et que les gens se sont repentis, une chose que je constate, c'est que son cœur n'avait pas été changé. Parce qu'il était en colère et découragé de ce que le peuple de Ninive se soit repenti, se soit détourné du mal pour se tourner vers Dieu parce qu'il a vu par là que Dieu faisait du bien à ses ennemis. Et nous sommes un peu comme Jonas parfois. Nous voulons la vengeance de l'autre. Nous voulons que l'autre paye. Nous voulons voir l'autre être payé. Mais vous savez, le pardon, c'est ça. C'est abandonner le droit à la justice. Ça ne veut pas dire qu'on doit harmoniser à nouveau avec les gens qui nous ont détruits, qui nous ont fait du tort, qui nous ont fait du mal. Ça ne veut pas dire harmoniser la relation. Ça ne veut pas dire aller à nouveau les fréquenter, retourner là où ils sont. Non, pas du tout. On doit être sage et savoir se fréquenter. J'en avais parlé, savoir se protéger, pardon. J'en avais parlé il y a très longtemps dans un message que
vos ennemis, ceux qui vous ont fait du mal. Vous devez rester sage et prudent, vous n'êtes pas obligé de les fréquenter. Mais une chose que vous devez faire, c'est d'arrêter de boire ce poison de l'amertume. C'est ce que dit Joyce Meyer, c'est une phrase qu'elle avait entendue dire d'une personne qui a dit que l'amertume, c'est boire un poison en espérant que l'autre soit blessé. Et c'est ce que Jonas a vécu et c'est ce que Dieu lui a montré avec le ricin. Tu t'énerves pour une plante qui est morte, qui a séché. Tu trouves ça injuste, mais tu trouves que je ne trouve pas ça injuste, le fait de vouloir détruire tout un peuple. Le cœur de Jonas était endurci. Et je prie que votre cœur ne soit pas endurci comme le cœur de Jonas, mais qu'il voit les choses comme Dieu les voit. Et lorsque vous commencez à bénir vos ennemis, à prier pour vos ennemis, vous allez voir que le découragement, il s'enlèvera. Lorsque vous commencez à louer le Seigneur malgré la douleur, le découragement, vous allez voir que votre circonstance va changer parce que le découragement ne peut pas rester dans un cœur reconnaissant. Si vous êtes reconnaissant, Dieu vous bénira. Dieu enlèvera ce qui pèse sur vos épaules et Dieu vous délivrera. Ensuite, le troisième personnage dont j'aimerais vous parler, c'est Jean-Baptiste en prison. Dans Matthieu 11, 2 à 3, celui que Jésus appelle, le plus grand de ses prophètes, envoie ses disciples de la prison. Jean-Baptiste est arrêté parce qu'il confronte Hérode sur sa vie d'adultère avec la femme de son frère, etc. Et Jean-Baptiste est dans une prison, il est visiblement dans la confusion, lui qui annonçait la venue du Messie, qui annonçait que Jésus devait venir. Tellement il était découragé, enchaîné dans une noirceur psychologique, spirituelle et physique, qu'il est allé, lui qui avait annoncé le Christ, qui avait prophétisé la venue de son cousin Jésus-Christ, il est allé demander à ses disciples et d'aller demander à Christ « Es-tu celui qui doit venir ou devons-nous en attendre un autre ?» Jean le Baptiste, qui avait baptisé Jésus, qui avait vu l'Esprit descendre sur lui comme une colombe, maintenant est dans les ténèbres et il doute, il ne sait plus où il en est. Il est isolé, dans une prison, avec l'absence de miracles, l'absence de faveur de Dieu, il ne baptise plus. Il est dans un profond découragement et Jésus ne condamne pas cet état de situation. Et lorsqu'il envoie ses disciples et qu'il pose cette question, Jésus ne s'énerve pas en disant « Mais qu'est-ce que ça veut dire? Comment ça? Je croyais que c'était Jean le Baptiste, celui qui devait annoncer ma venue, il a échoué dans sa mission. » Non, ce que Jésus fait, c'est que devant la réponse, la question de ses disciples que Jean a envoyé, vous voyez, Jésus guérit les malades, il ressuscite, il fait lever, il guérit les lépreux, il fait lever les paralytiques, il fait tout un ministère devant ses disciples. Et il leur dit, allez dire à Jean que les aveugles voient, que les paralytiques sont relevés. Heureux celui qui ne trébuchera pas à cause de moi. Parfois notre foi, comme Jean-Baptiste, elle a été très haute et arrivé un moment, elle descend très bas. Vous avez été comme Jean-Baptiste, vous avez été encouragé, vous êtes monté, vous avez fait l'œuvre de Dieu, où il y a eu des belles choses qui se sont passées dans votre vie. Et tout à coup, à cause des circonstances dans lesquelles vous êtes, vous ne savez plus là où vous en êtes. Mais sachez que Dieu ne vous fera pas de reproches parce que votre foi est diminuée, parce que tout à coup vous ne voyez plus rien, parce que vos circonstances aveuglent la gloire de Dieu, la beauté de Dieu, ce que Dieu fait, ce qu'il a fait. Vous avez même oublié ce qu'il a fait. Jésus ne condamne pas Jean au moment où il envoie ses disciples lui dire « Est-ce qu'on doit en attendre un autre? Est-ce que c'est vraiment toi le Christ? Est-ce que c'est vraiment toi qui dois venir nous délivrer ?» Parce que Jean était dans une confusion pas possible. Et vous aussi, vous ne savez plus où vous en êtes. Vous ne savez plus est-ce que le Dieu que vous avez prié, le Dieu duquel vous lisez dans la Bible, est vraiment vivant? Est-ce qu'il peut vraiment encore vous guérir? Est-ce que c'est vraiment lui dont on parle, qui ressuscite les morts? Est-ce qu'il est vraiment là pour vous? C'est parce que Jean était dans une circonstance terrible et parce qu'il a laissé les circonstances lui dicter sa foi, il a remis en question la légitimité et qui était Jésus-Christ. Et aujourd'hui, j'aimerais vous dire, ce n'est pas parce que vous êtes découragé qu'il faut remettre Dieu, sa parole, l'Église, la foi et tout le reste en question. Ce n'est pas

contre les choses de ce monde. Vous savez, le diable, il aura toujours un appât, il arrivera toujours à vous attirer avec des belles choses. Eh bien, retourne à telle relation, retourne à fumer, retourne à dans les discothèques, bois de l'alcool, va te faire du bien, récompense-toi. Plus que de ce côté, Dieu ne te bénit pas, Dieu ne te répond pas, Dieu te laisse dans les problèmes. Vous savez, la Bible parle de l'or qui est éprouvé. Et votre foi est comme un lingot d'or. Et si votre foi n'est pas éprouvée, l'or ne sera pas pur. Le jour où vous vous présenterez devant Dieu, vous devez arriver devant Dieu comme une personne éprouvée. Oui, je sais, vous souffrez physiquement. Oui, je sais, vous souffrez moralement, psychologiquement. Vous êtes dans une situation d'oppression. Mais n'oubliez pas que Dieu a dit « Je ne te laisserai pas ». Je ne t'abandonnerai pas. Et dans ces circonstances, ces trois personnes n'ont pas été abandonnées par Dieu. Vous allez me dire, mais sœur Mylène, après tout, Jean le Baptiste a été décapité. Vous savez, Jean le Baptiste, sa mission était vraiment d'être un martyr et rien d'autre. Les disciples, leur mission était de répandre l'évangile, mais était aussi de finir en martyr. Et je crois que la récompense de Jean Baptiste au ciel, elle est sans commune mesure de ce que Dieu lui a donné par rapport à ce qu'il a eu sur terre. Vous savez, mourir au nom de Jésus, être un martyr, être un missionnaire qui est tué à cause du nom de Jésus, est une grande gloire, est un grand privilège. Nous ici, dans notre vie d'Occident, notre monde Occident, c'est une tragédie d'être assassiné à cause du nom de Jésus. On voit ce qui se passe au Nigeria, les chrétiens persécutés, dans les pays d'Asie, les pays du Maghreb, en Asie, etc. C'est quelque chose de terrible. Mais de l'autre côté du ciel, de l'autre côté de ce monde spirituel, les martyrs sont vraiment accueillis avec gloire, ils sont récompensés. Et n'oubliez pas une chose, c'est que Dieu vengera le sang des martyrs. Et lorsque vous regardez comment Hérode a fini, il finit mal. Donc je voulais vous donner ces trois exemples, ces trois géants de la foi qui montrent qu'arrivé un moment dans leur vie, ils ont été découragés. Mais je voulais dire que le découragement ne disqualifie pas, ne vous disqualifie pas. Dieu répond à chacun d'eux avec douceur, par rapport avec de la nourriture, avec une présence, avec une réponse concrète. Jean-Baptiste a quand même eu le retour que Jésus lui avait donné au travers des disciples. Vous savez, lorsqu'on marche par la foi, ça ne veut pas dire qu'on n'a pas de doute. On peut avoir du doute, mais quand même marcher par la foi. Parce que la foi, c'est le chemin qui traverse le doute. Malgré le doute, vous avancez. Et peut-être que vous êtes là, vous doutez de la bonté de Dieu à votre égard, de son amour. Mais laissez-moi vous dire une chose, c'est que votre foi doit traverser cette épreuve du découragement, cette épreuve du doute. Votre foi doit vraiment la traverser. Vous savez, Dieu vous rencontre dans vos moments sombres de découragement. Dieu est là pour vous. Dieu vous répondra, même si vous êtes fatigué spirituellement, fatigué physiquement. Dieu est là, sa parole est là, ne serait-ce que par ce message. Peut-être que ce message est aussi un encouragement pour vous. Et en parlant de conclusion, j'aimerais vraiment conclure ce message en disant que j'aimerais vraiment vous laisser avec quelque chose de concret. Parce que la parole de Dieu est faite pour changer nos vies. Voilà ce que je demande que vous fassiez cette semaine. Premièrement, vous devez prendre un moment et dire à Dieu exactement ce que vous ressentez. Pas des belles paroles spirituelles, mais videz votre cœur, videz votre sac. Dites-lui la vérité, comme Élie, sous cet arbre, ce genêt blanc. Dites-lui, Seigneur, j'en ai assez, j'ai mal, je souffre, secours-moi. Deuxièmement, peut-être vous avez quelqu'un à qui parler, identifier une personne de confiance avec qui vous allez prier, qui va prier pour vous, qui va prier avec vous. Peut-être que le silence va être brisé, l'encouragement va s'envoler. Je crois que Dieu nous fortifie les uns avec les autres. Trouvez toujours quelqu'un à qui parler et avec qui prier, ne restez pas seul. Et troisièmement, accrochez-vous aux promesses bibliques. Toute cette semaine, écrivez-les, affichez-les sur votre réfrigérateur, sur votre miroir et déclarez la parole de Dieu. Vous n'êtes pas arrivé au bout, vous n'êtes pas arrivé à la fin, ce n'est pas la fin, mais déclarez la parole de Dieu afin que la parole de Dieu s'accomplisse et que les mauvaises choses prennent fin. Peut-être c'est la guérison. Proclamez la guérison malgré la douleur, malgré la situation chaotique, malgré le fait que vous ne puissiez pas bouger, que votre tête va exploser, que vous avez mal au ventre, que vous avez mal dans votre dos. Déclarez la guérison. Parce que vous savez, la guérison, elle est aussi évidente que le salut. Lorsque Jésus est mort sur la croix, vous croyez qu'il vous a sauvé et vous croyez que vous êtes sauvé. Au même titre, il vous a guéri de la même façon qu'il vous a sauvé. Vous n'allez pas vous lever un matin et remettre en question votre salut. Alors vous ne devez pas vous lever et remettre en question votre guérison, qu'elle soit physique, qu'elle soit spirituelle. Donc j'aimerais vraiment vous quitter sur cette parole et j'aime vous remercier d'avoir écouté cet épisode. J'espère qu'il vous a touché, qu'il vous a encouragé. Partagez-le. Je vous dis à très bientôt sur la radio RFE. On se retrouve toute cette semaine en rediffusion. Amen.

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2: L'école biblique. Cher Yennifer, j'ai 22 ans. Durant un mini-camp pour jeunes, je leur donne mon témoignage. Je me souviens de cette seule phrase. En septembre, je vais étudier la Bible à Genève pour connaître Dieu. Aujourd'hui, je le remercie de m'avoir appris à lui confier mes problèmes, à vivre en communauté, à nouer de belles amitiés, à éviter certaines erreurs, à prendre des décisions importantes, comme renoncer à me venger et pardonner à ceux qui m'ont trahi. J'espère que tu l'étudieras toi aussi en présentiel ou en ligne. À présent, les possibilités sont riches et variées. Lors d'un grand rassemblement de garçons et filles dans le magnifique parc de l'établissement, l'intendante, mademoiselle L, m'observe et déclare « Tu es faite pour travailler avec les enfants ». Ces paroles confortent mon désir de leur transmettre aussi la parole de Dieu. Pierre Klipfel a dit « Tous les chrétiens, quel que soit leur don, sont appelés à être des disciples de Jésus-Christ. Or, tout disciple doit se former pour marcher à la suite de son maître. » À l'école biblique, mon caractère s'assouplit. Je me souviens d'une autre remarque de mademoiselle L. « Nettoie le balai après chaque utilisation. » Sa réflexion indique le point de départ de mon discipulat. Processus par lequel les disciples du Seigneur Jésus-Christ apprennent à ressembler davantage à leur maître. Équipés par le Saint-Esprit qui demeure en eux, ils sont appelés à résister aux pressions et épreuves de la vie actuelle. Ainsi, je quitte cet endroit différent, mûri, riche d'expérience et zélé. Je ne regrette pas cet investissement. À la fin de ma formation, je suis décidée à servir Dieu. Pourtant, depuis quelques semaines, des doutes m'assaillent concernant mon futur mariage avec Septi. Pression sociale, stress, crainte de perdre ma liberté, peur de l'engagement, que sais-je encore? Avant de demander conseil auprès de F, son pasteur, j'ai prié « Seigneur, s'il me suggère de rompre, chose impensable et non désirée, je considérerai que c'est ta volonté. » Peux-tu deviner sa réponse? Oh, j'étais anéantie. Des années plus tard, je réaliserai que je n'étais pas prête au mariage et surtout que c'était une épreuve divine. Je m'explique. J'adorais Septi. Il était tout pour moi. Un grand frère, un ami, un cousin. Étant de nature réservée, je trouvais en lui tous ces liens qui m'avaient tant manqué. Bref, je te laisse imaginer notre douleur au moment de la séparation. Au fond, j'espérais une réponse différente de Dieu. Je m'imaginais qu'il validerait notre engagement et qu'ainsi mon incertitude disparaîtrait. Et maintenant, comment vais-je exister sans mon soleil? De quelle manière s'était nouée notre relation? Dans mon adolescence, j'avais prié pour rencontrer un jeune homme chrétien, gentil et algérien. Septi était cette personne qui me correspondait. Alors pourquoi? Pourquoi la réponse de F? Réfugiée dans ma petite chambre, j'ai pleuré. Des années plus tard, j'ai compris la signification de cette douloureuse épreuve. Tu dois aimer le Seigneur ton Dieu de tout ton cœur, de toute ton âme, de toute ton intelligence et de toute ta force. Évangile de Marc, chapitre 12, verset 30. Il est le seul digne d'adoration. Il veut la première place dans notre cœur, dans notre vie. Mon fiancé, mon idole, devait être détrôné. Petits-enfants, gardez-vous des idoles. Comme Abraham, le père de la foi, qui était prêt à sacrifier son fils Isaac parce que Dieu le lui demandait, à mon tour, je devais être prête à renoncer à ce que j'avais de plus cher. Si quelqu'un vient à moi, sans me préférer à son père, sa mère, sa femme, ses enfants, ses frères et ses sœurs, et même à sa propre vie, il ne peut pas être mon disciple. Évangile de Luc, chapitre 14, verset 26. Après la rupture, je sollicite un entretien auprès du directeur de l'Institut et lui dis mon souhait de servir Dieu. Il m'indique le besoin d'une monitrice à l'école du dimanche d'une petite église de Bordeaux. Je suis maintenant établie dans la 5e ville française. Sans amis, sans famille. Dieu est devenu mon tout. Je lui exprime le besoin d'une confidente. Prière exaucée en la personne de Marie-Lou. Pourtant, je désirais plus. Quelle surprise ! L'une de mes sœurs vient habiter chez moi. Mais je souhaitais plus. 7 ans se sont écoulés et il m'a rendu mon bien-aimé. Au cours de ces années d'apprentissage, il m'a préparé à aimer. Je veux dire que, grâce à mon vécu, soit avec mes collègues de travail, les malades que j'ai soignés, ma sœur qui vivait avec moi, les gamins des quartiers populaires auxquels j'enseignais la parole de Dieu, ou avec les frères et sœurs de l'Église, j'ai appris à partager, à être moins méfiante, à renoncer parfois et à pardonner beaucoup. J'ai réalisé que l'on ne se marie pas parce que l'on s'aime. On se marie pour s'aimer. En résumé, je peux dire que l'année passée à l'école biblique m'a permis de mieux saisir Dieu, sa volonté et sa parole. Convaincue de sa sagesse dans ses choix pour moi, j'ai découvert ce que signifie suivre Jésus, selon le modèle décrit dans la lettre aux Philippiens. Que votre attitude soit identique à celle de Jésus-Christ. Lui qui est de condition divine, il n'a pas regardé son égalité avec Dieu comme un butin à préserver, mais il s'est dépouillé lui-même en prenant une condition de serviteur, en devenant semblable aux êtres humains. Reconnu comme un simple homme, il s'est humilié lui-même en faisant preuve d'obéissance jusqu'à la mort, même la mort sur la croix. C'est aussi pourquoi Dieu l'a élevé à la plus haute place et lui a donné le nom qui est au-dessus de tout nom, afin qu'au nom de Jésus, chacun plie le genou dans le ciel, sur la terre et sous la terre, et que toute langue reconnaisse que Jésus-Christ est le Seigneur, à la gloire de Dieu le Père.

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j'ai invoqué ces démons et je l'ai nommé Zeus. J'ai donné un nom à ces démons. Je l'ai appelé, il était là avec moi, il me suivait partout où j'allais. Et j'ai vu devant moi, il y avait un nuage noir qui avait deux gros yeux rouges. Et ce nuage-là, c'était les démons que j'avais moi-même invoqué avec mes méditations et toutes les pratiques que je faisais. Et dès qu'il a vu que je l'ai vu, il a foncé vers moi, il a essayé de m'étrangler. Et quand il m'a étranglé, pendant genre un mois, j'avais la marque de sa main dans mon cou. Salut, moi c'est Baudry, je suis de Genève. Voici mon témoignage. J'ai grandi au Congo avec ma mère. Après le décès de ma mère, je suis venu rejoindre mon père ici à mes 11 ans. Et je suis resté chez mon père jusqu'à mes 16 ans, ça se passait pas super bien et je suis parti de chez moi. Et depuis, je me suis un peu égaré à gauche, à droite. Depuis tout petit, j'attendais des voix qui m'appelaient. Je faisais des songes assez forts où il y avait je voyais un chat qui venait me mordre. Quand je me réveillais, j'avais cette douleur sur ma jambe. Il se passait déjà des choses spirituelles assez intenses et je ne comprenais pas ces choses. J'ai grandi dans une famille où ils étaient plus pratiquants. La plupart de mes oncles sont des pasteurs, mais moi, en grandissant, je me suis égaré entre-temps, on va dire. Je commençais à pratiquer de la boxe et quand j'allais souvent m'entraîner, je me retirais dans des montagnes, dans des forêts où je m'entraînais tout seul dans mon coin, où je faisais des méditations, ce que les athées appellent des ouvertures de portes, de chakras. Et je commençais à m'amuser à ouvrir des portes. En fait, je faisais des choses que je ne connaissais pas plus que ça. Je pouvais être à un endroit et attendre à des kilomètres plus loin. Je pouvais fermer mes yeux et arriver à voir à travers les yeux fermés. Et du coup, avec le temps, je trouvais ça c'était bien, c'était cool. Et je m'entraînais. Et quand je m'entraînais, il se passait que je suis en train d'invoquer des choses. Sauf que je ne savais pas que j'invoquais des choses. Et pour une fois, vu que je m'entraînais pour la boxe, je commençais à vouloir être assez fort, une force, une certaine force. Je m'entraînais souvent assez beaucoup à faire des pompes, des courses, des 10 km. Et je m'amusais à regarder des mangas. Et dans un manga que je regardais, il y avait une sorte de force qui était, on va dire, présentée par un démon dans le dos. Et je m'amusais à dire que oui, j'ai un démon dans le dos et je nommais ces démons. Et tout ce que je disais avant m'arrivait. Il suffit que je pouvais dire une phrase et le lendemain, ça m'arrivait. Et je m'amusais à dire que j'avais un démon dans le dos et j'allais souvent m'entraîner. Et j'ai invoqué ces démons et je l'ai nommé Zeus. J'ai donné un nom à ces démons. Et ça fait que je l'ai appelé, il était là avec moi, il me suivait partout où j'allais. Et une fois, je suis allé pour m'entraîner et je commençais à voir que il y avait une sorte de foudre qui commençait à sortir de moi. Au point où même souvent quand j'embrassais une de mes ex-copines, elle portait des bagues, ça la brûlait les doigts. Ou quand je la touchais à peine, elle avait les cheveux qui partaient dans tous les sens. Et du coup, au début, je trouvais que c'était bien, c'était cool, mais je ne comprenais pas du coup. Je comprenais pas ce qui se passait, mais je trouvais ça cool et tout. Sauf que cet esprit que j'avais invoqué me donnait quelque chose, mais il me prenait quelque chose en retour, on va dire. Parce qu'il m'arrivait souvent, j'étais dehors avec des amis en soirée et je m'énervais. Et quand je m'énervais, je voyais blanc et je comprenais plus rien. Comme si j'étais complètement coupé du monde, de la réalité. Et quand je reprenais mes esprits, j'avais du sang dans les mains et je comprenais pas. On me dit, mais qu'est-ce que tu as fait? Tu es complètement malade et tout. Mais je comprenais pas ce qui se passait. Et ça commençait à devenir de plus en plus intense où je m'énervais, je m'emportais, que ce soit avec mon ex-copine, que ce soit avec des amis. Ça commençait à devenir incontrôlable. Une fois, j'étais chez moi, j'étais en train de méditer. Et avant ça, j'ai parlé avec une personne que je connaissais. Il me parlait des voyages avec des esprits. Bon, je n'ai pas pris ça au sérieux. Et il m'a dit, si tu veux, une fois, je viens, je t'invite. J'ai dit, OK. Mais il m'a regardé avec un sourire, mais je n'ai pas pris au sérieux plus que ça. Je suis rentré chez moi et je suis en train de méditer dans ma chambre. Et c'est pour la première fois de ma vie que mes yeux spirituels se sont ouverts. Et quand les yeux spirituels s'ouvrent, on va dire, on voit toujours tout. On voit le monde comme c'est, on voit toute la réalité, mais on voit aussi les esprits qui sont là. On voit ce qui régit le monde. On voit ce qui existe réellement. Et quand mes yeux spirituels se sont ouverts, j'ai vu devant moi, j'étais dans ma chambre assis en train de méditer, et mes yeux spirituels se sont ouverts, et j'ai vu devant moi, il y avait un nuage noir qui prenait plusieurs formes et qui avait deux gros yeux rouges. Et ce nuage-là, c'était les démons que j'avais moi-même invoqué avec mes méditations et toutes les pratiques que je faisais. Ce nuage était là, à côté de moi. Et dès qu'il a vu que je l'ai vu, il a foncé vers moi. Il a essayé de m'étrangler. Ça a pris une forme de main. Il a essayé de m'étrangler. Et quand il m'a étranglé, pendant genre un mois, j'avais la marque de sa main dans mon cou. Et j'avais un bâton dans ma chambre en métal. Et je me suis retourné, j'ai pris ce bâton. Et ce bâton était chaud, était froid. Quand je l'ai levé, il est devenu tout chaud. Et je l'ai frappé avec. Il a reculé. Et il a pris le chemin pour fuir, il est parti pour fuir un peu vers le salon. Et je me suis levé et je l'ai couru après. Comment j'ai eu la force, je ne sais pas. Je l'ai couru après, j'avais toujours les yeux fermés. Je l'ai couru après, mais j'arrivais à voir tout clairement. Il est sorti de chez moi et j'ai ouvert les yeux au salon. Je me suis dit, mais c'est pas possible, je suis en train d'halluciner. Je sais pas ce qui s'est passé, mais je comprends rien. Je comprenais rien à ce qui venait de se passer. Je rêvais un peu dans ma chambre et le chemin qu'on a pris les deux pour fuir, le chemin qu'il a pris pour fuir ou par lequel je l'ai couru après, il y avait des taches noires par terre, comme si genre, il avait saigné, laissé des gouttes de sang. Mais sauf que les taches noires étaient dans le monde physique. Je ne comprenais pas et j'ai regardé le bâton avec lequel je l'ai frappé. Il y avait des taches noires dessus. C'est comme si c'était incrusté, comme si c'était le bâton en métal était fait avec les taches noires dessus. J'essayais d'effacer, ça ne partait pas. C'était comme si c'était fait ensemble. Je
Je comprenais pas, là je commençais à paniquer. J'arrivais plus à dormir la nuit pendant genre un mois, je pouvais plus dormir. Ça m'a fait une sorte de paranoïa et tout. Je pouvais plus dormir la nuit. Je suis allé voir la mère d'une de mes ex-copines. Elle faisait des rituels un peu, elle faisait des trucs, elle guérissait les gens avec des massages, des choses. Bref, je suis allé la voir. Elle m'a expliqué que, pour pas que l'esprit revienne, il faut que je brûle de la sauge dans un certain sens. La sauge, c'est une sorte de feuille, de branche que tu brûles et ça chasse les esprits. Elle m'a donné ça, je suis rentré chez moi. Et je commençais à brûler la sauge dans un certain sens. Et je l'ai brûlé aussi sur moi, comme on m'avait expliqué de faire à Genève. Du coup, j'ai fini de faire ça. L'esprit ne rentrait plus à l'intérieur. Mais sauf qu'il tournait autour de la maison. Et je pouvais venir devant l'interphone et je le voyais devant la porte d'entrée. Il y avait son ombre. Dès que je regardais, il partait jouer avec moi. Il tournait autour de la maison, mais il ne pouvait pas rentrer à l'intérieur. Du coup, je n'arrivais pas à dormir. Ça commençait à devenir assez oppressant. Et là où je travaillais, on va dire que vu que j'étais jeune, assez jeune, je faisais beaucoup de bêtises et tout. Et j'étais en insertion. Je devais être en insertion. Parce que j'avais fait une bêtise et il fallait que je paye ce que j'avais fait. Et du coup, il y a un pasteur qui est venu pendant une semaine. Je ne comprenais pas pourquoi un pasteur était venu en insertion. Mais plus tard, j'ai compris que c'était uniquement pour moi qu'il était venu. Il est venu pendant une semaine, il m'a dit, mon fils, j'ai à cœur de te parler de Dieu. Tu sais qui est Dieu? Bon, après moi, je commençais à lui parler des dieux que je croyais. Je lui ai dit, il y a plusieurs dieux. Il y a un dieu pour la foudre, pour le soleil, il y a un dieu pour la pluie, il y a un dieu pour ceci, cela. Il m'a arrêté, il m'a dit, mon fils, il n'y a qu'un seul dieu et son nom, c'est Yahweh. Sur le coup, je ne l'ai pas trop pris au sérieux. Et après, il m'a dit, si tu ne me crois pas, tu rentres chez toi, tu l'invoques et tu verras, il se manifestera à toi. Du coup, vu que j'étais un peu désespéré, je suis rentré chez moi, je l'ai invoqué Dieu. J'ai prié, j'ai dit, si tu existes pour de vrai, manifeste-toi. J'ai prié Dieu et cette nuit-là, j'ai eu chaud. J'avais très chaud. Je me rappelle bien, j'avais très chaud. C'est la première fois que j'ai pu réussir à dormir depuis un moment où j'arrivais plus à dormir. Même fermer l'œil de la nuit, c'était devenu impossible pour moi. Et j'ai réussi à m'endormir. Le lendemain, je me réveille, j'avais à cœur de regarder un des films de Jésus-Christ. J'ai allumé la télé, je l'ai mis, celle qui dure 6 heures, avec les évangiles. Je regarde et à la fin, quand le Christ est crucifié sur la croix, je suis en train de pleurer. Et je commençais à pleurer, mais je ne contrôlais pas mes larmes, elles coulaient tout seul. Et je pleurais comme un enfant avec la mort, mais je ne comprenais pas pourquoi je pleurais. Et je suis en train de pleurer. Et d'un coup, mon corps il commence à réagir, à vibrer. Je suis allé aux toilettes, et je vais vomir, j'allais aux toilettes, je vomissais, il y a des choses tout noires qui sont sorties. Et une fois que c'était fini de sortir, il y a tout plein de choses tout noires qui sont sorties, et à la fin, je me lève. Et je reviens et je me sens tout léger. C'était une délivrance qui venait de se passer. Sauf qu'au début, je ne comprenais pas c'était quoi. Et je me sens tout léger. Et j'avais l'impression qu'il y avait des cailles qui venaient tomber de mes yeux et que je voyais pour la première fois. Mes yeux s'ouvraient et c'est comme quand on se lève le matin, on voit le jour le matin. J'ai l'impression que je commence à voir, je pouvais même voir la beauté, la nature. Ce sont des choses sur lesquelles je ne m'intéressais pas plus que ça. Et je commençais à voir la beauté des choses et je me sentais tout léger. Et après, ce qui s'est passé, c'est qu'il y avait une voix à l'intérieur de moi qui me disait. Jeune, il commençait à me dire jeune, désert 40 jours. Et je ne comprenais pas. Et il me disait jeune 40 jours, désert 40 jours. Et je ne comprenais pas. Après, plus tard, je commençais genre à essayer de me faire comprendre comme quoi il fallait que le désert, c'est s'éloigner de tout. Il fallait que je sois dans un désert où je m'éloigne de tout et que je jeûne pendant 40 jours. Et je ne voulais pas. Je ne voulais pas parce que je ne comprenais pas. Je me disais, si ça souffle, c'est moi-même dans ma tête, je suis en train d'imaginer des choses, je ne voulais pas jeûner. Je me disais, ce n'est pas pour moi, c'est moi, je m'imagine des choses. La voix, elle continuait, jeune, 40 jours. Et partout où j'allais, je voyais le chiffre 40. Et ça commençait à devenir assez intense. Et du coup, je suis revenu en prière. J'ai dit, Seigneur, si c'est toi qui veux que je jeûne, tu me le fais comprendre d'une manière claire et puissante pour que je puisse le comprendre. La voix s'est apaisée, comme quoi elle me disait, OK. J'avais une amende que je n'avais pas payée chez moi à Genève et chez mon père. Vu que j'habitais plus chez mon père, du coup, l'amende est allée chez mon père. Et pendant un moment, elle s'est accumulée, je ne savais pas. Et du coup, mon petit frère, il m'appelle, il me dit, il y a la police qui sont venus te chercher à la maison, parce qu'apparemment, tu as une amende que tu n'as pas payée, et va les voir et tout. Bon, je me lève, je vais voir la police, j'arrive au bureau, il m'explique, monsieur Samba, écoutez, vous avez une amende de 1200 quelque chose que vous n'avez pas payée, qui s'est accumulée avec le temps. Et maintenant, soit vous payez l'amende tout de suite là maintenant, soit on est obligé de vous amener faire 40 jours de prison. Et dès qu'il a dit le chiffre 40, dans ma tête, il y a eu comme un tic, quelque chose qui se réveillait. Et là, j'ai compris. Parce que il y a quelques jours, j'ai prié le Seigneur pour qu'il me le fasse comprendre d'une manière claire, et c'était clair dans ma tête. Et sur le moment, je n'ai pas pu le payer. Et du coup, je suis parti pendant 40 jours en prison. Et vu que je ne voulais pas faire un désert, quand l'esprit me l'appelait, de le faire de moi-même, du moins forcé à le faire. Du coup, je me retrouve en prison, je suis dans ma cellule, et je me suis dit, il n'y a plus rien. Il n'y a plus tout ce que je voulais faire. J'étais comme dans une sorte de désert, forcé. Et j'ai commencé à faire mon jeûne. J'ai autant faire le jeûne. Et je commençais à faire mon jeûne. Et la première nuit, mon premier soir, c'est là où j'ai mon premier songe. Je commençais à jeûner, et la nuit, je dors. Et vu que dans mes méditations, quand je fais souvent des méditations, j'ai forcé des lieux.
Je forçais des endroits où je rentrais, j'allais me promener. C'était des méditations guidées, des choses assez où je m'égarais assez souvent. Et après, j'étais comme en train de dormir. Et d'un coup, j'étais devant une lumière. Et j'essayais de forcer l'entrée. Et plus je forçais, la lumière ne voulait pas me laisser entrer. Et d'un coup, j'ai pu percer, je suis rentré dans la lumière. Et dès que je suis rentré, il y a des anges qui sont venus. Ils m'ont pris par les mains. Il y en avait deux, ils m'ont amené dans le ciel. Et je partais avec eux. Et après, ils me laissaient. Je tombais sur, en ralenti sur une grosse montagne en pierre. Dès que mon pied a touché la montagne en pierre, et je me suis retrouvé dans les ténèbres, en enfer. Et vu que je m'amusais souvent à dire que j'avais un démon dans le dos, et j'étais comme genre plaqué au sol, et il y avait un démon qui était assis sur mon dos, comme quoi je l'appartenais. Et il était assis sur moi, il m'écrasait avec cette même force que je voulais quand je me retirais m'entraîner. Et c'était une force, cette même force que je voulais intensifier, et qui m'écrasait, je ne pouvais pas bouger. Et j'ai crié, personne ne venait. Et les ténèbres, c'est l'enfer, c'est... Comment je peux dire, les ténèbres, c'est plus que réel, c'est vivant. C'est comme si on vous enfermait dans une pièce chez vous à la maison et que toute la terre quitte la terre et qu'on éteint toutes les lumières. C'est plus intense que ça, c'est quelque chose de réel, de vivant. Et j'ai crié, je suis resté quelques secondes là-bas, j'ai l'impression que je suis resté toute une éternité là-bas. Et d'un coup, une grande main lumineuse est venue, il m'a pris, il m'a retiré de là. Je me suis réveillé dans ma cellule en transpirant, en panique totale. Et j'étais en train de pleurer, je ne comprenais pas ce qui se passait. Et d'un coup, je ne sais pas d'où j'ai eu la force, je me suis rendormi. Et la même nuit, il y a des anges qui sont venus me prendre dans les mains. Ils m'ont amené au troisième ciel. Il y avait beaucoup de personnes au paradis. Et sauf que je ne pouvais pas voir leur visage. Il y avait comme une lumière qui m'empêchait de les voir. Il y avait beaucoup, c'était beaucoup. Il y avait beaucoup de personnes. Ils faisaient tous des ronds. Il y avait une sorte de rond qu'ils faisaient. On signait tous la main. Et tout le monde dansait, on chantait, on faisait tous des ronds. Les ronds avec lesquels je dansais, je sautais avec eux. Je ne sais pas pourquoi j'ai dansé en soi. C'est comme si on prenait toutes les émotions de la terre. Tout ce qui a haine, colère, amour, joie, peu importe, on prend toutes les émotions de la terre, on les change tous en joie et intensifié. Et c'était ça. C'était un niveau de joie intense qu'on pourrait jamais connaître sur terre. Et juste, je m'amusais comme un enfant. Et je savais pas pourquoi je m'amusais, mais il y avait plus aucun problème. Et c'était trop intense. C'était quelque chose que j'ai jamais goûté et je pense que jamais on pourra connaître ça sur cette terre. Et d'un coup, tout le monde arrête de danser. Et ceux qui me tenaient la main et tous les autres, tous me fixent. Et d'un coup, ils me lâchent la main, ils me lâchent. Et je me vois tomber du ciel. Et je suis en train de tomber depuis en haut jusqu'en bas. Ils m'ont lâché la main comme si genre je ne méritais pas d'être là, comme s'il n'y avait pas ma place là et tout. Du coup, je suis tombé en haut, je tombais d'en haut en bas. Et je les voyais rester en haut et je tombais, j'arrive sur terre, boum, et je tombe par terre. Et la première chose que je me suis rendu compte quand je suis arrivé sur terre, que j'étais nu. En fait, là-haut, j'étais déjà nu, mais j'avais l'innocence d'un enfant. Comme la parole du Seigneur qui dit, le royaume des cieux appartient aux enfants. C'est comme, j'avais l'innocence, la pureté d'un enfant. Et quand je suis arrivé sur terre, je me suis rendu compte que j'étais à poil. Et la première chose que j'ai voulu faire, c'est aller prendre des habits pour m'habiller et me cacher. J'ai pris des habits et je commençais à courir pour retourner vers cette lumière. Plus je courais et plus je croisais des circonstances dans ma vie où je me suis égaré. Je croisais des gens qui me disaient, Baudry, arrête-toi, viens fumer avec nous. Et du coup, je les regarde et je continue à courir vers la lumière. Et plus je courais, plus il y a des situations qui s'accumulaient. En fait, c'était tout qui se suivait, qui s'enchaînait les uns les autres. Je croisais des femmes qui me disaient, reste avec nous. Je les regarde et je cours. Je croisais des gens qui me disaient, viens boire avec nous. Je les regarde et je cours. Je croisais tout plein de circonstances. Et quand je suis arrivé à ça, la lumière, je me suis réveillé dans ma cellule et je suis en train de pleurer parce que je n'ai pas pu retourner vers cette lumière. Et l'esprit me faisait comprendre une chose, il me disait, regarde, tu vois, si tu continues dans ton chemin que tu fais, dans tout ce que tu fais, tes méditations, tous ces trucs que tu fais, tu vas te retrouver dans ces ténèbres-là. Et ces démons-là que tu invoques, tu l'appartiendras. Et c'est là où tu seras et c'est à lui que tu appartiendras. Il me faisait comprendre, maintenant, si tu veux aller dans cet endroit que je t'ai montré, il va falloir que tu te détaches de toutes ces choses. Parce que ce qui est cher est cher et ce qui est esprit est esprit. Tu ne peux pas être là-bas en étant charnel parce que tu n'as pas ta place là-bas. Et c'est pour ça que tu as été banni de là-bas. Et maintenant, si tu veux retourner là-bas, il va falloir que tu te détaches de la chair. Je me suis réveillé, je me suis mis à jeûner sérieusement, à commencer à prendre ça au sérieux. La même nuit, quelques nuits après, il y a comme s'il y avait une femme qui était venue en visitation, dans une vision dans mon rêve, et elle priait pour moi. Et pendant qu'elle priait, je sentais mon corps physique sur mon lit en train de trembler et des choses qui bougeaient, qui sortaient de moi et tout. Et d'un coup, lors d'une autre vision, il y a un ange de Dieu. Il avait une apparence humaine. Il était fait de lumière intense. Et il avait comme si c'était une concentrée d'éclairs, éclairs, illuminés et puissants. Je sais pas comment je peux expliquer ça, mais il était trop intense. C'était puissant, mais c'était doux en même temps. Mais il avait une apparence humaine, lumineuse et puissant. Et plus je m'approchais de lui. Et plus j'avais des boutons qui apparaissaient sur mon corps. Je m'approchais et plus je venais près de lui, plus il y avait des boutons. Et ces boutons-là, c'était des taches, des boutons d'impureté.
Et quand j'arrivais plus près de lui, j'étais couvert de boutons, j'étais couvert d'impureté, et j'ai compris que plus tard, c'était la présence du Saint-Esprit. J'étais couvert d'impureté. Il m'a dit, alors maintenant, est-ce que tu acceptes l'Éternel comme ton Dieu? Parce qu'avant, j'avais défié Dieu en disant qu'il y avait plusieurs dieux. En ce moment-là, il me fait comprendre qu'il n'y a qu'un seul Dieu, celui qui t'arrache de l'enfer, celui qui veut te donner la vie, celui qui veut t'amener au paradis. À ce moment-là, il me fait comprendre maintenant, est-ce que tu l'acceptes celui-là comme ton Dieu? J'ai dit oui. Et quand j'ai dit oui, il m'a pris dans ses bras. Et je me suis réveillé, j'étais comme apaisé. Je suis sorti de prison et j'ai décidé de refaire le jeûne chez moi. Je me suis coupé les cheveux, toutes les poils du corps. Pour moi, c'était comme un signe de renoncement. Mais sauf que j'avais toujours un problème, j'avais peur de fermer les yeux et prier parce que j'avais peur que mes yeux spirituels s'ouvrent. Et que je vois de nouveau le diable et tout. Et du coup, bah parce que ça, c'était des choses qui m'arrivaient, c'était pas une vision, c'était ce qui m'arrivait dans la vraie vie. Du coup, je n'osais plus fermer les yeux et prier. Et je suis rentré chez moi, je me suis dit, bon, en vrai, j'ai vu des anges, j'ai vu des démons, j'ai vu l'enfer, le paradis, j'ai vu tout plein de choses. Et si tu dois me prendre, qui me prend. Voilà, il n'y a pas de. Voilà. Tu dois me prendre, qui me prend, et voilà. Je me mets à genoux dans ma chambre, tout en sachant que j'étais devenu très, spirituellement, très sensible à l'esprit, à des choses. Même je pouvais sentir un coup de vent, ça me faisait assez peur. Et j'étais devenu trop sensible spirituellement, on va dire. Et d'un coup, je me mets à genoux dans ma chambre en train de prier, et j'étais comme tétanisé. Je ne pouvais plus bouger. J'étais comme bloqué, je ne pouvais plus bouger. Je pouvais même respirer, il n'y a plus rien, je ne pouvais plus rien faire. J'étais bloqué comme ça, tétanisé, à genoux par terre, et mes yeux spirituels, elles sont ouverts. Mais cette fois-ci, elles s'ouvrent en douceur. Elles sont ouvertes comme ça. Et je voyais ma chambre, je me voyais à genoux et je voyais tout. Et d'un coup, il y a une personne qui a traversé le mur de ma chambre. Il marchait doucement. Il marchait doucement. Et j'étais à genoux au milieu de ma chambre. Il venait doucement à côté de moi. Il avait une longue robe blanche lumineuse. Avec lui, il y avait comme une sorte d'écho puissant, un bruit puissant qui l'accompagnait. Il avait une longue robe blanche lumineuse avec un bruit puissant, un écho puissant, mais doux en même temps, mais puissant. Il marchait doucement. Doucement, il est venu jusqu'à ma droite, il a posé sa main droite sur mon épaule droite. Et là, j'ai senti une paix m'envahir, une paix qui rentrait en moi. Et il y avait une voix dans cette paix qui me disait, ne crains rien, je suis avec toi. Après, il est passé derrière, il a disparu, et c'était Jésus-Christ qui était venu pour m'apaiser dans ma lutte et tout. À ce moment-là, je me suis réveillé, et j'ai récupéré mes esprits, parce que c'était du coup, c'était pas un songe, une vision, ce qui se passait dans la vraie vie. Et je commençais à me poser des questions. Qu'est-ce qui est réel et qu'est-ce qui n'est qu'illusion en fait? Ben, je comprenais plus rien. Je me disais, mais c'est. Je suis où? Est-ce que je suis? C'est moi, j'hallucine, il se passe quoi et tout. Et je me suis rappelé d'une chose. Lors d'un de mes entraînements à Neuchâtel, j'étais allé pour m'entraîner et j'étais dans une montagne. Il faisait froid la nuit. Vu que j'allais souvent m'entraîner, je me retirais pendant 3 semaines tout seul. Et d'un coup, on va dire, c'est comme si j'étais mort. Je sais pas comment je peux expliquer ça, mais les athées appellent ça une projection astrale. C'est quand ton esprit sort de ton corps. Moi, je veux dire, c'est comme une sorte d'état de mort imminent. J'étais en train de dormir et d'un coup, j'étais debout. Je ne comprenais pas pourquoi j'étais debout. J'avais ni envie d'aller aux toilettes, ni envie de manger. J'avais aucune émotion. Je ne ressentais rien, en fait. Et je regardais le sol. Je voyais toute ma pièce, comment elle était, les choses comme je les avais laissées, la cuillère, les assiettes, etc. Et je regarde le sol et je vois que je l'évitais genre à ça du sol. J'essayais de toucher le sol, mais je ne pouvais pas toucher le sol. Et je voyais mon corps était comme transparent, blanc transparent, un peu, mais sombre, un blanc pas très éclatant, mais transparent. Et je ne comprenais pas. Du coup, je savais que derrière moi, c'est là où je dormais. Et je me retourne et je vois mon corps allongé là par terre. Et j'ai eu froid et mon esprit est revenu de mon corps. Et l'esprit me faisait comprendre, regarde, c'est l'esprit qui vivifie, la chair ne sert de rien. La chair, c'est comme l'habit qu'on met sur notre chair. La chair, c'est pareil, c'est qu'un habit pour l'esprit. Si un jour tu meurs, tu vas devoir rendre des comptes à l'esprit. Tu ne cours pas après les bonnes choses. À ce moment-là, j'ai compris, ce qui est réel, c'est Dieu. Parce que Dieu était là avant nous, il est là maintenant, il sera là encore après nous. Il était là quand il y avait nos grands-parents, il est là avec nous quand on mourra et Dieu sera là. Et le cadeau que Dieu nous offre, le don de Dieu, quand on nous parle de la vie éternelle, c'est de vivre avec lui dans ce qui est vraiment réel, dans ce qui est vraiment éternel. Parce que Dieu est réel et vrai, et nous ne sommes qu'éphémères et passagères sur la terre. À ce moment-là, je commençais à comprendre beaucoup de révélations, beaucoup de choses de l'esprit. Et j'ai décidé de me donner à Dieu. Et j'ai donné ma vie à Dieu. Et ce que si je peux conseiller à quelqu'un, c'est que même si en vivant sur terre, on a des choses à faire, des travail, des choses assez importantes, mais il ne faut pas oublier que Dieu est Dieu, Dieu est réel, Dieu est vivant. Il ne faut pas lire la Bible simplement en lisant la Bible, apprendre notre vie. C'est des choses qui sont là, qui sont esprit et vie, qui sont là pour nous aider à avoir la vie, parce que quand on va mourir pour finir, le corps va retourner dans la poussière où elle a été tirée, et l'esprit va devoir rendre compte à Dieu. Alors je vous encourage à rester dans la présence de Dieu, à chercher Dieu tous les jours et à mettre Dieu dans vos projets, dans votre vie et à ne surtout pas minimiser les choses de Dieu parce que Dieu est réel et vivant et il n'y a rien qui a plus d'importance que Dieu. Voilà, c'était mon témoignage et j'espère que ce témoignage touchera des vies et que Dieu vous bénisse.

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Première épître aux Thessaloniciens. Salutations. Paul, Sylvain et Timothée saluent l'Église des Thessaloniciens dans la communion avec Dieu le Père et avec le Seigneur Jésus-Christ. Que la grâce et la paix vous soient accordées. Paul et les chrétiens de Thessalonique. Nous exprimons constamment notre reconnaissance à Dieu au sujet de vous tous, lorsque dans nos prières, nous faisons mention de vous. Nous nous rappelons sans cesse, devant Dieu notre Père, votre foi agissante, votre amour actif,

attentif et votre persévérance soutenue par votre espérance en notre Seigneur Jésus-Christ. Car nous savons, frères et sœurs, que Dieu vous a choisi, vous qu'il aime. En effet, l'Évangile que nous annonçons, nous ne vous l'avons pas apporté en parole seulement, mais aussi avec puissance, par le Saint-Esprit et avec une pleine conviction. Et vous le savez bien, puisque vous avez vu comment nous nous sommes comportés parmi vous, pour votre bien. Quant à vous, vous avez suivi notre exemple et celui du Seigneur, car vous avez accueilli la parole au milieu d'épreuves nombreuses, mais avec la joie que produit le Saint-Esprit. Aussi, vous êtes devenus, à votre tour, des modèles pour tous les croyants de la Macédoine et de l'Achaïe. Non seulement l'œuvre accomplie chez vous par la parole du Seigneur a eu un grand retentissement jusqu'en Macédoine et en Achaïe, mais encore la nouvelle de votre foi en Dieu est parvenue en tout lieu, et nous n'avons même pas besoin d'en parler. On raconte, en effet, à notre sujet, quel accueil vous nous avez réservé et comment vous vous êtes tourné vers Dieu en vous détournant des idoles pour servir le Dieu vivant et vrai, et pour attendre que revienne du ciel son Fils qu'il a ressuscité, Jésus, qui nous délivre de la colère à venir.

Nous sommes prêts à recevoir la pluie qui vient du ciel. La pluie, alléluia, du réveil. La pluie de provision, alléluia. Une pluie de bénédiction, alléluia. Nous sommes disposés, prêts à recevoir maintenant cette pluie qui nous vient de toi, qui nous fait produire du bon fruit, alléluia. Qui ne va pas retourner à toi sans qu'elle ait produit du fruit dans nos vies. Alléluia.

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1: Bonjour à toutes, bonjour à tous. Est-ce que vous allez bien? Je vous salue, vous aussi, qui nous regardez en ligne. Vraiment, c'est une joie pour moi d'être là. Avec ma femme, on vous passe nos salutations. Ma femme qui est dans son dernier et 9e mois. Donc, si ma montre sonne et que je pars en courant, vous ne partez pas. Non, non, il y a aucune crainte, ça ne devrait pas arriver. Elle va bien, elle est assise. Je lui ai dit tranquille ce week-end, ok? Alors, ce message, il est né d'un souvenir. Il est né d'un souvenir, celui de mes vacances chez ma grand-mère quand j'étais plus jeune. En fait, je me rappelle des étagères qu'elle avait de films sur la Bible. Des étagères entières, vraiment entières. Waouh. Et je me rappelle, on passait notre temps à regarder avec elle des films comme Ben-Hur, peut-être que ça a parlé à certains, ou encore La Passion du Christ. Peut-être que ça, c'est un peu plus populaire. En tout cas, c'est un classique. Mais il y a une histoire, il y a un dessin animé qui m'a particulièrement marqué, c'est celui du prince d'Égypte. Avec l'histoire de Moïse, de Pharaon, tu joues dans la cour des grands maintenant. Peut-être que ça parle à certains, où on peut faire des miracles avec la foi. Des chansons que je chantais à tue-tête pendant les vacances. Et vous savez, le texte de la libération du peuple d'Israël de l'esclavage en Égypte, c'est une des histoires les plus racontées, les plus connues. Dans ce récit, on voit le Pharaon, le roi d'Égypte, qui refuse d'écouter Dieu, et Moïse avec Aaron, qui eux vont être utilisés par Dieu pour le libérer, pour sauver ce peuple. Et souvent, on entend des messages, Dieu te libère de ton Pharaon, et j'aimerais te le dire à toi qui m'écoutes. Aujourd'hui, si tu es esclave, Dieu te libère de cela. Si tu as des chaînes, Dieu est capable encore aujourd'hui de briser tes chaînes, de te rendre libre. Il est capable d'ouvrir la mer rouge pour toi, de te sauver, de te guérir. J'y crois. Et en lisant ce texte, en lisant ce passage, je me suis rendu compte d'une chose, et je vais parler de moi le premier. La vérité, c'est qu'on se met souvent à la place des gentils. Le peuple, le pauvre peuple qui est opprimé, qui est mis à l'esclavage. Ou encore de Moïse. Moïse, cet homme que Dieu va appeler, à qui Dieu va parler, mais qui n'a pas confiance en lui, qui bégaye, qui dit « Seigneur, t'es sûr que tu parles à moi? J'y arriverai pas. » Mais je me suis dit une chose. Et si dans ce texte, c'était pas nous les gentils? Et si finalement, nous étions Pharaon? Parce que, en vrai, quand on parle de Pharaon, on a tous quelqu'un qui nous vient en tête. Je ne sais pas, hein, je sais pas vous, un frère dans la famille, une personne, un oncle, une tante, votre employeur, je ne sais pas. Moi, quand j'entends Pharaon, franchement, il y a une personne ou il y a une situation, il y a une chose, il y a quelque chose qui vient dans ma tête. Mais c'est vrai que je ne me suis jamais dit, et si quelque part c'était moi, Pharaon? Et si parfois il m'arrivait d'adopter sa mentalité, d'adopter son cœur? Et s'il m'arrivait de tenir tête, moi aussi, à Dieu? Soyons honnêtes, ok? Soyons honnêtes. Qui de nous obéit à Dieu à chaque fois du premier coup? Mais du style, sans négocier, sans discuter. Franchement, j'obéis à Dieu, moi. Mais avant ça, il y a toujours, Seigneur, t'es sûr que... J'essaye d'obéir à Dieu, hein. Mais vraiment, il y a toujours cette petite pensée qui est, bon, Seigneur, un peu de temps, je vais le faire, mais demain... Et qu'est-ce que la mentalité de Pharaon? La mentalité de Pharaon, c'est vouloir définir soi-même ce qui est bien et ce qui est mal. La mentalité de Pharaon, c'est ne pas accepter de laisser le contrôle d'une chose, d'une situation à Dieu, refuser de reconnaître son autorité sur mes choix, sur ma vie. La mentalité de Pharaon, c'est endurcir mon cœur malgré les signes et les avertissements. Et pour parler à Pharaon, Dieu va envoyer des personnes, Dieu va envoyer des plaies, mais il n'en tiendra pas compte. Et si nous aussi, comme Pharaon, parfois, Dieu essaye de nous parler, mais nous résistons. Laisse partir mon peuple! Laisse partir mon peuple! Laisse partir mon peuple! C'est la parole que Dieu dira à Pharaon près de 10 fois avant qu'il n'obéisse. Et le peuple, Qu'est-ce que c'est le peuple? C'est cette chose à laquelle tu t'accroches, que tu rends esclave, mais que Dieu souhaite libérer, affranchir, voir grandir, se développer, croître. Concrètement, c'est un projet que tu retiens. Le peuple, peut-être que c'est une relation qui doit évoluer ou s'arrêter, mais où tu t'obstines. Le peuple, peut-être c'est que c'est pour toi une parole, un rêve que Dieu t'a donné, mais que tu gardes captif en toi. Ou c'est encore plus subtil. Peut-être que le peuple, c'est cette blessure, c'est ce pardon que Dieu te demande de libérer. Mais cette blessure-là, tu la gardes dans ton cœur. C'est cette chose à laquelle tu es addict et tu sais que c'est mauvais pour toi. C'est un potentiel que tu refuses peut-être d'exploiter. Aujourd'hui, prends le temps là maintenant. Prends quelques secondes pour identifier ce que représente le peuple pour toi. Est-ce que tu es prêt? Est-ce que tu es prête aujourd'hui à laisser Dieu te parler? Le titre de mon message, c'est « Quand Dieu te demande de lâcher ». Et on va voir dans un premier temps pourquoi est-ce que c'est difficile de lâcher. Pourquoi est-ce que nous résistons à Dieu? Pourquoi est-ce que nous refusons de lâcher prise? Et dans un deuxième temps, nous verrons des clés concrètes que l'on peut tirer de ce texte pour y parvenir vraiment. Grand 1, pourquoi je refuse de lâcher? On est dans Exode au chapitre 1, au verset 7, il est écrit « Les enfants d'Israël furent féconds et multiplièrent. Ils s'accrurent et devinrent de plus en plus puissants. Et le pays en fut rempli. Il s'éleva sur l'Égypte un nouveau roi qui n'avait point connu Joseph. Il dit à son peuple, « Voilà les enfants d'Israël qui forment un peuple plus nombreux et plus puissant que nous. Allons, montrons-nous habiles à son égard, de peur qu'il ne s'accroisse et que s'il survient une guerre, il ne se joigne à nos ennemis pour nous combattre et sortir ensuite du pays. » Et l'on établit sur lui des chefs de corvée, afin de l'accabler de travaux pénibles. C'est ainsi qu'il bâtit les villes de Pithom et de Ramsès pour servir de magasin à Pharaon. Mais plus on l'accablait, plus il multipliait et s'accroissait. Et l'on prit en aversion les enfants d'Israël. Alors les Égyptiens réduisirent les enfants d'Israël à une dure servitude. En fait, dans cet extrait qu'on vient de lire, on peut dégager ensemble trois raisons pour lesquelles, à l'image de Pharaon, nous résistons à Dieu. Et la première, c'est le manque de connaissance. Le manque de connaissance. Il est dit au verset 8, « Il s'éleva sur l'Égypte un nouveau roi qui n'avait point connu, qui n'avait point de connaissance de Joseph. » Qui était Joseph? Joseph n'était pas un ennemi. Joseph, c'était l'homme grâce à qui le pays avait survécu à la famine. En fait, le pharaon précédent avait eu des songes, avait fait des rêves, et il avait écouté Dieu derrière. Et tout s'était très bien passé. Il avait confié la gestion du pays à Joseph, et ils avaient survécu à cette famine. Mais ça, Pharaon, il ne le savait pas. Il ne connaissait pas l'histoire. Il ne connaissait pas les leçons du passé. Il ne savait pas ce que Dieu avait fait auparavant, avec les autres, avant lui. En fait, il est difficile de lâcher prise lorsque l'on n'a aucune expérience positive sur lesquelles s'appuyer pour le faire. Et là, ça me parle de la puissance du témoignage. Est-ce que tu sais ce que Dieu a déjà fait dans ta famille? Ou toi, est-ce que tu racontes aussi aux autres ce que Dieu a déjà fait dans ta vie? C'est vrai, il y a des sujets qui sont difficiles à aborder à table à Noël, mais sans connaître ce qui s'est passé dans la vie des autres par le passé, en arrière, derrière, avant, il est difficile aujourd'hui de lâcher. Sans savoir ce que Dieu a fait hier, il est difficile de lui faire confiance aujourd'hui. Alors souviens-toi de ce que Dieu a fait dans le passé pour toi et raconte-le aux autres. Parce que cette connaissance-là sera un appui pour que l'autre demain, s'il affronte cette situation, il puisse s'en sortir. Pharaon ne connaissait pas Joseph, il ne connaissait pas l'histoire, mais au-delà de ça, il ne connaissait pas Dieu. Il est écrit, c'est un peu plus loin, au chapitre 5, Moïse et Aaron vont venir devant lui et Pharaon va répondre. Oui, qui est l'Éternel pour que j'obéisse à sa voix en laissant aller Israël? Je ne connais point l'Éternel et je ne laisserai point aller Israël. C'est clair? En fait, comment obéir à quelqu'un que je ne connais pas? Parfois, nous résistons à Dieu, pas parce que nous sommes rebelles, pas parce que nous sommes têtus, juste parce que nous ne connaissons pas assez la personne qui nous fait cette demande. Parce que nous ne connaissons pas Dieu, nous ne connaissons pas son cœur, nous ne connaissons pas ses intentions pour notre vie. Il est plus difficile de lâcher, de lui faire confiance et de lui obéir. Alors je te pose cette question, sais-tu qui est Dieu? Connais-tu son cœur de père? Connais-tu ses intentions? En fait, quand tu connais Dieu, tu sais que ce qu'il te demande, il le fait pour ton bien. Pour ton bien. Il y a vraiment une notion de connaissance, une notion de confiance. À chaque fois, je suis bluffé de voir ma fille Ruby, quand je ne suis pas loin, je ne sais pas, elle s'amuse à faire ses cascades parfois. Parce que je pense qu'elle a suffisamment connaissance de mon amour pour elle et du fait qu'elle peut s'expérimenter à des cascades, à des jeux, parce qu'elle sait que je ne serai pas loin pour la rattraper. Connaître Dieu, c'est aussi une clé. Parfois, on résiste parce qu'on ne connaît pas assez Dieu. Alors apprends à le connaître. Vraiment, je t'encourage à passer du temps dans sa parole, à chercher, à connaître plus ce que Dieu a fait par le passé, dans la vie des autres, mais à développer cette relation-là avec lui. Parce que c'est le manque de confiance qui crée la résistance. C'est le manque de connaissance, de confiance qui crée la résistance. Le deuxième point que soulève cet extrait que l'on a lu, c'est la peur. Parfois, nous résistons, pas parce que nous ne connaissons pas, parce que nous avons peur. Regardez au verset 9, il dit à son peuple, « Voilà les enfants d'Israël qui forment un peuple plus nombreux et plus puissant que nous. Allons, montrons-nous habiles à son égard, de peur qu'ils ne s'accroissent et que s'il survient une guerre, ils ne se joignent à nos ennemis pour nous combattre et sortir ensuite du pays. » C'est la version Darby de la Bible qui rajoute ce mot « peur » là. Et ça fait toute la différence. En fait, on comprend vraiment mieux ce qui s'est passé dans le cœur de Pharaon. En fait, au-delà du manque de connaissances, au-delà du fait qu'il ne savait pas ce qui s'est passé par le passé, il résistait parce qu'en fait, tout ça, ça lui faisait peur. Cette croissance lui faisait peur. Parfois, nous résistons à Dieu parce que lui obéir nous fait peur. Pharaon est dépassé et parce qu'il est dépassé, au lieu de lâcher, il résiste. Et en fait, très concrètement, la peur crée le repli. La peur crée le repli. C'est naturel. Lorsque l'on a peur, on se renferme sur nous-mêmes, on se protège. La Bible dit qu'il va tenter de se montrer habile. Le mot habile, c'est sage. Quelque part, c'est comme si Pharaon va tout faire pour garder le contrôle, garder la maîtrise, tout calculer, tout contrôler, tout anticiper. Et comme Pharaon, parfois nous aussi, on se replie sur nous-mêmes. Parce que obéir à Dieu, ça nous paraît risqué. Obéir à Dieu, ça soulève tellement de questions, ça soulève tellement d'interrogations. Que va-t-il se passer si je laisse partir ce peuple? Où est-ce que cela va mener? Où est-ce que cela va mener si je laisse partir cette relation, si je laisse partir cette amitié, si je laisse partir ce travail? Qu'est-ce qui va se passer derrière? Est-ce que je vais en retrouver un autre? Est-ce que si j'obéis à cette parole de Dieu qui est « arrête cette relation », est-ce que derrière je vais retrouver quelqu'un, Seigneur? Et si je ne maîtrise plus rien? Et si Dieu, là où il me conduit, c'était pas là où j'avais prévu d'aller. Pharaon, à ce moment-là, peut-être que toi aussi c'est ton cas, Pharaon est conduit par ses peurs. La peur du contrôle, la peur de l'inconnu. Et ce sont toutes ces peurs-là qui le poussent à résister à Dieu. Aujourd'hui, est-ce que ce sont tes peurs qui te dirigent? Est-ce que ce sont elles qui t'empêchent de lâcher prise? J'avais vraiment cette pensée pour quelqu'un qui est prisonnier de ses « si ». De peur que s'il ne survient une guerre, que Pharaon est dans l'anticipation de choses qui ne vont même peut-être pas se passer. Et peut-être que c'est ton cas aujourd'hui. C'est cette anticipation constante, c'est ces scénarios que tu nourris, que tu développes, ce sont eux qui te font résister et qui t'empêchent de lâcher. En fait, j'ai noté que pour réussir à diriger des projets plus grand que toi, apprends à les confier entre les mains de quelqu'un de plus grand qu'eux. Pour guérir d'une blessure trop grande pour toi, confie-la à Jésus qui a apporté des blessures encore plus grandes. Encore plus grandes. Remets ce peuple entre les mains de Dieu. Parce que si ce peuple te dépasse, il ne dépasse pas Dieu. Et parce que ton lendemain est entre ses mains. après le manque de connaissances qui nous pousse parfois à résister à Dieu, après la peur. Le troisième point, la troisième notion que soulève ce texte, c'est l'orgueil. Regardez au verset 11. « Et l'on établit sur lui des chefs de corvée, afin de l'accabler de travaux pénibles. C'est ainsi qu'il bâtit les villes de Pithom et de Ramsès pour servir de magasin à Pharaon. » En fait, le Pharaon s'est attribué tout un peuple pour ses propres services. Parfois, ce qui nous empêche de lâcher, ce n'est pas seulement le manque de connaissances, ce n'est pas seulement la peur, c'est la perte que notre obéissance pourrait engendrer. Quand Pharaon retient le peuple en esclavage, là, il n'est pas en train de bâtir juste des murs avec eux. Il bâtit son confort, il bâtit ses intérêts. Il est écrit, il s'éleva un nouveau Pharaon. Son règne, il était tout frais, hein. C'était le début. En fait, quelque part, s'il obéissait à Dieu, qui va construire ses magasins? Qui va construire ses statues là, à son effigie, qui va le faire? Lâcher prise, c'est difficile. Pourquoi? Parce que lâcher prise, cela me coûte. Cela demande de rendre à Dieu ce qui lui appartient. Le peuple, il est destiné à servir Dieu, pas toi. Pas toi. Qu'est-ce que ton obéissance peut te coûter? Peut-être que ton obéissance, toi, peut te coûter ta popularité. Concrètement, moins de likes, moins de followers. Obéir à Dieu, qu'est-ce que ça te coûte? Peut-être que c'est ton confort. Peut-être que c'est ton temps. Peut-être que c'est tes habitudes. Qu'est-ce que ça te coûte? Peut-être que c'est une relation à laquelle tu t'accroches, une relation à laquelle tu tiens. Peut-être que c'est une carrière que tu es en train de bâtir, que tu es en train de construire. Tu sais que obéir à Dieu, ça va te la coûter. Tu sais, l'orgueil ne se mesure pas seulement à ce que l'on fait. L'orgueil se mesure aussi à ce que l'on refuse de rendre à Dieu. Alors pose-toi ces questions. Qu'est-ce que tu refuses de rendre à Dieu? Qu'est-ce que tu retiens, protèges parce que tu y trouves ton confort, ton identité? Vraiment, je t'encourage aujourd'hui à rendre à Dieu ce qui lui appartient. Reconnais qu'il est roi, accepte de perdre et d'entrer sur le chemin de l'humilité. De l'humilité. Regardez, on avance dans le texte. On est toujours dans le chapitre 1, au verset 15. Le roi d'Égypte parla aussi aux sages-femmes des Hébreux, nommées l'une Shifra et l'autre Pua. Il leur dit, quand vous accoucherez les femmes des Hébreux et que vous les verrez sur les sièges, si c'est un garçon, faites-le mourir. Ah. Si c'est une fille, laissez-la vivre. Mais les sages-femmes craignirent Dieu et ne firent point ce que leur avait dit le roi d'Égypte. Elles laissèrent vivre les enfants. Pharaon, il va s'en rendre compte. On avance au verset 22. Il va continuer dans la surenchère. Alors Pharaon donna cet ordre, cette fois-ci pas seulement aux sages-femmes, à tout le peuple. Il va leur dire, vous jetterez dans le fleuve tout garçon qui naîtra et vous laisserez vivre toutes les filles. Je me suis posé cette question, finalement, pourquoi lâcher prise? On a vu que c'était difficile, mais pourquoi le faire? Parce que cela va trop loin. Pharaon est dans un déni. Pharaon, il s'embourbe. Pharaon, il ne se rend pas compte que la situation, elle est en train d'aller crescendo. Ça devient de plus en plus grave. Je te pose cette question, mais jusqu'où aujourd'hui es-tu prêt à aller? Que protèges-tu en désobéissant? En même temps, il est dans une telle ambivalence. Regardez, à la fois, il a besoin du peuple parce qu'il construit ses magasins, d'accord? Mais en même temps, il n'en veut plus parce que ça lui fait peur et qu'il ne maîtrise pas. À la fois, j'en ai besoin, à la fois, j'en veux plus. Il est dans une telle ambivalence qui me fait me rendre compte d'une chose, que finalement, l'esclave n'était pas celui que l'on croyait. On pense que dans ce texte, l'esclave, c'est le peuple. Mais cette situation me permet de me rendre compte que peut-être que Pharaon, lui aussi, il est également esclave. On avance et on voit qu'au chapitre 2, Moïse naît dans ce contexte de servitude. Puis le Pharaon qui a instauré l'esclavage, il va mourir. Moïse va rencontrer Dieu, qui va lui communiquer ses plans. Moïse va douter, mais il va retourner en Égypte après, avec Aaron, devant le Pharaon, qui, à ce moment-là, cette première rencontre, va encore durcir les travaux. Il va leur dire, vous faites le même travail, mais avec moins de moyens. Et regardez ce qui va se passer au chapitre 6, au verset 1. L'Éternel dit à Moïse, tu verras, maintenant ce que je ferai à Pharaon, une main puissante le forcera à les laisser aller. Une main puissante le forcera à les chasser de son pays. Pourquoi est-ce que je dois lâcher? Parce que je vais perdre. Parce que je n'imagine pas toutes les conséquences du fait de résister à Dieu. Alors maintenant qu'on a vu les raisons, alors que maintenant on a compris pourquoi pour Pharaon c'était si difficile de lâcher, on va essayer de voir ensemble des raisons concrètes, des clés pour parvenir à lâcher vraiment. C'est la deuxième partie de ce message, grand 2, comment lâcher vraiment. Toutes ces clés tournent autour d'un mot. Toutes ces clés tournent autour du mot reconnaissance, reconnaître. La première partie du grand 2, reconnaître ses signaux. Pendant tout le récit, Dieu va tenter par tous les moyens de s'adresser à Pharaon. Pour cela, il va utiliser des personnes, Moïse, Aaron. Il va utiliser les serviteurs du Pharaon. Il va utiliser ses magiciens. Il va utiliser ses propres émotions, la peur. Vous savez, nos émotions sont des messagers. Il faut les écouter. Elles ne doivent pas nous maîtriser, elles ne doivent pas être notre maître, mais elles transportent un message qu'il faut que l'on écoute. Pharaon, Dieu va essayer de lui parler à travers les circonstances, avec la croissance du peuple, malgré toutes les solutions qu'il essaye de mettre en place. Dieu va essayer de lui parler à travers des signes et des miracles, avec les dix plaies d'Égypte que vous connaissez, que l'on connaît pour certains. En fait, je crois que comme pour Pharaon, Dieu utilise une multitude de messagers pour te parler, mais que la première étape consiste à les reconnaître. Je ne veux pas rentrer dans la facilité de dire que tout ce qui nous arrive de mal dans notre vie, cela veut dire que c'est Dieu qui nous parle. Mais je crois que derrière la répétition, il y a une leçon. Lorsque les choses se répètent dans notre vie, c'est qu'il y a quelque part Dieu qui essaye de me dire quelque chose. Il y a un message que je dois reconnaître. En fait, des plaies, il n'y en a pas eu qu'une seule. Je te le répète, il y en a eu 10. Des alarmes du Saint-Esprit dans ta vie, il n'y en a pas eu qu'une seule. Il y en a eu plusieurs. Tu sais, une mauvaise note, ça arrive. Mais lorsqu'elle s'enchaîne, il faut savoir se poser et réfléchir. Une embrouille dans ton couple, ça arrive. Mais lorsque c'est sur la même poubelle, la même vis, la même situation, au bout d'un moment, il faut s'asseoir et il faut se dire, ok, peut-être qu'il y a quelque chose que l'on doit apprendre. Alors je me suis posé cette question. Qu'est-ce que les 10 plaies d'Égypte pourraient vouloir dire pour ma vie? Concrètement, comment est-ce que je pourrais les interpréter aujourd'hui? Demande-toi si tu dois lâcher prise lorsque ce qui devait te nourrir devient toxique. Ça, c'est la leçon de l'eau qui se transforme en sang. Lorsqu'une amitié qui est censée t'approcher de Dieu, te rapprocher de ses projets pour ta vie, finalement t'en éloigne, pose-toi la question, est-ce que quelque part tu ne dois pas lâcher? Pose-toi la question du lâcher prise lorsque tes choix ont des conséquences néfastes sur toi, mais que celles-ci s'étendent aussi sur les autres. Sur la plaie de la grenouille, on voit qu'elles vont commencer dans le palais du Pharaon, elles vont s'étendre sur tout le peuple ensuite. Pose-toi la question. Pose-toi la question du lâcher prise lorsque les autres reconnaissent l'action de Dieu, mais pas toi. Les magiciens vont essayer de reproduire les moustiques là, mais ils vont dire « ah, on n'y arrive pas, parce que ça, c'est le doigt de Dieu ». Pose-toi la question du lâcher prise lorsque Dieu protège tous les domaines de ta vie, sauf celui-ci. Ça, c'est la leçon que m'enseignent les mouches venimeuses. Écoute, quand il y a des mouches, souvent, c'est que ça ne sent pas bon. Ok? Alors demande-toi, est-ce que quelque part, tu ne dois pas lâcher? Pose-toi la question du lâcher prise lorsque ta désobéissance te coûte cher. Une relation que tu entretiens alors que Dieu te demande de lâcher va te coûter cher. Un projet que tu entretiens alors que Dieu te demande de lâcher, ça va te coûter cher. Je parle financièrement, dans tes poches, tu vas le sentir. Alors pose-toi la question. Est-ce que tu dois lâcher prise lorsque ta désobéissance commence à te coûter? Pose-toi la question du lâcher prise lorsque ton corps, lorsque physiquement, tu commences à avoir des signaux, des alertes physiques, un stress, une fatigue constante, chronique, quelque chose qui ne te quitte pas. Lorsque ton corps t'envoie des signaux, des alertes, pose-toi la question, est-ce que tu ne dois pas lâcher? Ça, c'est ce que m'apprennent les ulcères. Pose-toi la question du lâcher prise si tes projets s'effondrent. Parce que lorsque les projets que tu bâtis s'effondrent, c'est peut-être que tu les as bâtis sans avoir l'Éternel comme fondation. C'est ce que m'enseigne la plaie de la grêle. Pose-toi la question si tu dois lâcher lorsque tu perds la vision, lorsque tu ne sais plus où marcher dans un domaine de ta vie. Ça, c'est ce que m'enseignent ces sauterelles qui étaient partout par terre, qui envahissaient le sol. Pose-toi la question de lâcher si ta résistance s'isole des autres. Pendant 3 jours, il va y avoir des ténèbres et il est dit que les gens n'arriveront même plus à se voir. Si une situation, un domaine de ta vie te pousse à t'éloigner des autres, pose-toi la question, est-ce que quelque part je ne dois pas lâcher? Et enfin, pour terminer, pose-toi la question du lâcher prise lorsque ton obstination met en danger les tiens. Et ça, c'est la leçon que je retiens de la plaie des premiers-nés qui meurent. As-tu déjà vu l'un de ces signes dans ta vie? Parce que si Dieu permet cela, si Dieu permet l'un d'eux, c'est qu'il a un message à te passer. Alors ne les ignore pas, n'y reste pas insensible comme le Pharaon, mais

montrer ma puissance et afin que mon nom soit proclamé sur toute la terre. » En fait, Dieu explique clairement pourquoi il multiplie les signes dans nos vies. C'est parce que son objectif, c'est de montrer sa puissance. Pendant tout le récit, Pharaon, il va être mais dans une surenchère, mais perpétuelle. Pharaon, au lieu de fléchir, va surenchérir. Aujourd'hui, pourquoi est-ce que tu surenchéris au lieu de fléchir? Il est dans une perpétuelle surenchère. Au début, c'est l'esclavage. Ensuite, ça va être l'ordre qu'il va donner aux sages-femmes. Ensuite, ça va être l'ordre qu'il va donner à tout le peuple. Après avoir vu Moïse et Aaron, qu'est-ce qui va se passer? Il va durcir encore les travaux. Ensuite, il va même demander à ses magiciens d'imiter les signes que Dieu faisait. Il est dans la surenchère avec Dieu. Dans quel domaine de ta vie est-ce que tu tiens tête à Dieu? Dans quel domaine de ta vie est-ce que tu essayes de t'en sortir sans lui? Parce que lâcher, arrêter de résister, c'est reconnaître son incapacité. C'est reconnaître sa faiblesse. C'est reconnaître que l'on a besoin de Dieu. Tu as besoin de Dieu pour guérir de cette blessure qui grandit, qui te dépasse. Tu as besoin de Dieu pour sortir de cette relation toxique. Tu as besoin de Dieu pour être enfin libre de cette addiction. Tu as besoin de Dieu pour exploiter à son plein potentiel, exploiter ton potentiel. Tu as besoin de Dieu. Et réalise que toutes les solutions humaines que tu vas mettre en place ne marcheront pas. Elles échoueront. Peut-être qu'elles réussiront pendant un temps, mais après, tu auras encore besoin de plus et de plus. Comment est-ce que tu essayes de combattre tes peurs? Par tes propres forces. Comment est-ce que tu essayes de combattre cette blessure? Par tes propres forces. Arrêter de résister, c'est commencer par reconnaître qu'il est le seul capable de me sortir de cette situation. Il est le seul capable de m'aider à gérer ce peuple-là qui me dépasse. Écoute, j'aimerais te dire quelque chose. Le nom de Jésus est le nom au-dessus de tous les noms. C'est-à-dire que si dans ta vie, il y a la peur, reconnais que le nom de Jésus est au-dessus de la peur. C'est-à-dire que si dans ta vie, il y a le stress, tu dois reconnaître que le nom de Jésus est au-dessus du stress. C'est-à-dire que si dans ta vie, t'as donné un projet, un rêve, une parole qui te fait peur, qui t'angoisse, tu vas devoir reconnaître aujourd'hui que son nom est au-dessus de ce projet, est au-dessus de ton peuple, est au-dessus de ce rêve qui te dépasse, qui te fait peur. Lâcher, arrêter de résister, c'est ça. C'est reconnaître sa puissance. En fait, Pharaon se débat, et j'avais comme cette image, lorsque l'on se débat, on est comme dans des sables mouvants, et plus tu te débats, plus tu t'enfonces. La pire chose à faire quand tu es dans des sables mouvants, c'est de te débattre. Alors arrête de débattre avec Dieu. Arrête. Reconnais tes erreurs. Reconnais que ce que tu fais, ça ne marche pas. Sois honnête avec toi-même. Demande à Dieu de t'aider. Vraiment. Les magiciens, eux, vont reconnaître la puissance de Dieu. Je vous l'ai dit à l'épisode des moustiques, ils vont dire « un, ça on ne peut pas, c'est le doigt de Dieu. » C'est le doigt de Dieu. Le peuple, les serviteurs de Pharaon, eux aussi vont reconnaître sa puissance. Au moment de la grêle, il est dit que certains vont prendre au sérieux la parole de l'Éternel. Et eux, la grêle n'ira pas les détruire. Mais ceux qui l'ont méprisé, eux vont subir les conséquences. Les magiciens ont reconnu. Les serviteurs de Pharaon ont reconnu. Et toi, es-tu prêt à reconnaître que seul Dieu est capable pour ta vie? Que seul Dieu est capable de te sortir de là? Il y a un moment où Pharaon va lâcher. Ce moment, c'est à la mort des premiers-nés, à la dixième et dernière plaie. Il est dit que les premiers-nés vont mourir depuis celui de Pharaon jusqu'aux prisonniers et même les premiers-nés des animaux. C'est là seulement qu'il va abandonner. On est au chapitre 12. Et on peut voir qu'il est écrit la nuit même, le Pharaon appela Moïse et Aaron et leur dit « Levez-vous, sortez du milieu de mon peuple, vous et les Israélites. Allez servir l'Éternel comme vous l'avez dit. Prenez votre petit et votre gros bétail comme vous l'avez dit. Allez-y, allez-y. Et bénissez-moi. » À cet instant, c'est dans la douleur. À cet instant, c'est dans les larmes. Parce que Pharaon aurait pu aussi arrêter de résister dès la première plaie. Et parce que plus on tarde à résister aussi, plus ça fait mal derrière. Plus on tarde à lâcher, plus on résiste, plus ça fait mal derrière. Ce qui m'a intrigué, c'est que Pharaon va libérer le peuple, va lui demander de partir, mais il va demander à Moïse et à Aaron d'abord de le bénir. Et

C'est comme si quelque part, il cédait, il lâchait, mais sans essayer de rentrer en relation avec Dieu. Je crois en une chose, c'est que le vrai lâcher-prise, celui qui transforme et te libère vraiment, ne se limite pas à céder pour obtenir un résultat immédiat, pour obtenir une paix immédiate, pour obtenir un répit, une courte respiration, un peu de souffle. Il doit passer par le cœur. Pour être durable, ce lâcher-prise, il doit derrière mener à une relation personnelle avec Dieu. Et si c'était ça la dernière clé? Arrêter de résister à Dieu. En fait, c'est aussi reconnaître son amour. Regardez au chapitre 14. On annonça au roi d'Égypte que le peuple avait pris la fuite. Alors les dispositions de cœur du pharaon et de ses serviteurs envers le peuple changèrent. Ils se dirent, qu'avons-nous fait en laissant partir Israël? Nous n'aurons plus ses services. Oui, oui, ça m'était utile finalement. Le pharaon attela son char et prit son peuple avec lui. En fait, là, ce moment-là, on se rend compte des véritables motivations de son acte, de son lâcher-prise. Il l'avait fait parce qu'il voulait juste la fin des plaies. Il l'avait fait parce qu'il voulait juste la bénédiction. Il l'avait fait parce qu'il voulait juste la paix pour un instant, mais il ne voulait pas de relation. Et lâcher prise, ce n'est pas juste céder. Lâcher prise, c'est aimer Dieu plus que ce que l'on abandonne. En fait, Pharaon venait de lâcher, mais il l'a fait sous la contrainte. C'était le fruit de la pression. Il l'a fait juste sous la douleur. Alors ça ne durera pas. Alors il va revenir dessus. Le peuple va partir, mais il va revenir. Parce que ce que tu lâches, en fait, un jour ou l'autre finira par te manquer. Et si tu n'aimes pas celui pour qui tu as lâché cette chose plus qu'elle, tu y retourneras. Le véritable lâcher-prise passe par le cœur. Il nécessite une vraie repentance. Arrêter les compromis, les négociations comme Pharaon a fait que faire. Ok, à un moment, pendant les plaies, il va dire « Ok, pour partir, mais vous laissez le bétail. Ok, pour adorer Dieu, mais vous le faites dans le pays. » Le vrai lâcher, c'est arrêter les compromis. C'est arrêter ça. Et la solidité de ton acte, la solidité de ton engagement, en fait, c'est la motivation avec laquelle tu l'as fait qui la détermine. Si tu le fais par la contrainte, ça ne durera pas longtemps. Si tu lâches par la peur, tu y reviendras. Si tu lâches par la pression, tu regretteras. Mais si tu lâches par amour de celui qui t'aime, qui t'a toujours aimé, par amour pour celui qui te le demande, alors tu tiendras. Alors là, tu tiendras. Regardez, on annonça au roi d'Égypte que le peuple avait pris la fuite. Et on annonça au roi. Le roi était encore au courant de la vie du peuple. Il était encore connecté. Ce qui a mené à son action d'aller à sa poursuite, c'est qu'on lui annonça. Et j'aimerais dire à quelqu'un aujourd'hui, quels sont les liens que tu dois couper pour protéger ce que Dieu a commencé en toi. Concrètement, peut-être que quelqu'un aujourd'hui lutte parce que tu as encore le numéro de téléphone de cette personne que tu as commencé à quitter, mais tous les jours, tu reprends ton téléphone, tu dis est-ce que je rappelle, est-ce que je rappelle pas? Peut-être que cette personne-là, tu vas devoir l'unfollow sur les réseaux. Peut-être que tu vas devoir supprimer des photos dans ton téléphone. Quels sont les liens que tu entretiens et que tu dois couper pour protéger ce que Dieu a commencé en toi? Au verset 6, il est dit, le pharaon attela son char et prit son peuple avec lui. Attela, ça peut aussi se traduire par être lié, être attaché. Finalement, c'est comme si Pharaon était devenu prisonnier de ce qu'il n'avait pas réellement lâché. J'aimerais t'encourager aujourd'hui à toi qui as déjà fait un premier pas, aligne ton cœur avec tes actes. Aligne ton cœur. Peut-être que tu as lâché, tu l'as fait parce qu'il fallait le faire, mais que ton cœur, lui, est encore attaché aujourd'hui. Aligne ton cœur avec ce que tu as fait. Et surtout, aime Dieu plus que ce que tu as ou ce que tu dois quitter. Ce que tu dois quitter. Tout au long de l'histoire, Pharaon a endurci son cœur. Et plusieurs fois, Dieu l'a laissé faire. Parce qu'il n'est pas là pour te forcer la main. Dieu n'est pas là pour te forcer à faire quoi que ce soit. Il t'avertit. Il te parle.
il patiente, et Dieu patiente encore aujourd'hui. Alors je t'en supplie, n'endurcis pas ton cœur. Dieu aurait pu arrêter Pharaon dès la première plaie, mais il lui a laissé 10 occasions. 10 occasions. Et si ce message en était encore une nouvelle? Une nouvelle occasion de lâcher, une nouvelle occasion d'ouvrir ton cœur, une nouvelle occasion d'accepter, d'entrer en relation avec Dieu. Dieu est patient, mais l'endurcissement finit toujours par nous coûter plus cher que l'obéissance. Alors aujourd'hui, il est encore temps. Il est encore temps. Combien de signes te faudra-t-il? Quand vas-tu accepter d'écouter Dieu? Le peuple est parti. Le projet de Dieu s'est accompli. Mais Pharaon n'en a pas fait partie, lui. Et Dieu ne veut pas ça pour toi. Dieu ne veut pas accomplir ses projets sans toi. Il veut les vivre avec toi. Alors acceptes-tu de lâcher? Acceptes-tu de dire, Seigneur, entre tes mains, j'abandonne ce peuple que j'ai appelé mien. Ce peuple peut-être qui aujourd'hui fait mon identité, mais alors que ce n'est pas ce à quoi tu m'appelles. Aujourd'hui, es-tu prêt à lâcher cette blessure? Es-tu prêt à lâcher cette relation par amour pour Dieu? Es-tu prêt à lui faire confiance? Es-tu prêt à dire que c'est Dieu qui décide de ce qui est bien pour ta vie, de ce qui est mal pour ta vie, et que ce n'est pas toi? Es-tu prêt à reconnaître ces signaux? Es-tu prêt à accepter que tu as besoin de lui? Es-tu prêt à accepter son amour? Si c'est le cas, maintenant lève-toi. Maintenant lève-toi, comme pour dire, Seigneur, me voici. Me voici, je suis là. Je veux arrêter de m'entêter. Je veux arrêter la surenchère avec toi. J'accepte de lâcher. J'accepte de lâcher. Et maintenant, je t'invite à prendre ta main, à penser à ce sujet, à penser à cette blessure, à penser à cette personne, à penser à ce projet, je ne sais pas, à penser à ce peuple, à cette chose que tu gardes captif, que tu gardes en toi, mais que Dieu souhaite libérer. Et maintenant, une fois que tu l'as identifié, referme ta main. Referme ta main, comme pour dire, ok, c'est bon, je te saisis. Cette fois-ci, je te prends, je te regarde dans les yeux, j'arrête de fuir. Et lorsque tu te sens prêt, conscient de l'amour de Dieu pour toi, je t'invite à lâcher, à lâcher, à lâcher. Tu peux retourner ta main et lâcher. Et dire, Seigneur, j'abandonne maintenant. Je résiste plus. Je réouvre mes mains, prêt à accueillir tes mains. Je réouvre mon cœur, prêt à accueillir ton cœur. Père, Père, reçois aujourd'hui l'entièreté de nos cœurs. On ne veut pas te donner 10%, on ne veut pas te donner 20%, 30%, on veut te donner 100% de nos cœurs aujourd'hui. 100%. Merci pour ton amour. Cet amour qui est la motivation à prendre pour faire ce choix. Pardonne-nous si parfois nous t'avons résisté. Pardonne-moi si parfois je t'ai résisté. Aujourd'hui, je veux vivre libre. Je veux vivre libre. Je prie vraiment qu'il puisse y avoir un vent de liberté dans les cœurs en ce moment. Que nous puissions être affranchis. Que nous puissions être libres de ce qui nous rend esclaves aujourd'hui. Je prie vraiment, Père, peut-être pour ceux qui n'ont pas réussi à lâcher. Parce que parfois, nous résistons, mais ce n'est pas seulement depuis des jours, c'est depuis des mois, c'est depuis des années. Que cette première graine qui a été plantée aujourd'hui puisse être le début aussi d'un processus. Le début d'un processus de lâcher prise pour certains. Je te remène au cœur, je te remène aux vies, je te remène aux choix. Je sais une chose, c'est que tu as envie de te servir de chacun d'entre nous. Tu as des projets pour chacun d'entre nous. Et pour cela, tu as besoin de l'entièreté de nos cœurs. Père, aide-nous à rentrer dans cette relation de confiance avec toi. Aide-nous à te faire confiance parce que nous avons connaissance de toi, de ta parole. Aide-nous à être libres de nos peurs. Aide-nous aussi à être libres de notre orgueil.
On veut arrêter de résister, voir chacun de tes signaux, comprendre que sans toi, ce n'est pas possible. Je te bénis et je te rends grâce pour ton amour qui a été manifesté à la croix. Jésus, tu as porté mon péché, tu as porté ce que je porte aujourd'hui pour que j'en sois libre. Et je veux que nous puissions prendre aujourd'hui conscience tous de ça. C'est vraiment ma prière, Père. Et c'est dans ton précieux nom que j'ai prié.

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1: La fête des pains sans levain, appelée la Pâque, approchait. Les principaux sacrificateurs et les scribes cherchaient les moyens de faire mourir Jésus, car ils craignaient le peuple. Or, Satan entra dans Judas, surnommé Iscariot, qui était du nombre des 12. Et Judas alla s'entendre avec les principaux sacrificateurs et les chefs des gardes sur la manière de le leur livrer. Ils furent dans la joie et ils convinrent de lui donner de l'argent. Après s'être engagés, ils cherchaient une occasion favorable pour leur livrer Jésus à l'insu de la foule. Le jour des pains sans levain, où l'on devait immoler la Pâque, arriva. Et Jésus envoya Pierre et Jean en disant « Allez nous préparer la Pâque, afin que nous la mangions. » Ils lui dirent « Mais où veux-tu que nous la préparions ?» Il leur répondit « Voici. Quand vous serez entrés dans la ville, vous rencontrerez un homme portant une cruche d'eau. Suivez-le dans la maison où il entrera. Et vous direz au maître de la maison, « Le maître te dit, « Où est le lieu où je mangerai la Pâque avec mes disciples ?» Et il vous montrera une grande chambre haute, meublée. C'est là que vous préparerez la Pâque. » Ils partirent et trouvèrent les choses comme il le leur avait dit. Et ils préparèrent la Pâque. L'heure étant venue, il se mit à table et les apôtres avec lui. Il leur dit, « J'ai désiré vivement manger cette Pâque avec vous avant de souffrir. Car je vous le dis, je ne la mangerai plus jusqu'à ce qu'elle soit accomplie dans le royaume de Dieu. » Et, ayant pris une coupe et rendu grâce, il dit, « Prenez cette coupe et distribuez-la entre vous. Car je vous le dis, je ne boirai plus désormais du fruit de la vigne jusqu'à ce que le royaume de Dieu soit venu. » Ensuite, il prit du pain et, après avoir rendu grâce, il le rompit et le leur donna en disant, « Ceci est mon corps, qui est donné pour vous. Faites ceci en mémoire de moi. » Il prit de même la coupe après le souper et la leur donna en disant, « Cette coupe est la nouvelle alliance en mon sang qui est répandue pour vous. Cependant voici, la main de celui qui me livre est avec moi à cette table. » Le Fils de l'homme s'en va selon ce qui est déterminé, mais malheur à l'homme par qui il est livré. Et ils commencèrent à se demander les uns aux autres qui était celui d'entre eux qui ferait cela. Il s'éleva parmi les apôtres une contestation, lequel d'entre eux devait être estimé le plus grand. Jésus leur dit, « Les rois des nations les maîtrisent, et ceux qui les dominent sont appelés bienfaiteurs. Qu'il n'en soit pas de même pour vous. » Mais que le plus grand parmi vous soit comme le plus petit, et celui qui gouverne comme celui qui sert. Car quel est le plus grand? Celui qui est à table ou celui qui sert? N'est-ce pas celui qui est à table? Et moi cependant, je suis au milieu de vous comme celui qui sert. Vous, vous êtes ceux qui avez persévéré avec moi dans mes épreuves. C'est pourquoi je dispose du royaume en votre faveur, comme mon Père en a disposé en ma faveur. Afin que vous mangiez et buviez à ma table dans mon royaume, et que vous soyez assis sur des trônes, pour juger les 12 tribus d'Israël. » Le Seigneur dit, « Simon, Simon, Satan vous a réclamé pour vous cribler comme le froment. Mais j'ai prié pour toi, afin que ta foi ne défaille point. Et toi, quand tu seras converti, affermis tes frères. » Seigneur, lui dit Pierre, « Je suis prêt à aller avec toi, et en prison, et à la mort. » Et Jésus dit, « Pierre, je te le dis, le coq ne chantera pas aujourd'hui que tu n'aies nié 3 fois de me connaître. » Il leur dit encore, « Quand je vous ai envoyé sans bourse, sans sac et sans souliers, avez-vous manqué de quelque chose ?» Ils répondirent, « De rien. » Et il leur dit, « Maintenant, au contraire, que celui qui a une bourse la prenne, et que celui qui a un sac le prenne également, que celui qui n'a point d'épée vende son vêtement et achète une épée. Car je vous le dis, il faut que cette parole qui est écrite s'accomplisse en moi. Il a été mis au nombre des malfaiteurs, et ce qui me concerne est sur le point d'arriver. Ils dirent, « Seigneur, voici deux épées. » Et il leur dit, « Cela suffit. » Après être sorti, il alla selon sa coutume à la montagne des Oliviers. Ses disciples le suivirent. Lorsqu'il fut arrivé dans ce lieu, il leur dit, « Priez, afin que vous ne tombiez pas en tentation. » Puis il s'éloigna d'eux à la distance d'environ un jet de pierre et, s'étant mis à genoux, il pria. Il pria disant, « Père, si tu voulais éloigner de moi cette coupe, toutefois, que ma volonté ne se fasse pas, mais la tienne. » Alors un ange lui apparut du ciel pour le fortifier. Étant en agonie, il priait plus instamment, et sa sueur devint comme des grumeaux de sang qui tombaient à terre. Après avoir prié, il se leva et vint vers les disciples, qu'il trouva endormis de tristesse, et il leur dit, « Pourquoi dormez-vous? Levez-vous et priez, afin que vous ne tombiez pas en tentation. » Comme il parlait encore, voici, une foule arriva, et celui qui s'appelait Judas, l'un des douze, marchait devant elle. Il s'approcha de Jésus pour le baiser, et Jésus lui dit, « Judas, c'est par un baiser que tu livres le Fils de l'homme. » Ceux qui étaient avec Jésus, voyant ce qui allait arriver, dirent, « Seigneur, frapperons-nous de l'épée ?» Et l'un d'eux frappa le serviteur du souverain sacrificateur et lui emporta l'oreille droite. Mais Jésus, prenant la parole, dit, « Laissez, arrêtez, et, ayant touché l'oreille de cet homme, il le guérit. » Jésus dit ensuite aux principaux sacrificateurs, aux chefs des gardes du temple et aux anciens qui étaient venus contre lui, « Vous êtes venus comme après un brigand, avec des épées et des bâtons. J'étais tous les jours avec vous dans le temple, et vous n'avez pas mis la main sur moi. Mais c'est ici votre heure, et la puissance des ténèbres. » Après avoir saisi Jésus, ils l'emmenèrent et le conduisirent dans la maison du souverain sacrificateur. Pierre suivait de loin. Ils allumèrent du feu au milieu de la cour, et ils s'assirent. Pierre s'assit parmi eux. Une servante qui le vit assis devant le feu fixa sur lui le regard et dit, « Cet homme était aussi avec lui. » Mais il le nia, disant, « Femme, je ne le connais pas. » Peu après, un autre l'ayant vu dit, « Tu es aussi de ces gens-là. » Et Pierre dit, « Homme, je n'en suis pas. » Environ une heure plus tard, un autre insistait, disant, « Certainement, cet homme était assis avec lui, car il est galiléen. » Pierre répondit, « Homme, je ne sais ce que tu dis. » Et au même instant, comme il parlait, le coq chanta. Le Seigneur s'étant retourné, regarda Pierre, et Pierre se souvint de la parole que le Seigneur lui avait dite. « Avant que le coq chante aujourd'hui, tu me renieras trois fois. » Et, étant sorti, il pleura amèrement. Les hommes qui tenaient Jésus se moquaient de lui et le frappaient. Ils lui voilèrent le visage et ils l'interrogeaient en disant, « Devine qui t'a frappé !» Et ils proféraient contre lui beaucoup d'autres injures. Quand le jour fut venu, le collège des anciens du peuple, les principaux sacrificateurs et les scribes, s'assemblèrent et firent amener Jésus dans leur sanhédrin. Ils dirent, « Si tu es le Christ, dis-le-nous. » Jésus leur répondit, « Si je vous le dis, vous ne le croirez pas. Et si je vous interroge, vous ne répondrez pas. Désormais, le Fils de l'homme sera assis à la droite de la puissance de Dieu. » Tous dirent, « Tu es donc le Fils de Dieu ?» Il leur répondit, « Vous le dites, je le suis. » Alors ils dirent, « Qu'avons-nous encore besoin de témoignage ? Nous l'avons entendu nous-mêmes de sa bouche. » Ils se levèrent tous et ils conduisirent Jésus devant Pilate. Ils se mirent à l'accuser, disant, « Nous avons trouvé cet homme excitant notre nation à la révolte, empêchant de payer le tribut à César, et se disant lui-même Christ, roi. » Pilate l'interrogea en ces termes, « Es-tu le roi des Juifs ?» Jésus lui répondit, « Tu le dis. » Pilate dit aux principaux sacrificateurs et à la foule, « Je ne trouve rien de coupable en cet homme. » Mais ils insistèrent et dirent, il soulève le peuple en enseignant par toute la Judée depuis la Galilée où il a commencé jusqu'ici. Quand Pilate entendit parler de la Galilée, il demanda si cet homme était galiléen. Et, ayant appris qu'il était de la juridiction d'Hérode, il le renvoya à Hérode, qui se trouvait aussi à Jérusalem en ces jours-là. Lorsque Hérode vit Jésus, il en eut une grande joie, car depuis longtemps, il désirait le voir à cause de ce qu'il avait entendu dire de lui, et il espérait qu'il le verrait faire quelques miracles. Il lui adressa beaucoup de questions, mais Jésus ne lui répondit rien. Les principaux sacrificateurs et les scribes étaient là, et l'accusaient avec violence. Hérode, avec ses gardes, le traita avec mépris et, après s'être moqué de lui et l'avoir revêtu d'un habit éclatant, il le renvoya à Pilate. Ce jour même, Pilate et Hérode devinrent amis, d'ennemis qu'ils étaient auparavant. Pilate, ayant assemblé les principaux sacrificateurs, les magistrats et le peuple, leur dit « Vous m'avez amené cet homme comme excitant le peuple à la révolte, et voici, je l'ai interrogé devant vous, et je ne l'ai trouvé coupable d'aucune des choses dont vous l'accusez. Hérode non plus, car il nous l'a renvoyé, et voici, cet homme n'a rien fait qui soit digne de mort. Je le relâcherai donc après l'avoir fait battre de verges. » À chaque fête, il était obligé de leur relâcher un prisonnier. Ils s'écrièrent tous ensemble « Fais mourir celui-ci et relâche-nous Barabbas. » Cet homme avait été mis en prison pour une sédition qui avait eu lieu dans la ville et pour un meurtre. Pilate leur parla de nouveau dans l'intention de relâcher Jésus. Et ils crièrent « Crucifie, crucifie-le !» Pilate leur dit pour la troisième fois « Quel mal a-t-il fait ? Je n'ai rien trouvé en lui qui mérite la mort. Je le relâcherai donc après l'avoir fait battre de verges. » Mais ils insistèrent à grands cris, demandant qu'il fût crucifié, et leurs cris l'emportèrent. Pilate prononça que ce qu'il demandait serait fait. Il relâcha celui qui avait été mis en prison pour sédition et pour meurtre, et qu'il réclamait, et il livra Jésus à leur volonté. Comme ils l'emmenaient, ils prirent un certain Simon de Cyrène, qui revenait des champs, et ils le chargèrent de la croix pour qu'il la porte derrière Jésus. Il était suivi d'une grande multitude des gens du peuple et de femmes qui se frappaient la poitrine et se lamentaient sur lui. Jésus se tourna vers elle et dit « Fille de Jérusalem, ne pleurez pas sur moi, mais pleurez sur vous et sur vos enfants. Car voici, des jours viendront où l'on dira « Heureuses les stériles, heureuses les entrailles qui n'ont point enfanté et les mamelles qui n'ont point allaité. » Alors, ils se mettront à dire aux montagnes « Tombez sur nous » et aux collines « Couvrez-nous » car, si l'on fait ces choses au bois vert, qu'arrivera-t-il au bois sec ? On conduisait en même temps deux malfaiteurs qui devaient être mis à mort avec Jésus. Lorsqu'ils furent arrivés au lieu appelé Crâne, ils le crucifièrent là, ainsi que les deux malfaiteurs, l'un à droite, l'autre à gauche. Jésus dit « Père, pardonne-leur, car ils ne savent ce qu'ils font. » Ils se partagèrent ses vêtements en tirant au sort. Le peuple se tenait là et regardait. Les magistrats se moquaient de Jésus, disant « Il a sauvé les autres, qu'il se sauve lui-même s'il est le Christ, l'élu de Dieu. » Les soldats aussi se moquaient de lui. S'approchant et lui présentant du vinaigre, il disait « Si tu es le roi des Juifs, sauve-toi toi-même. » Il y avait au-dessus de lui cette inscription « Celui-ci est le roi des Juifs. » L'un des malfaiteurs crucifiés l'injuriait, disant « N'es-tu pas le Christ ? Sauve-toi toi-même et sauve-nous. » Mais l'autre le reprenait et disait « Ne crains-tu pas Dieu, toi qui subis la même condamnation ? Pour nous, c'est justice, car nous recevons ce qu'ont mérité nos crimes, mais celui-ci n'a rien fait de mal. » Et il dit à Jésus « Souviens-toi de moi quand tu viendras dans ton règne. » Jésus lui répondit, « Je te le dis en vérité, aujourd'hui, tu seras avec moi dans le paradis. » Il était déjà environ la sixième heure, et il y eut des ténèbres sur toute la terre jusqu'à la neuvième heure. Le soleil s'obscurcit et le voile du temple se déchira par le milieu. Jésus s'écria d'une voix forte, « Père, je remets mon esprit entre tes mains. » et en disant ces paroles, il expira. Le centenier, voyant ce qui était arrivé, glorifia Dieu et dit, « Certainement, cet homme était juste. » Et tous ceux qui assistaient en foule à ce spectacle, après avoir vu ce qui était arrivé, s'en retournèrent, se frappant la poitrine. Tous ceux de la connaissance de Jésus et les femmes qui l'avaient accompagné depuis la Galilée se tenaient dans l'éloignement et regardaient ce qui se passait. Il y avait un conseiller nommé Joseph, homme bon et juste, qui n'avait point participé à la décision et aux actes des autres. Il était d'Arimathée, ville des Juifs, et il attendait le royaume de Dieu. Cet homme se rendit vers Pilate et demanda le corps de Jésus. Il le descendit de la croix, l'enveloppa d'un linceul et le déposa dans un sépulcre taillé dans le roc où personne n'avait encore été mis. C'était le jour de la préparation et le Shabbat allait commencer. Les femmes qui étaient venues de la Galilée avec Jésus accompagnèrent Joseph, virent le sépulcre et la manière dont le corps de Jésus y fut déposé et, s'en étant retournées, elles préparèrent des aromates et des parfums. Puis elles se reposèrent, le jour du Shabbat, selon la loi. Le premier jour de la semaine, elles se rendirent au sépulcre de grand matin, portant les aromates qu'elles avaient préparés. Elles trouvèrent que la pierre avait été roulée de devant le sépulcre, et, étant entrées, elles ne trouvèrent pas le corps du Seigneur Jésus. Comme elles ne savaient que penser de cela, voici, deux hommes leur apparurent en habits resplendissants. Saisies de frayeur, elles baissèrent le visage contre terre, mais ils leur dirent, « Pourquoi cherchez-vous parmi les morts celui qui est vivant ? Il n'est point ici, mais il est ressuscité. Souvenez-vous de quelle manière il vous a parlé lorsqu'il était encore en Galilée et qu'il disait, « Il faut que le Fils de l'homme soit livré entre les mains des pécheurs, qu'il soit crucifié. » et qu'il ressuscite le troisième jour. Et elles se ressouvinrent des paroles de Jésus. À leur retour du sépulcre, elles annoncèrent toutes ces choses aux onze et à tous les autres. Celles qui dirent ces choses aux apôtres étaient Marie de Magdala, Jeanne, Marie, mère de Jacques, et les autres qui étaient avec elles. Ils tinrent ces discours pour des rêveries, et ils ne crurent pas ces femmes. Mais Pierre se leva, et courut au sépulcre. S'étant baissé, il ne vit que les linges qui étaient à terre. Puis il s'en alla chez lui, dans l'étonnement de ce qui était arrivé. Et voici, ce même jour, deux disciples allaient à un village nommé Emmaüs, éloigné de Jérusalem de 60 stades, et ils s'entretenaient de tout ce qui s'était passé. Pendant qu'ils parlaient et discutaient, Jésus s'approcha et fit route avec eux. Mais leurs yeux étaient empêchés de le reconnaître. Il leur dit, « De quoi vous entretenez-vous en marchant, pour que vous soyez tout tristes ?» L'un des deux, nommé Cléopas, lui répondit, « Es-tu le seul qui, séjournant à Jérusalem, ne sache pas ce qui y est arrivé ces jours-ci ? » ?»« Quoi ?» leur dit-il. Et ils lui répondirent, « Ce qui est arrivé au sujet de Jésus de Nazareth, qui était un prophète puissant en œuvre et en parole, devant Dieu et devant tout le peuple, et comment les principaux sacrificateurs et nos magistrats l'ont livré pour le faire condamner à mort et l'ont crucifié. Nous espérions que ce serait lui qui délivrerait Israël. Mais avec tout cela, voici le troisième jour que ces choses se sont passées. Il est vrai que quelques femmes d'entre nous nous ont fort étonnés, s'étant rendues de grand matin au sépulcre et n'ayant pas trouvé son corps. Elles sont venues dire que des anges leur sont apparus et ont annoncé qu'il est vivant. Quelques-uns de ceux qui étaient avec nous sont allés au sépulcre et ils ont trouvé les choses comme les femmes l'avaient dit. Mais lui, ils ne l'ont point vu. Alors Jésus leur dit, ô homme sans intelligence, et dont le cœur est lent à croire, tout ce qu'ont dit les prophètes. Ne fallait-il pas que le Christ souffrît ces choses, et qu'il entrât dans sa gloire? Et commençant par Moïse, et par tous les prophètes, il leur expliqua dans toutes les Écritures ce qui le concernait. Lorsqu'ils furent près du village où ils allaient, il parut vouloir aller plus loin, mais ils le pressèrent en disant, « Reste avec nous car le soir approche, le jour est sur son déclin. » Et il entra pour rester avec eux. Pendant qu'il était à table avec eux, il prit le pain, et après avoir rendu grâce, il le rompit et le leur donna. Alors leurs yeux s'ouvrirent, et ils le reconnurent. Mais il disparut de devant eux. Et ils se dirent l'un à l'autre, « Notre cœur ne brûlait-il pas au-dedans de nous lorsqu'il nous parlait en chemin et nous expliquait les Écritures ?» Se levant à l'heure même, ils retournèrent à Jérusalem, et ils trouvèrent les 11 et ceux qui étaient avec eux assemblés, et disant, « Le Seigneur est réellement ressuscité, et il est apparu à Simon. » Et ils racontèrent ce qui leur était arrivé en chemin et comment ils l'avaient reconnu au moment où il rompit le pain. Tandis qu'ils parlaient de la sorte, lui-même se présenta au milieu d'eux et leur dit, « La paix soit avec vous. » Saisis de frayeur et d'épouvante, ils croyaient voir un esprit. Mais il leur dit, « Pourquoi êtes-vous troublés ? Et pourquoi pareille pensée s'élève-t-elle dans vos cœurs ? Voyez mes mains et mes pieds, c'est bien moi. Touchez-moi et voyez. Un esprit n'a ni chair ni os, comme vous voyez que j'ai. » Et en disant cela, il leur montra ses mains et ses pieds. Comme dans leur joie, ils ne croyaient point encore et qu'ils étaient dans l'étonnement, il leur dit, « Avez-vous ici quelque chose à manger ?» Ils lui présentèrent du poisson rôti et un rayon de miel. Il en prit et il mangea devant eux. Puis il leur dit, « C'est là ce que je vous disais lorsque j'étais encore avec vous, qu'il fallait que s'accomplît tout ce qui est écrit de moi dans la loi de Moïse, dans les prophètes et dans les psaumes. » Alors, il leur ouvrit l'esprit afin qu'ils comprissent les Écritures. Et il leur dit, « Ainsi il est écrit que le Christ souffrirait et qu'il ressusciterait des morts le troisième jour, et que la repentance et le pardon des péchés seraient prêchés en son nom à toutes les nations, à commencer par Jérusalem. Vous êtes témoins de ces choses. Et voici, j'enverrai sur vous ce que mon Père a promis, mais vous, restez dans la ville, jusqu'à ce que vous soyez revêtus de la puissance d'en haut. » Il les conduisit jusque vers Béthanie, et, ayant levé les mains, il les bénit. Pendant qu'il les bénissait, il se sépara d'eux et fut enlevé au ciel. Pour eux, après l'avoir adoré, ils retournèrent à Jérusalem avec une grande joie, et ils étaient continuellement dans le temple, louant et bénissant Dieu.

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2: Bienvenue à vivre pleinement votre vie de tous les jours. Je suis vraiment heureuse que vous ayez décidé de passer ce temps avec moi à étudier la parole de Dieu. Et je pense que vous allez passer une meilleure journée parce que vous la commencez avec la parole de Dieu. Aujourd'hui, je voudrais vous parler de quelques moyens d'accroître votre paix. Maintenant, j'ai passé la partie majeure des 45 à 50 premières années de ma vie à chercher quelque chose qui me contrarie. Et j'ai finalement eu tellement soif de paix que j'étais prête à faire tout ce qu'il fallait pour l'obtenir. Mon mari Dave était très paisible et j'ai réalisé que s'il pouvait avoir ce genre de paix, je pouvais l'avoir aussi. J'ai grandi dans une atmosphère de trouble, comme beaucoup d'entre vous peut-être. Une famille très dysfonctionnelle, beaucoup de disputes et de conflits. Et j'avais un tel manque de paix dans ma vie que je pensais en fait que ce genre d'atmosphère dysfonctionnelle était normal. J'ai donc supporté cela pendant longtemps avant de réaliser que la paix était quelque chose que Jésus nous avait légué avant de mourir et de quitter la terre. Et j'avais besoin de la paix dans ma vie. Je me demande combien d'entre vous qui nous regardent sont contrariés par quelque chose. Vous êtes inquiets, quelque chose vous vole votre paix. Après avoir enfin trouvé la paix, j'en suis arrivé à penser que la vie ne vaut pas grand-chose si vous n'avez pas la paix. Que voulons-nous vraiment dans la vie si ce n'est avoir la paix et la joie et vivre pleinement nos jours? Vous savez, il y a toujours quelque chose dont on peut s'inquiéter chaque jour si on le veut. Nous avons, je dis toujours, toutes les tempêtes ne sont pas prévues à la météo et donc nous nous attendons à une journée formidable. Et ça ne l'est pas, et peut-être que c'est votre situation. Mais la parole de Dieu et une décision de votre part peuvent vous apaiser. La paix est possible. La paix a été définie comme un cœur tranquille. J'ai beaucoup entendu cela ces derniers temps, et j'aime ça. Un cœur tranquille. 1 Pierre 3:3-4. Que votre parure ne soit pas une parure extérieure, cheveux tressés, ornements d'or ou vêtements élégants. Il dit donc, ne vous préoccupez pas trop de votre apparence, de ce que vous portez et de votre coiffure, mais plutôt celle intérieure et la beauté, cachée du cœur, la pureté incorruptible et impérissable d'un esprit doux et paisible, ni anxieux, ni agité, qui est d'une grande valeur devant Dieu. Ainsi, le cœur tranquille, l'esprit doux et paisible, sont très précieux aux yeux de Dieu. Eh bien, j'ai découvert une chose qui m'aide beaucoup, et la Bible en parle. Je n'y avais jamais vraiment prêté attention, mais là, la Bible dit « Soyez remplis de l'Esprit ». Dites-vous des psaumes, des hymnes et des cantiques spirituels. Célébrez de tout votre cœur les louanges du Seigneur. J'ai donc découvert que je ne suis pas une grande chanteuse, mais que je peux fredonner. Donc, l'une des choses que je fais, c'est de garder une petite mélodie dans mon cœur tout au long de la journée, de fredonner et peut-être de chanter quelques mots de temps en temps quand personne n'écoute. Et vous savez, tant que vous faites cela, vous ne pourrez pas vous concentrer sur des choses qui vous inquiètent. Et j'ai vraiment trouvé que cela m'a beaucoup aidé. Donc, si vous ne savez pas chanter, fredonnez. Et si vous savez chanter, chantez.
4: mais gardons une chanson dans notre cœur
2: pour que le diable ne puisse pas remplir notre esprit de choses qui nous inquiètent. Philippiens 4, 6 et 7. L'un de mes passages préférés, et quand je commence à m'inquiéter pour quelque chose, c'est le premier passage auquel je me réfère. Je sors ma Bible, je la lis et je la confesse à haute voix. Ne vous inquiétez de rien et ne vous faites aucun souci. Mais en toute chose et dans toute chose, par des prières et des supplications, faites vos demandes avec un cœur reconnaissant. Vous savez, une personne qui est vraiment reconnaissante a moins tendance à être contrariée et anxieuse. Faites connaître vos besoins à Dieu et la paix de Dieu vous appartiendra. Donc, je vous suggère, dès que vous commencez à vous inquiéter pour quelque chose, quoi que ce soit, vos enfants, votre mariage, votre travail, vos finances, l'avenir, peu importe, de ne pas attendre trop longtemps, car plus vous attendez, plus ça s'enracinera profondément en vous et plus ce sera difficile de s'en débarrasser. Mais prenez l'habitude, dès que le Saint-Esprit vous fait prendre conscience que vous vous inquiétez, de vous référer à ce passage. Ne vous inquiétez de rien, mais en toute chose, que traversez-vous en ce moment? Cela fait partie de toute chose, cela fait partie de tout. Il dit, au lieu de vous inquiéter, priez à ce sujet, priez très spécifiquement à ce sujet. Avec reconnaissance signifie que même si vous avez un problème, quelles sont toutes les autres choses pour lesquelles vous pouvez être reconnaissant? Je crois que chacun d'entre nous a dans sa vie plus de raisons d'être reconnaissant que de s'inquiéter. Il suffit de se concentrer sur les bonnes choses. Le psaume 37, verset 1, dit « Ne t'irrite pas contre les méchants ». Le monde est certainement plein de méchants aujourd'hui. Et la Bible nous dit de ne pas nous inquiéter à ce sujet. N'envie pas ceux qui font le mal et qui sont malhonnêtes. Maintenant, pourquoi serions-nous envieux de quelqu'un qui fait le mal? Parce que parfois, il semble que les méchants soient en réalité plus bénis que ceux qui essayent de faire ce qui est juste. Et savez-vous ce que j'ai découvert? Le diable peut en fait bénir les gens s'ils sont prêts à le servir. Vous dites, qu'est-ce qui te fait penser cela? Eh bien, lorsque Jésus a été tenté dans le désert par l'ennemi pendant 40 jours et 40 nuits, cela est écrit dans Luc, chapitre 4, le diable a dit à Jésus, « Si donc tu te prosternes devant moi, je te donnerai tout cela. » Et il lui a montré tous les royaumes du monde et tout ce qu'ils contiennent. Il a dit, « Parce qu'ils m'ont été donnés et je les donne à qui je veux. » Mais qui les a donnés au diable? C'est Adam. Lorsqu'il a péché, car c'était lui qui avait l'autorité, et tout ce que Dieu avait créé de bon lui appartenait. Mais par son péché, il les a donnés au diable. Et donc le diable dit à Jésus, « Ils sont à moi et je peux te les donner. » Ne faites pas de compromis avec l'ennemi, car dès qu'il vous aura, ce que vous pensez être une bénédiction deviendra un cauchemar pour votre vie. Et je suis pleinement convaincue que personne, je veux dire personne, peu importe votre renommée, peu importe votre fortune, ce que vous possédez, je ne pense pas que quiconque puisse être vraiment heureux avec seulement des biens matériels si vous n'avez pas Dieu dans votre vie, si vous n'avez pas Jésus dans votre vie, car il est la source du vrai bonheur. Maintenant, vous pouvez profiter des choses, mais lorsque notre bonheur repose sur les choses et ce que nous possédons, la chair est intéressante. Il ne lui faut pas longtemps pour se lasser de quelque chose. Vous avez donc constamment besoin de nouveautés. C'est presque comme quelqu'un qui se drogue et qui a besoin d'une nouvelle dose. Ne t'irrite pas contre les méchants, n'envie pas ceux qui font le mal et qui sont malhonnêtes, car ils sont fauchés aussi vite que l'herbe. Vous savez,
4: se passe beaucoup de choses dont on peut dire « ce n'est pas juste ». Et je pense qu'une bonne façon de le dire est « Dieu n'est peut-être pas équitable, mais il est juste ». Cela signifie qu'il finira par redresser toutes les injustices. Vous traverserez peut-être une période où vous aurez l'impression que la vie n'est pas juste et que vous faites tout correctement, mais que rien de bon ne vous arrive.
2: Et vous connaissez des gens qui font tout de travers, mais qui semblent être bénis.
4: Mais souvenez-vous qu'à la fin, les humbles hériteront de la terre. Et cette terre prendra fin. Bien sûr, nous disons cela à chaque génération, mais avec tout ce qui se passe dans le monde aujourd'hui, beaucoup de gens croient que Jésus reviendra très bientôt pour son Église. Très bientôt. Et nous devons consacrer notre vie à ce qui est vraiment important. Et la paix est vraiment importante. Confie-toi en l'Éternel, appuie-toi sur lui et fais le bien. J'adore cela. Que faire face à un problème? Confiez-vous à Dieu et faites le bien. Soyez une bénédiction pour quelqu'un d'autre. Verset 4. Fais de l'Éternel tes délices, et il te donnera ce que ton cœur désire. C'est l'un de mes versets préférés. Je le récite tous les jours. Je me réjouis dans le Seigneur, et il me donnera les désirs de mon cœur. Nous n'avons pas besoin de courir après les choses que nous voulons. Nous pouvons les demander à Dieu, puis lui faire confiance pour nous donner ce qui est bon pour nous au bon moment. Lorsque j'ai épousé Dave, il y a maintenant 57 ans, ma belle-mère m'a offert une petite Bible blanche de King James. Elle a écrit ce verset, le psaume 37:5, au début de la Bible. « Recommande ton sort à l'Éternel. Mets ta confiance en lui et il agira. » Et je n'avais aucune idée de ce que cela signifiait. Nous avons tous notre propre façon de faire les choses. Mais nos façons de faire les choses ne marchent pas si elles ne viennent pas réellement de Dieu. Se faire du souci pour ses problèmes est donc une chose qui ne fonctionne pas, car peu importe à quel point vous vous inquiétez, ça ne changera rien. Il est donc écrit « Remets ton sort à l'Éternel, que ta volonté soit faite et non la mienne. » Et il accomplira cela. Vous savez, les conflits sont très dangereux, et les conflits, ce sont les querelles, les disputes, les désaccords passionnés ou les tensions sous-jacentes. Et je pense que nous tous pouvons dire que le monde en est rempli aujourd'hui. Il y a des conflits partout. Les gens sont tellement en colère aujourd'hui. Et je pense qu'ils sont en colère parce qu'ils savent que quelque chose ne va pas. Mais s'ils ne connaissent pas le Seigneur, ils ne savent pas quoi faire. Mais nous n'avons pas à vivre ainsi. La Bible nous dit, il ne faut pas qu'un serviteur du Seigneur ait des conflits. Nous devons éliminer les conflits de notre vie. Et Jacques 4:2 nous explique pourquoi nous avons ces conflits. Il dit, « Vous êtes jaloux et vous convoitez, vous désirez ce que d'autres ont, et vous ne possédez pas, vous êtes meurtrier, car haïr c'est tuer dans votre cœur. Vous êtes jaloux, en colère, et vous ne pouvez rien obtenir. » Vous ne pouvez pas obtenir la satisfaction, le contentement que vous recherchez. Vous avez des luttes et des conflits. Vous entrez dans la discorde. Vous ne possédez pas parce que vous ne demandez pas. J'adore ça. Je ne sais pas combien d'années ça fait, mais ça fait déjà un bon nombre d'années. Et ce passage était en fait l'un des passages qui ont été très déterminants pour moi, car il y avait tant de choses dans ma vie que j'essayais de réaliser. Et ce que ce passage me dit, c'est « Tu n'obtiens pas ce que tu veux parce que tu ne le demandes pas. Tu essayes d'y arriver par toi-même. » Qu'est-ce que vous essayez de réaliser que seul Dieu peut réaliser? Pensez-y. Vous devez passer peut-être un peu de temps à y réfléchir. Qu'est-ce qui vous frustre réellement? Est-ce Le problème que vous avez, ou est-ce le fait que vous ne faites pas confiance à Dieu? Dès que nous faisons confiance à Dieu, la paix envahit notre cœur. Une autre chose qui vous prive de paix ou une façon d'accroître votre paix, c'est de vous abstenir de raisonner. Vous savez, Dieu est plein de mystères, et je m'en rends compte de plus en plus à mesure que je marche avec lui. Il y a beaucoup de choses que Dieu fait et que nous ne comprenons pas, et ce n'est pas à nous de les comprendre. Notre rôle est de faire confiance. La Bible dit dans 1 Corinthiens 13, « Aujourd'hui, je connais partiellement, mais alors je connaîtrai complètement tout comme j'ai été connu. Un jour, nous saurons tout. Ne serait-ce pas merveilleux? Mais pour l'instant, nous devons nous contenter de ne pas savoir. Je ne sais pas pour vous, mais j'étais de ceux qui avaient besoin de savoir. Je raisonnais, je réfléchissais, je pensais, je raisonnais encore, je m'inquiétais encore, jusqu'à ce que je trouve quelque chose qui me semblait raisonnable. Et bien souvent, je me trompais quand même. Raisonner, c'est essayer de comprendre pourquoi quelque chose s'est produit ou ce que nous pouvons faire pour y remédier. Dieu attend de nous que nous réfléchissions. Mais l'esprit charnel est le sens et la raison sans le Saint-Esprit. Ce n'est pas que Dieu ne veuille pas que vous réfléchissiez à quoi que ce soit, mais nous devons le faire avec le Saint-Esprit. En fait, il y a un passage dans Ésaïe qui dit « Venez, raisonnons ensemble ». Il n'y a pas de mal à réfléchir avec le Seigneur et à échanger des idées avec lui, mais je dis toujours « Je sais que je suis allé trop loin quand je commence à être confuse ». Si vous vous sentez confus à propos de quelque chose dans votre vie et vous continuez à dire « Dieu, je ne comprends pas, pourquoi, Dieu, pourquoi ?» c'est parce que vous essayez de comprendre quelque chose dont seul Dieu connaît la réponse et il ne vous la donne pas encore et il ne vous la donnera peut-être jamais. Vous ne pouvez pas être confus si vous placez votre confiance en Dieu. Jacques 1, 22 dit « Mettez en pratique la parole. Obéissez-y. » Donc, je vous prêche la parole aujourd'hui et cela ne vous servira à rien de simplement l'écouter si vous ne la mettez pas en pratique. Si vous demeurez dans ma parole, vous êtes vraiment mes disciples, vous connaîtrez la vérité et la vérité vous rendra libre. J'aurais aimé que les auteurs de cette écriture aient dit « Vous connaîtrez la vérité et si vous l'appliquez à votre vie, elle vous rendra libre. » Vous voyez, ce n'est pas seulement le fait de la lire, de la connaître ou d'avoir une plaque sur le mur avec ce verset qui vous rendra libre. C'est le fait de la mettre en pratique dans votre vie. Réfléchissez à la paix que vous avez. À quel point vous manque-t-elle? Qu'êtes-vous prêt à changer dans votre vie pour avoir la paix qui dépasse l'entendement? Cela signifie que vous pouvez avoir un gros problème et être tout à fait en paix. Cela n'a aucun sens, mais vous avez la paix de Dieu parce que vous lui faites confiance. Mettez en pratique la parole, obéissez-y et ne vous contentez pas de l'écouter. Sinon, vous vous tromperiez vous-même par des raisonnements qui sont contraires à la vérité. Ainsi, lorsque nous nous livrons au raisonnement, nous pouvons facilement nous tromper et penser que nous avons compris alors que nous ne comprenons rien. Et Romains 8, 6 dit « De fait, la nature humaine, le sens et la raison, sans le Saint-Esprit, j'adore ça, tend vers la mort, qui comprend toutes les misères découlant du péché. Mais quand quelqu'un suit le Saint-Esprit, tout en lui tend vers la vie et la paix de l'âme, maintenant et pour toujours. » Et nous aimons beaucoup ce passage des Proverbes 3, 5 à 8. « Confie-toi en l'Éternel de tout ton cœur et ne t'appuie pas sur ton intelligence. » C'est tellement merveilleux de ne pas sentir que nous devons tout comprendre. J'ai souffert de cela pendant longtemps, et si vous êtes quelqu'un qui raisonne, et vous êtes quelqu'un qui doit... Vous êtes très cérébraux. Vous pensez à tout et vous tournez en rond en essayant de comprendre « Pourquoi cela s'est-il produit? Que puis-je faire pour changer cela? » Nanana. J'ai passé tellement de temps à dire « Pourquoi, Dieu, pourquoi? Et quand, Dieu, quand? » Mais ce que Dieu veut vraiment entendre, c'est « Je ne comprends pas, mais je te fais confiance. Je sais que tu es bon et je sais que tu es juste. » Et même si ce qui se passe semble injuste, je crois que tu vas arranger les choses. Joseph a dit à ses frères, « Ce que vous avez fait pour me nuire, Dieu l'a transformé en bien. » J'aime ça. Il l'avait si maltraité, et pourtant il n'en était pas contrarié. Peut-être que quelqu'un vous a maltraité. Peut-être qu'il a menti à votre sujet, il vous a trahi, rejeté ou trompé. Vous savez quoi? Faites confiance à Dieu, pardonnez-lui, priez pour lui, remettez toute la situation entre les mains de Dieu et laissez-le être votre défenseur.

Ned, mais j'étais prête à l'aider à diriger le monde. Nous avons besoin de son aide. Jésus a dit, « Sans moi, vous ne pouvez rien faire. » Ne soyez pas sage à vos propres yeux. Pour moi, cela signifie que tu n'es même pas assez intelligente pour résoudre tes problèmes. Si nous voulons la paix, nous devons faire confiance à Dieu. Le raisonnement apporte la confusion. Reconnaissez Dieu dans tous vos projets. Cela peut être aussi simple que de dire chaque jour, « Si j'ai des projets qui ne te conviennent pas, je suis prêt à les changer. » Ce n'est pas que nous ne faisons pas de projets, je fais des projets. J'ai un projet pour quand j'aurai fini ici au studio de ce que je vais faire. Mais si Dieu ne veut pas de ces projets, je serai heureuse de les changer car, après avoir marché avec Dieu pendant 48 ans, j'ai appris qu'être en dehors de la volonté de Dieu est le pire endroit au monde. Et enfin, je voudrais dire aujourd'hui, recherchez la paix. Découvrez ce qui vous prive de paix. Nous en parlerons plus en détail demain, mais découvrez ce qui vous prive de la paix et commencez à l'éliminer de votre vie. Car il y a certaines choses que l'ennemi utilise dans chacune de nos vies pour nous priver de la paix. Il y a un excellent passage dans 1 Pierre 3, 10 et 11 qui dit qu'ils recherchent la paix et la poursuivent avec ardeur, la paix avec Dieu, la paix avec nous-mêmes et la paix avec notre prochain. Je prie pour vous au nom de Jésus, pour que la paix de Dieu remplisse votre cœur et votre vie, et pour que vous ayez tellement soif de cette paix que vous soyez prêts à faire tout ce qu'il faut pour l'obtenir. Que Dieu vous bénisse, vous êtes important pour nous. Si vous avez une demande de prière, vous pouvez nous l'envoyer ou nous contacter et merci de nous avoir rejoints aujourd'hui. Que Dieu vous bénisse.

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1: Philippiens chapitre 4. Exhortation à l'unité et à la joie. Mes frères et mes sœurs très aimés, j'ai très envie de vous revoir. Vous êtes ma joie et vous me faites honneur. C'est pourquoi, amis très chers, restez fidèlement unis au Seigneur. Évodie et Syntyche, je vous le demande avec force. Soyez d'accord entre vous en restant unis au Seigneur. Et toi aussi qui travailles fidèlement avec moi, je te le demande, aide ces deux femmes. Elles ont lutté pour la bonne nouvelle avec moi, avec Clément et avec les autres frères qui travaillent avec moi. Leurs noms sont écrits dans le livre de la vie. Soyez toujours dans la joie en étant unis au Seigneur. Je le répète, soyez dans la joie. Soyez bons avec tout le monde. Le Seigneur vient bientôt. Ne soyez inquiets de rien, mais demandez toujours à Dieu ce qu'il vous faut. Et quand vous priez, faites vos demandes avec un cœur reconnaissant. Ainsi, la paix de Dieu, qui dépasse tout ce que nous pouvons comprendre, gardera vos cœurs et vos pensées unis au Christ Jésus. En tout cas, nos frères et sœurs, voici ce qui doit vous intéresser. Tout ce qui est vrai et mérite d'être respecté. Tout ce qui est juste et pur. Tout ce qu'on peut aimer et approuver. Tout ce qui est très bon et ce qui mérite des félicitations. Faites ce que vous avez appris de moi, ce que vous avez reçu et entendu de moi, ce que vous m'avez vu faire. Et le Dieu qui donne la paix sera avec vous. Paul remercie les Philippiens pour leur cadeau. J'ai eu beaucoup de joie dans le Seigneur. En effet, finalement, vous avez pu montrer de nouveau votre intérêt pour moi. Cet intérêt, vous l'aviez, mais vous n'aviez pas eu l'occasion de le montrer. Je ne dis pas cela parce que j'ai besoin de quelque chose. Non, j'ai appris à me contenter de ce que j'ai. Je sais vivre dans la pauvreté, je sais vivre dans la richesse. Toujours et partout, j'ai appris à être rassuré.

rassasier et à avoir faim, à vivre avec beaucoup et avec peu. Je suis capable de tout cela grâce au Christ qui me rend fort. Pourtant, vous avez bien fait de prendre part à mes souffrances. Vous le savez, vous, mes amis de Philippe. Quand on commençait à annoncer la bonne nouvelle, j'ai quitté la Macédoine. Et à ce moment-là, aucune autre église ne s'est occupée de mon salaire et de mes dépenses. Vous avez été les seuls à m'aider. Déjà, quand j'étais à Thessalonique, vous m'avez envoyé plusieurs fois ce qui me manquait. Cela ne veut pas dire que je cherche des cadeaux. Ce que je cherche, c'est que vous en retiriez un bénéfice. J'ai tout ce qu'il faut, et même plus. J'ai reçu ce qu'Épaphrodite m'a apporté de votre part, et maintenant, j'ai vraiment tout. Vos cadeaux sont comme une offrande agréable, un sacrifice que Dieu accepte et qui lui plaît. Et mon Dieu vous donnera tout ce qui vous manque par le Christ Jésus, tellement sa gloire est grande. Rendons gloire à Dieu notre Père pour toujours. Amen. Salutations. Saluez dans le Christ Jésus tous ceux qui appartiennent à Dieu. Les frères et les sœurs qui sont avec moi vous saluent, tous les chrétiens vous saluent, surtout ceux qui travaillent au service de l'Empereur. Que le Seigneur Jésus-Christ vous bénisse.

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2: Bonjour, les ministères En Contact, en collaboration avec Radio Espoir, vous présentent l'enseignement biblique de Charles Stanley. À quoi pensez-vous lorsque vous entendez le mot « habitude » La première image qui nous vient à l'esprit est souvent négative. Nous pensons à une mauvaise habitude destructrice dont nous voulons nous débarrasser. Pourtant, il existe plusieurs bonnes habitudes qui peuvent nous rapporter beaucoup. Aujourd'hui, Charles Stanley nous rappelle que l'édification d'un mode de vie basé sur l'obéissance fonctionne de la même façon. Lorsque nous avons acquis l'habitude de suivre les directives du Seigneur pour les choses quotidiennes, nous sommes prédisposés à obéir à Dieu pour les décisions importantes de notre vie. Et c'est alors que nous apprenons à mieux connaître Dieu. Restez avec nous alors que Charles Stanley nous apprend comment être diplômé de l'école de l'obéissance.
1: Il n'est pas toujours facile d'obéir à Dieu, mais il est toujours sage de le faire. Et c'est également ce que nous avons de mieux à faire. Si nous obéissons à Dieu, il nous bénira. Rappelons-nous de cela. Il est impossible d'obéir à Dieu sans recevoir de bénédiction en retour, car Dieu a décidé de bénir l'obéissance. Nous qui sommes ses enfants, nous serons bénis et encore bénis alors que nous marchons dans ses voies et sa volonté. Or, comment pouvons-nous définir l'obéissance? L'obéissance consiste à accomplir la volonté de Dieu à sa manière et au moment qu'il a choisi. Il s'agit donc de faire ce qu'il demande, quand il le demande et comme il le demande. J'aimerais prendre quelques moments à présent pour vous enseigner quelques principes qui vous aideront à comprendre ce qu'obéir peut signifier. Comme nous l'avons tous appris, l'obéissance n'est pas un comportement qui vient automatiquement après que nous avons accepté Jésus-Christ comme notre Sauveur. Pourtant, nous savons que certaines choses sont conformes à la volonté de Dieu et d'autres non. Vous êtes-vous déjà demandé comment apprendre à obéir à Dieu? C'est le sujet que je vais aborder aujourd'hui dans cette émission qui s'intitule « L'école de l'obéissance ». Premièrement, nous devons faire confiance à Dieu. Comment pourrions-nous obéir à un Dieu en qui nous n'avons pas confiance? Impossible! Et j'irai même jusqu'à dire que la désobéissance est souvent la preuve d'un manque de confiance en Dieu. Je sais ce que Dieu a dit, mais... Du moment que vous ajoutez un « mais » à ce que Dieu a dit, soyez assurés que vous faites fausse route, car Dieu ne fait aucune promesse qu'il ne veut pas ou ne peut pas tenir. Une des premières choses que je dois apprendre est donc de me confier à Dieu. Et voici une autre chose que vous devriez noter. Si nous désirons apprendre à marcher dans l'obéissance, nous devons apprendre à bien réagir aux douces incitations du Saint-Esprit. Dieu ne nous parle pas d'une voix audible. Il m'est parfois arrivé d'avoir l'impression que je l'entendais parler doucement à mon cœur. Peut-être lorsque j'étais entêté ou que je ne lui prêtais pas attention. Or, Dieu ne crie jamais après nous. Lorsque vous avez accepté Jésus-Christ comme votre Sauveur et Seigneur personnel, le Saint-Esprit est entré dans votre vie pour habiter en vous et vous sceller en tant qu'enfant de Dieu. Un de ses rôles est de vous aider. Nous avons donc cette merveilleuse présence du Saint-Esprit en nous qui nous promet de nous motiver, de nous guider, de nous diriger et de nous assister dans nos raisonnements et nos pensées. Rappelons-nous qu'il est notre assistant. Il nous aide dans notre foi, nos combats, il répond à nos questions et à nos doutes, afin que nous prenions la bonne décision et que nous accomplissions la volonté de Dieu. Lorsque nous agissons de cette manière, nous écoutons l'Esprit de Dieu. Car c'est en espérant en lui, en faisant le silence dans notre cœur, en recherchant la solitude, en méditant sa parole et en l'écoutant que nous recevrons la réponse que nous recherchons, puisque Dieu s'est engagé à nous indiquer exactement ce qu'il fallait faire. Deuxièmement, à l'école de l'obéissance, nous devons apprendre à parfois marcher vers l'inconnu, même si l'issue est incertaine. Peut-être cela vous semble-t-il contradictoire avec ce qui précède. Comment pouvons-nous avancer lorsque l'issue est incertaine? J'aimerais répondre à cette question en me servant d'un exemple tiré de la vie du patriarche Abraham. Dieu a commencé à parler à Abraham alors qu'il vivait dans une société très païenne. Dieu s'est révélé à lui et lui a dit « Je veux que tu te lèves, que tu quittes ta famille, ton pays, ta terre et que tu partes pour un lieu que je t'indiquerai. » Il ne lui a pas dit où il devait aller, ni comment il allait se rendre. Lisons Hébreux chapitre 11, verset 8. C'est par la foi qu'Abraham, lors de sa vocation, obéit et partit pour un lieu qu'il devait recevoir en héritage et qu'il partit sans savoir où il allait. Abraham ignorait où il allait. Tout ce qu'il savait, c'est que Dieu lui avait parlé, qu'il lui avait dit de se lever et de quitter sa famille et la société païenne où il vivait. Tout ce que Dieu lui avait dit, c'est « Va vers le pays que je t'indiquerai ». Comment auriez-vous réagi à la place d'Abraham? N'auriez-vous pas dit à Dieu « Attends un peu, Seigneur, tu ne vas tout de même pas m'envoyer comme ça à l'aventure, sans me dire où je vais aller ». C'est pourtant exactement ce que Dieu a fait avec Abraham. Ce dernier a entendu l'appel. Il ne savait pas où Dieu l'enverrait, mais il avait appris à lui obéir. En certaines occasions, Dieu nous indique clairement quelle doit être notre prochaine décision. Il nous est impossible d'en connaître les résultats à l'avance. Nous n'avons aucune idée des conséquences de cette décision et nous ignorons même complètement où cela va nous mener. Mais il faut que vous sachiez quelque chose qui va peut-être vous rassurer. Nous ne sommes pas responsables des conséquences de notre obéissance. Nous ne sommes pas responsables de la prochaine décision. Notre seule responsabilité est d'obéir, peu importe cette décision. Dieu n'est donc pas tenu de nous expliquer son plan dans sa globalité. Et je crois que nous sommes tous d'accord pour affirmer ceci. Lorsque nous avons été sauvés, si Dieu nous avait montré 10 ans, 20 ans, 30 ans, ou même tout le reste de notre vie d'avance, et s'il nous avait dit ce qu'il allait faire de nous, la plupart d'entre nous auraient probablement dit « Seigneur, non, je ne pourrai jamais faire cela. Fais-moi mourir maintenant. Je préfère aller au ciel tout de suite, car je ne passerai jamais au travers de tout cela. » Aussi, pourquoi Dieu ne nous montre-t-il pas tout? Parce que c'est de cette façon qu'il travaille sur nous, pas à pas et petit à petit. Lorsque nous nous engageons à obéir, nous ne réalisons pas toujours ce qu'il nous arrive. Notre foi devient plus forte, nous recevons des bénédictions. Nous prenons progressivement conscience de la majesté de Dieu. Nous effectuons un autre pas de foi. Que se produit-il alors? Nous apprenons à marcher dans l'obéissance tout comme un jeune enfant. Car lorsqu'une personne est fraîchement sauvée, elle est comme un enfant. Elle avance sans connaître les commandements de Dieu, sans connaître sa volonté, son plan pour sa vie, ni même son but. C'est à ce moment qu'elle trébuche, tombe et se relève en titubant. Or, au lieu de la critiquer, ne devrions-nous pas prier pour elle et l'aider avec tact et amour si elle le demande? Car elle ne connaît pas les principes de l'obéissance. Elle n'a pas encore appris à espérer en l'Éternel. Elle ignore l'absolue nécessité de méditer la parole de Dieu et de sonder ses Écritures pour connaître sa pensée. Voilà pourquoi elle titube et tombe. Nous devons encourager ces personnes, car nous savons exactement ce qu'il se passe dans leur vie. Nous avons compris que Dieu ne nous indique pas toujours tout ce que nous devrions faire. Nous devons l'apprendre progressivement à l'école de l'obéissance. C'est comme apprendre à marcher. Mais quand nous avons fait un pas d'obéissance et que nous voyons comment Dieu réagit, nous en faisons un autre. Et si jamais vous entendez quelqu'un dire, par exemple, que la vie chrétienne doit être assez fade, vous pouvez lui répondre que vous n'avez pas le temps de vous ennuyer. C'est la vie la plus excitante et la plus passionnante qu'une personne puisse avoir, car nous sommes directement branchés sur Dieu. Nous entretenons une relation privilégiée avec le Dieu Tout-Puissant. Nous sommes connectés au Dieu qui nous a promis de nous protéger, de nous aimer, de prendre soin de nous, de nous apporter tout le soutien dont nous aurions besoin et de nous apporter la paix, la joie et le contentement. Eh bien, qu'il permette parfois la souffrance, les blessures, les épreuves et les conflits de notre vie, il nous accompagne à chaque instant. Pendant ce temps, vous apprenez progressivement que Dieu a élaboré un plan et a un but pour votre vie. Le fait de marcher dans sa volonté avec obéissance, le fait de se confier à lui, de se fier sur lui, d'espérer en lui et de l'observer travailler en nous est sans aucun doute l'expérience la plus excitante que vous puissiez vivre. Car vous savez que vous ne pouvez pas échouer. Bien sûr, il y a parfois des moments de faiblesse et des chutes. Mais il vous est impossible d'échouer, car Dieu est à vos côtés pour vous aider. Pouvez-vous imaginer une plus belle vie? Regardez le monde autour de vous. Regardez comment il vit. Échangeriez-vous une vie sanctifiée pour une vie de pécheur? Pas si votre vie est vraiment sanctifiée. Vous n'avez qu'à regarder autour de vous pour vous en convaincre. Voyez partout les terribles conséquences d'une vie de désobéissance. Tout n'est que douleur et souffrance, non seulement pour les individus, mais également pour la société entière. Ce sont les conséquences d'un refus entêté d'obéir à Dieu. Si nous voulons être honnêtes, nous avouerons aisément que nous aimerions quand même que Dieu nous montre tout ce qu'il a décidé pour notre vie. Perdez vos illusions, il ne le fera pas. Il veut nous diriger une étape à la fois, car il veut simplement nous faire grandir progressivement. Car nous ne sommes pas des adultes pour Dieu, nous sommes ses enfants. Il désire donc que nous apprenions à lui faire confiance, à lui obéir et à dépendre entièrement de lui. Pour cela, il nous enseigne sa parole, il nous fait prendre conscience de l'œuvre du Saint-Esprit dans notre cœur et nous explique comment il nous dirige. Il nous apprend ici à faire de grands pas de foi lorsque l'issue est incertaine. Troisièmement, lorsque nous commençons à marcher dans les voies de Dieu, nous devons nous attendre à faire face à des conflits. Car, ne nous méprenons pas. Vous ne pourrez choisir d'obéir à Dieu sans que le monde ne réagisse. Rappelons-nous que nous vivons dans un monde déchu. Il est écrit dans 2 Timothée chapitre 3 verset 12. Or, tous ceux qui veulent vivre pieusement en Jésus-Christ seront persécutés. Ne soyez donc pas surpris si l'on vous déteste sans raison. Ne soyez pas surpris si vous vous faites des ennemis en vivant une existence sainte. Vous vivrez des conflits. Vous n'avez qu'à consulter les Écritures pour constater tout ce que les saints de la Bible ont vécu à travers les siècles et comment ils ont subi l'opposition. Tournez avec moi, si vous le voulez, dans l'Évangile selon Luc, chapitre 14. C'est un passage de la Bible souvent mal compris. Quelqu'un qui ne connaît pas Dieu pourrait lire en se disant « Comment cela peut-il se trouver dans la Bible? » Cela entre en contradiction avec le reste. Jésus explique effectivement quelque chose ici contraire à ce qu'il a dit en ce qui concerne l'amour pour notre prochain. Rien ne serait plus faux. Écoutez ce qui est écrit dans Luc, chapitre 14, les versets 25 et 26. De grandes foules faisaient route avec Jésus. Il se retourna et leur dit, « Si quelqu'un vient à moi sans me préférer à son père, à sa mère, à sa femme, à ses enfants, à ses frères et à ses sœurs, et même à sa propre vie, il ne peut être mon disciple. Lorsqu'on me demande, vous voulez dire que je dois préférer Jésus à ma femme et à mes enfants, à mon père et à ma mère? Mais je croyais justement que Jésus défendait les valeurs familiales. Je pensais qu'il nous encourageait à aimer notre prochain. Est-ce que la Bible se contredirait elle-même? Non, Jésus nous dit que si nous voulons le suivre, nous devons d'abord et avant tout lui obéir, malgré nos sentiments et malgré les attentes et les désirs de notre entourage et de nos proches. Notre obéissance au Dieu vivant suscitera des conflits. Lorsque vous obéirez au Dieu Tout-Puissant, vos proches ne vous comprendront pas. votre obéissance à Dieu doit être à ce point visible qu'elle sera évidente pour eux. » Dieu affirme, « Si vous n'êtes pas prêt à faire cela pour moi, vous ne m'aimez pas vraiment. » Il arrive parfois que devant ce genre de tension ou de conflit, nous soyons tentés d'évaluer les conséquences de notre obéissance avant d'agir. Nous sommes prêts à prendre en considération la volonté de Dieu, mais nous ne prenons pas d'engagement ferme en ce qui concerne l'obéissance. Nous préférons attendre de peser les conséquences de notre nouvelle attitude sur notre entourage, surtout de nos proches. Toutefois, cela ne suffit pas. Dieu nous veut tout à lui, fermement décidé à accomplir sa volonté et à marcher selon ses voies. Si bien que les conséquences nous importeraient peu. Dieu désire simplement nous offrir ce qu'il y a de meilleur. Il désire notre bien. Il attend que nous empruntions le chemin de l'obéissance afin que nous soyons en mesure de bien profiter de ses bénédictions. La sagesse nous exhorte à obéir à Dieu, peu importe les conséquences. Et quand nous y parvenons, nous triomphons à chaque fois. Dieu s'engage à assumer les conséquences de notre obéissance. J'aimerais souligner un dernier point. Si nous souhaitons par-dessus tout marcher dans l'obéissance, nous devons être disposés à accepter la discipline de Dieu. Car, ne nous leurrons pas, nous aurons tous des moments de désobéissance. Et je veux apprendre à obéir. Je dois également apprendre à accepter la punition de Dieu lorsque je désobéis. Et non seulement dois-je l'accepter, mais je dois également rendre grâce à Dieu pour sa punition et sa discipline lorsque je lui désobéis. J'aimerais vous lire un passage de l'Épître aux Hébreux, chapitre 12, les versets 5 et 6, qui vient appuyer ce que je viens de dire. « Mon fils, ne méprise pas le châtiment du Seigneur, et ne perds pas courage lorsqu'il te reprend. Car le Seigneur châtie celui qu'il aime, et il frappe de la verge tous ceux qu'il reconnaît pour ses fils. » J'aimerais vous emmener à réfléchir là-dessus. C'est très important. Nous avons tous des moments de faiblesse, où nous désobéissons à Dieu. Je vais vous expliquer comment Dieu réagit lorsque cela se produit. Si nous reconnaissons tout de suite que nous avons désobéi, si nous lui demandons pardon, si nous nous repentons immédiatement et si nous le remercions pour son pardon, alors il se montrera indulgent et nous épargnera une partie de sa punition. Mais si nous refusons et persistons, Dieu nous punira certainement. Il nous punira effectivement car il doit le faire. Pourquoi ? Parce qu'il nous aime et qu'il a un merveilleux plan pour nous. Et aussi parce qu'il veut que nous fassions quelque chose de bien avec notre vie, quelque chose d'éternel. Il veut donc que nous marchions dans ses sentiers sans écarter du chemin. Or, si nous nous égarons, comment réagira-t-il? Il va nous envoyer des épreuves qui nous causeront des souffrances et il va nous discipliner pour nous remettre sur le droit chemin. Et lorsque nous comprenons la motivation de Dieu derrière sa punition ou sa discipline, nous constatons qu'il a agi de la sorte par amour uniquement. Nous pouvons donc le remercier de nous aider à rester sur le droit chemin. Personnellement, je le remercie de m'aimer assez pour me discipliner et me remettre sur le droit chemin. Je le loue d'avoir daigné abaisser son regard sur moi et de m'avoir regardé alors que moi, je ne me souciais guère de lui. Sinon, je n'aurais pas succombé à la tentation. Il ne s'est pas éloigné de moi, tandis que je m'éloignais de lui et de sa volonté. Non, il a tout fait pour me ramener à lui. Il m'a suffisamment oppressé et fait subir de douleurs pour que je l'admette. Oui, Seigneur, pardonne-moi. Je veux te remercier pour ta punition. Je me repens de mon péché. Aide-moi à revenir dans le droit chemin. Lorsque nous discernons la raison des agissements de Dieu derrière la punition, elle s'avère une bénédiction. Et si je veux vraiment apprendre à marcher dans l'obéissance, lorsque la main de Dieu me frappe pour me punir, je vais apprendre à m'interroger plutôt que de gémir sur mon sort. Car la douleur que je ressens à ce moment-là est la juste conséquence de mes actions ou de mon inaction et la douleur que Dieu m'inflige n'est rien d'autre que l'expression de son amour. Je dois, par conséquence, comprendre que lorsque l'amour qui vient du cœur de Dieu me fait souffrir, c'est parce qu'il me ramène sur le droit chemin. Il me ramène vers lui. Et pour quelle raison agit-il de la sorte? Pour que nous puissions profiter de ses bénédictions au maximum. Si seulement nous pouvions faire comprendre cela à nos enfants. Si nous pouvions leur faire comprendre que Dieu veut notre bien à tous et qu'il a mis en réserve pour nous ce qu'il y a de meilleur, à condition de nous plier à sa volonté. Rien ne peut se comparer à une vie réglée sur le Seigneur. Oui, l'école de l'obéissance est un processus. J'en ai appris chacune des leçons et j'ai probablement échoué à un des examens de chacune d'elles à un moment ou à un autre de ma vie. Pourtant, si vous observez bien ce qui arrive dans la vie de ceux qui obéissent et ce qui arrive dans la vie de ceux qui désobéissent, vous en viendrez vite à la conclusion, si vous êtes sage, que la désobéissance n'en vaut pas la peine. Le plaisir du moment ne peut rivaliser avec les conséquences futures. Mais la plupart des gens aujourd'hui vivent d'une toute autre manière. La seule chose qui les intéresse, c'est ce qu'ils peuvent recevoir. Ils cherchent à se satisfaire sans se soucier des conséquences. Quelles sont les conséquences du péché? Douleur, blessure, souffrance, perte et finalement, colère de Dieu. En revanche, que gagne-t-on à obéir? Bénédiction après bénédiction, même si pour cela on doit parfois traverser une vallée de douleurs, de souffrances, d'épreuves ou de conflits. Et en définitive, Dieu réserve ce qu'il a de meilleur pour ses enfants. Aussi, nous devons répondre à cette question très simple. Est-ce que je désire obéir à Dieu à n'importe quel prix? Est-ce que je veux qu'un esprit d'obéissance contrôle d'une façon absolue ma pensée et mes sentiments? C'est une chose d'obéir à Dieu parce que nous craignons ce qu'il pourrait se produire si nous ne le faisons pas. Or, c'est très différent du fait d'obéir à Dieu simplement parce que vous le désirez. Maintenant, écoutez-moi bien. Si je vous demandais aujourd'hui, aimez-vous Dieu? Et si je vous posais ensuite cette question, quelle preuve pouvez-vous me donner de votre amour pour lui? Me répondriez-vous ceci? J'aime Dieu car je vais à l'église, je donne ma dîme, je lis ma Bible et je prie. Savez-vous qu'aucune de ces réponses n'est correcte? Pourquoi? Toutes ces choses sont bonnes, c'est vrai. Mais savez-vous ce que Jésus dit? Dans l'Évangile selon Jean, chapitre 14, verset 15. Si vous m'aimez, gardez mes commandements. C'est tellement simple. Si vous m'aimez, vous m'obéirez. Vous savez comment je peux savoir si j'aime Dieu ou pas? Ce n'est pas le nombre de sermons que je prêche, l'énergie que j'investis à étudier sa parole ou toute autre chose que je fais pour sa gloire. Cela n'a rien à voir. Vous pouvez accomplir toutes ces choses avec une mauvaise motivation. C'est en jetant un coup d'œil à mon dossier personnel, à la section « Obéissance », que je peux savoir exactement combien j'aime Dieu. Vous pouvez prier ainsi, et je m'inclus dans cette prière. Père, nous sommes tellement reconnaissants pour ta grâce, ton amour, ta miséricorde, ta gentillesse, ta patience et ta bonté. Combien de fois avons-nous trébuché et sommes-nous tombés? Mais tu es toujours là pour nous remettre sur pied et pour nous ramener sur le droit chemin dans la bonne direction. Daigne nous accorder à tous ceux qui écoutent ce message actuellement, ainsi qu'à moi-même, que l'esprit d'obéissance devienne l'esprit de notre cœur, que ta volonté s'accomplisse dans chacune de nos vies, que l'obéissance remplisse le cœur et la vie de chaque personne qui prendra cette décision aujourd'hui. Au nom de Jésus. Amen.
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Oui, c'est notre prière. Tu peux faire trembler les murs de ta maison en élevant simplement ce nom. Et la maladie s'enfuit, et la crainte s'enfuit, et la détresse s'enfuit par la puissance de ce nom. Merci pour ta présence, Jésus. Est-ce qu'on peut acclamer ce nom de Jésus ?

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1 Jean 2. Jésus-Christ, notre avocat et victime expiatoire. Mes petits enfants, je vous écris ces choses afin que vous ne péchiez point. Mais si quelqu'un a péché, nous avons un avocat auprès du Père, Jésus-Christ le juste. Il est lui-même la victime expiatoire pour nos péchés, non seulement pour les nôtres, mais aussi pour ceux du monde entier. Obéir aux commandements et marcher dans l'amour. Si nous gardons ces commandements, nous savons que nous l'avons connu. Celui qui dit « Je l'ai connu, mais qui ne garde pas ses commandements » est un menteur, et la vérité n'est pas en lui. Mais celui qui garde sa parole, en lui l'amour de Dieu est véritablement parfait. Celui qui dit qu'il demeure en lui doit marcher comme lui-même a marché. Bien-aimé, ce n'est pas un commandement nouveau que je vous écris, mais un commandement ancien que vous avez entendu depuis le commencement. Toutefois, il est nouveau dans le sens où les ténèbres se dissipent et la lumière véritable brilla déjà. Celui qui prétend être dans la lumière tout en haïssant son frère est encore dans les ténèbres. Celui qui aime son frère demeure dans la lumière, et il n'y a en lui aucune occasion de chute. Mais celui qui hait son frère marche dans les ténèbres et ne sait où il va, car les ténèbres ont aveuglé ses yeux. Ne pas aimer le monde. Je vous écris, petits enfants, parce que vos péchés sont pardonnés à cause de son nom. Je vous écris, Père, parce que vous avez connu celui qui est dès le commencement. Je vous écris, jeunes gens, parce que vous avez vaincu le malin. Je vous ai écrit, petits enfants, parce que vous avez connu le Père. Je vous ai écrit, Père, parce que vous avez connu celui qui est dès le commencement. Je vous ai écrit, jeunes gens, parce que vous êtes forts, que la parole de Dieu demeure en vous et que vous avez vaincu le malin. N'aimez point le monde ni les choses qui sont dans le monde. Si quelqu'un aime le monde, l'amour du Père n'est point en lui. Car tout ce qui est dans le monde, la convoitise de la chair, la convoitise des yeux, l'orgueil de la vie, ne vient pas du Père, mais du monde. Le monde passe ainsi que ses convoitises, mais celui qui fait la volonté de Dieu demeure éternellement. Les antéchrists et la fidélité à la vérité. Petits enfants, c'est la dernière heure. Vous avez appris qu'un antéchrist doit venir, et maintenant il y a plusieurs antéchrists. C'est ainsi que nous savons que nous sommes dans la dernière heure. Ils sont sortis du milieu de nous, mais ils n'étaient pas des nôtres. S'ils avaient été des nôtres, ils seraient restés avec nous. Mais cela est arrivé afin que tous voient qu'ils ne faisaient pas partie de nous. Pour vous, vous avez reçu l'onction du Saint-Esprit et vous avez la connaissance. Je vous ai écrit, non parce que vous ne connaissez pas la vérité, mais parce que vous la connaissez et qu'aucun mensonge ne vient de la vérité. Qui est le menteur, sinon celui qui nie que Jésus est le Christ? Celui-là est l'antéchrist, celui qui nie le Père et le Fils. Quiconque nie le Fils n'a pas non plus le Père, mais quiconque confesse le Fils a aussi le Père. Que ce que vous avez entendu dès le commencement demeure en vous. Si cela demeure en vous, alors vous demeurerez aussi dans le Fils et dans le Père. Et la promesse qu'il nous a faite, c'est la vie éternelle. Je vous écris cela au sujet de ceux qui cherchent à vous égarer. Mais vous avez reçu l'onction de Dieu, et elle demeure en vous. Vous n'avez pas besoin qu'on vous enseigne d'autre chose, car cette onction vous enseigne toutes choses. Elle est véritable et sans mensonge. Demeurez en Christ selon son enseignement. Les enfants de Dieu et l'assurance en Christ. Et maintenant, petits enfants, demeurez en lui, afin que lorsqu'il paraîtra, nous ayons de l'assurance et que nous ne soyons pas confus à son avènement. Si vous savez qu'il est juste, sachez que quiconque pratique la justice est né de lui.

0: Il y a quelque temps, j'ai eu le privilège de me rendre au Cameroun, dans l'extrême nord. Là, j'ai pu rencontrer de nombreuses chrétiennes chassées de leur village par le groupe terroriste Boko Haram. Elles ont trouvé refuge à Mokolo, une zone plus sûre, un peu plus au sud. Elles ont toutes des histoires tragiques. Toutes ont au moins un membre de leur famille ou de leur voisinage qui a été tué par Boko Haram. C'est vraiment une situation terrible. Mais Frère André, notre fondateur, disait ceci.
1: Les gens ont tendance à regarder au problème. Mais tant que tu te focalises sur le problème, tu ne travailles pas à la solution.
0: Alors, dans cette vidéo, nous allons nous focaliser sur les solutions. Comment aider ces chrétiennes qui ont tout perdu? Premièrement, faisons un constat sur la situation, en écoutant leurs témoignages.
2: Je m'appelle Raku. J'ai 55 ans, j'ai 6 enfants. Quand Boko Haram est arrivé, ils ont tué 4 personnes. 2 de ma famille et 2 de mes voisins. Ils ont attaqué ma maison et ont poussé mon mari dehors. Là, ils l'ont tué.
3: Quand j'ai fui mon village pour aller à Mokolo, je n'avais aucun logement pour moi et mes enfants. Tout le monde était en fuite. J'avais perdu la seule personne qui pouvait m'aider et je n'avais personne d'autre pour m'aider jusqu'à maintenant. Il n'y avait que moi, Dieu et mes enfants.
4: Tout le monde a fui et nous a abandonnés. Boko Haram nous a poursuivis. Nous leur avons échappé et nous nous sommes cachés. On pouvait les entendre dire « Où sont les mécréants ?» Ils me cherchaient. Je tremblais. J'étais enceinte de notre fille, Chantal. J'ai même douté de Dieu. Comment pouvait-il y avoir un Dieu puisqu'il les a laissés tuer 9 personnes de mon foyer, dont mon père et mon frère? Nous avons dormi en brousse sous un rocher pendant 3 mois. Puis nous avons fui jusqu'à Mokolo.
0: Le vide sécuritaire qui sévit dans l'extrême nord du Cameroun a des conséquences dramatiques sur la population. Les groupes djihadistes sévissent, comme l'État islamique en Afrique de l'Ouest et Boko Haram. À cause de sa frontière avec le nord du Nigeria, le pays est vulnérable aux groupes extrémistes qui ravagent la région. Et le pire, c'est que quiconque élève la voix pour protester contre le manque de protection de l'État se voit menacé par le gouvernement, dans une dérive autoritaire inquiétante. On aura peut-être l'occasion d'approfondir ce point dans une prochaine vidéo. Toujours est-il que nous avons identifié 2 besoins. L'urgence humanitaire et soutenir la foi en péril de la communauté chrétienne. Les deux vont d'ailleurs ensemble. Nous nous trouvons donc au cœur de l'appel de portes ouvertes. Affermir le reste qui est prêt de mourir. Alors, voici une solution que nous avons mise en place grâce à nos partenaires terrain. Créer des groupes d'entraide.
4: J'ai participé à une formation dans une salle de classe. J'étais épuisée. Boko Haram m'avait affaiblie. Je me disais, est-ce que Dieu est là? Est-ce qu'il m'a oublié? Mais la formation que j'ai reçue a apaisé les doutes qui m'accablaient. Ma foi a changé et j'ai été fortifiée. La formation a aussi attiré mon attention sur les autres femmes et je me suis dit que je devrais créer un groupe ici.
3: Je pleurais tous les jours chez moi. Alors, maman Déborah est venue me voir et m'a demandé si j'étais réfugiée à Mokolo. Je lui ai répondu que oui. Elle m'a demandé comment allaient mes enfants, mais elle a senti que j'étais encore triste, distraite et silencieuse. Elle m'a dit que j'avais besoin d'amis à qui parler. J'avais besoin d'être entourée. Quand j'étais seule, je ne faisais que pleurer. Elle m'a invitée dans un groupe de prière, appelé groupe d'entraide. Elle m'a dit, « Prions ensemble pour toi et tes enfants, et Dieu t'aidera. Il ne t'abandonnera pas. »
2: Ma vie était difficile depuis que j'étais réfugiée à Mokolo. Le but de Boko Haram, c'était de nous séparer. J'étais seule. Alors j'ai décidé de rejoindre le groupe, car je savais que ça m'aiderait. Et tout ce qui me faisait de la peine a aujourd'hui disparu.
0: Déborah est devenue la responsable de ce groupe d'entraide. Voici comment ces groupes fonctionnent. Portes Ouvertes fournit un capital de départ au groupe de femmes. L'une d'entre elles pioche dedans pour lancer un projet professionnel. Avec l'argent qu'elle a gagné, elle rembourse son emprunt, avec des intérêts, et une autre femme peut à son tour emprunter, et ainsi de suite. Les participantes sont également formées à la gestion d'un budget et au développement de petits projets économiques. Les femmes se retrouvent régulièrement, non seulement pour le travail, mais également pour lire la Bible, prier ensemble et se soutenir les unes les autres. Ainsi, elles ont pu commencer à guérir.
4: Ce n'est pas facile tous les jours. Pourquoi ? Parce qu'il n'y a plus de mari pour subvenir aux besoins. La femme doit travailler pour pouvoir faire à manger chez elle. Si l'une de notre groupe est en difficulté, nous faisons une collecte pour lui apporter quelque chose. Puis, elle travaille grâce à ce qu'on lui a donné et elle nous le rapporte avec un petit intérêt pour que cela puisse être utile à un autre membre du groupe. C'est comme ça que nous fonctionnons.
2: Faire partie de ce groupe, toutes ensemble, me donne de la force. Nous cultivons et nous en retirons de l'argent pour vivre.
5: Je ne savais plus quoi faire. Mais maman Déborah m'a conseillé de continuer à effectuer le travail que je pratiquais avant. Les autres femmes m'ont aidé à emprunter une machine et j'ai commencé à coudre. Le voisinage a réalisé que j'étais couturière. Ils ont commencé à m'apporter leurs habits. Alors, aujourd'hui, même sans posséder encore ma propre machine, je gagne assez d'argent pour vivre.
0: Ces femmes sont le témoignage vivant d'à quel point l'entraide au sein du corps de Christ est indispensable.
5: Grâce au groupe, j'étais encouragée à me remettre à lire la Bible, à chanter et à prier avec mes enfants. Ma foi s'était refroidie, mais maintenant elle grandit, elle est fortifiée. J'attends notre réunion de prière avec impatience, bien qu'elle soit quotidienne. Je ne me suis jamais sentie abandonnée par le groupe. Elles ont pris soin de moi, même quand j'étais malade. Elles me considèrent comme leur sœur. Oui, ensemble, nous sommes des sœurs en Christ.
0: Se focaliser sur les solutions. C'était la méthode de Frère André et c'est encore la nôtre aujourd'hui. Nous avions commencé avec 350 groupes dans le nord du Cameroun. Actuellement, on en compte plus de 500. Au total, ce sont plus de 6000 femmes que ces groupes d'entraide ont déjà pu toucher. Et ces groupes sont entièrement financés par vos dons. Ils sont une manière pour la communauté chrétienne d'être la main de Dieu en action, d'être présent, d'apporter un soutien concret. Et cette présence de l'Église contribue énormément à maintenir vivante la foi des chrétiens. Alors, si vous donnez, si vous priez, si vous partagez juste cette vidéo, vous faites déjà partie de la solution. Vous êtes la preuve que Dieu n'abandonne pas ses enfants, même au cœur de l'épreuve. Et pour cela, aux côtés de nos sœurs, nous voulons vraiment vous dire merci.
4: Je remercie Dieu de tout mon cœur, ainsi que les gens qui nous ont aidés de plusieurs manières. Ma foi s'était beaucoup affaiblie à cause de Boko Haram, mais grâce à Dieu et au groupe d'entraide, ma foi s'est renforcée.
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Livre de l'Apocalypse, chapitre 3, versets 14 à 22. Écris à l'ange de l'Église, qui est à Laodicée. Voici le message de celui qui est vraiment le oui de Dieu. Il est le témoin fidèle qui dit la vérité. Il est à l'origine de tout ce que Dieu a créé. Je connais tout ce que tu fais. Tu n'es ni froid, ni brûlant. Si seulement tu pouvais être froid ou brûlant. Mais comme tu es tiède, ni froid, ni brûlant, je vais te vomir de ma bouche. Tu dis, je suis riche, j'ai gagné beaucoup d'argent, je n'ai besoin de rien. Mais en fait, tu es malheureux, tu mérites la pitié, tu es pauvre, aveugle et nu, et tu ne sais même pas cela. C'est pourquoi, voici ce que je te conseille. Achète chez moi de l'or que le feu a rendu pur, et tu deviendras riche. Achète des vêtements blancs pour te couvrir. Ainsi, tu ne seras pas nu et tu n'auras pas honte. Achète un médicament pour le mettre dans tes yeux, et tu verras clair. Tout ce que j'aime, je les corrige et je les punis. Montre donc plus d'ardeur et change ta vie. Voilà. Je me tiens à la porte et je frappe. Si quelqu'un entend ma voix et ouvre la porte, j'entrerai chez lui, je mangerai avec lui et il mangera avec moi. Moi, je suis vainqueur et je suis allé m'asseoir avec mon père sur son siège royal. Alors, les vainqueurs, je les ferai asseoir aussi sur mon siège royal. Celui qui a des oreilles, qu'il écoute ce que l'Esprit Saint dit aux églises.

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Bonjour et bienvenue sur la radio RFE, je suis Mylène et merci d'être ensemble aujourd'hui dans mon émission Lumière sur les Écritures. Nous avons un nouveau sujet cette semaine qui sera en rediffusion et j'espère que vous allez bien, que vous avez passé une bonne semaine, que votre famille se porte bien et je voulais aussi vous remercier pour votre fidélité à la radio RFE. Aujourd'hui, j'aimerais vous parler du découragement. Du laisser aller. Est-ce que tu as déjà eu envie de tout lâcher? Eh bien, bienvenue dans cet épisode, hein, il est pour toi aujourd'hui. Aujourd'hui, je veux parler à ceux et celles, bien sûr, qui sont fatigués, pas juste uniquement physiquement, mais fatigués de tenir, fatigués de croire, fatigués d'espérer quand rien ne change. Et aujourd'hui, j'aimerais vraiment encourager votre cœur et vous rappeler ce que dit la parole de Dieu et surtout vous donner des exemples de la Bible dans lesquels des serviteurs de Dieu, de grands serviteurs de Dieu, ont fait face au découragement, à la fatigue morale, la fatigue psychologique et ont même eu envie de se laisser aller, ont été tentés d'abandonner. Si tu écoutes ce message et qu'au fond de toi, tu as envie de tout lâcher, eh bien cet épisode est pour toi. Nous allons ouvrir la Bible ensemble et regarder trois personnages que Dieu lui-même a choisis. Élie, Jonas et Jean-Baptiste. Trois hommes puissants qui ont touché le fond à un moment de leur vie. Ils ont été énormément découragés. Surtout, ils imaginaient l'histoire de Jonas. Bien sûr qu'il y a aussi Job, hein, mais Job, c'est encore une autre affaire. J'aurais pu aussi mettre Job dans ce trio. Mais aujourd'hui, je voulais vous parler d'Élie, de Jonas et de Jean-Baptiste. Et nous allons voir ce que Dieu a fait pour eux dans ces moments de difficulté. Parce que vous savez, la parole de Dieu n'est pas un livre uniquement pour des héros parfaits. C'est le livre que Dieu donne aussi et dans lequel il est question de gens brisés. Dieu nous a donné la parole de Dieu à nous qui parfois pouvons faire face à des brisements. Et dans la parole de Dieu, nous ne retrouvons pas que des héros, mais nous retrouvons des gens surtout qui sont passés par le brisement, le découragement, des gens qui sont allés au bout d'eux-mêmes et pourtant que Dieu n'a pas abandonné. On voit même dans la Bible des héros comme David qui ont fait des erreurs graves et qui pourtant, après la repentance, Dieu les a restaurés. Et peut-être que vous n'êtes pas un héros de la Bible, vous n'êtes peut-être même pas un héros ou une héroïne tout court, mais là maintenant vous êtes dans une situation où vous vous dites « ça suffit ». Je n'en peux plus. Je vais lâcher, je suis découragée. De plus, j'ai l'impression que Dieu ne me parle pas, que Dieu ne me calcule pas. Eh bien, peut-être que cette courte exhortation, ce message, ce podcast, appelez ça comme vous voulez, cette parole, elle est pour vous aujourd'hui. Parce que vous et moi, nous avons des hauts et des bas. Nous sommes parfois comme dans des montagnes russes. Parfois, on sent le feu de Dieu, on est encouragé, on est déterminé. Et puis, parfois, on se demande ce qui se passe. Qu'est-ce que Dieu fait dans notre vie? Pourquoi on passe par un tel désert? Mais n'oubliez pas que le désert a des bénéfices. Il a vraiment des bénéfices pour notre vie parce que dans Ésaïe, il est dit, Dieu dit en parlant de l'Église qu'il va l'attirer au désert pour parler à son cœur, parler au peuple de Dieu. Je vais l'attirer au désert pour parler à son cœur. Et parfois, c'est dans ces moments où rien ne fonctionne, où c'est dans le désert affectif, désert financier, désert de guérison que Dieu peut nous parler. Parce que souvent, nous sommes tellement agités, c'est pareil, lorsque nous dormons, c'est à ce moment-là que Dieu peut s'adresser à notre cœur. Et peut-être que vous êtes dans un désert, vous êtes dans le creux de la vague, vous êtes dans le découragement. J'aimerais vraiment vous encourager avec cette parole pour vous dire que Dieu a un œil sur vous, il sait ce qu'il fait, il ne vous a pas abandonné et il décidera de vous parler, de révéler ce qu'il a à vous révéler en son temps. Le temps de Dieu est parfait. Le premier personnage dont j'aimerais vous parler, c'est Élie. Vous savez, Élie était sous un genévrier, c'est un arbre. Lorsqu'Élie était découragé, il a été poursuivi par Jézabel, etc. Et il s'est réfugié sous un arbre, ça s'appelle un petit genêt blanc. C'est un petit arbre qui produit des petites pousses dans des zones arides et sablonneuses. Il ne porte pas de grands fruits, il a juste des petites pousses. Tout juste, vous trouvez ça dans 1 Roi 19. Et cet arbre sous lequel était Élie qui était tellement découragé, qui avait été éliminé les prophètes de Baal, qui les avait humiliés, qui avait été menacé par Jézabel, le voilà, qui avait fait descendre le feu du ciel, le voilà, ce Élie, complètement découragé, il va se réfugier sur cet arbre, ce genêt blanc, qui représente un peu sa situation. Il est dans une zone aride, où vraiment il n'y a que du sable et c'est compliqué. Vous savez, cet arbre n'offre pas un grand ombrage.
pas de fruits, pas d'abondance. C'est juste un abri suffisant. Et son ombre, elle est très fragile. C'est aussi l'image parfaite, hein. C'est un reflet de l'état du cœur d'Élie, de son état d'esprit lorsqu'il pleure devant Dieu, lorsqu'il se sent menacé par Jézabel, lorsqu'il est découragé au point de demander la mort. Et vous savez, ce symbole du lieu exact où Dieu vient chercher Élie, il lui donne une parole, « Je te nourrirai là, j'amènerai les corbeaux », enfin, lui donne des instructions. Vous savez, Dieu parfois ne nous attend pas au sommet. Parfois on est bas, on est découragé, on ne lit plus sa Bible, on prie plus, on en a marre. On pense que dans ces moments-là, Dieu nous tourne le dos, Dieu fonce des sourcils, il n'est pas content parce que là on est en bas, on n'est pas en train de prier, d'intercéder. C'est justement dans nos faiblesses que Dieu manifeste sa force. Et c'est dans ces moments-là où il n'y a pas grand-chose autour de nous, pas beaucoup de fruits, pas beaucoup d'ombrage, où il y a tout juste quelque chose pour survivre, que Dieu nous rencontre. Parce que c'est sous ce genêt blanc que Dieu a rencontré Élie, qui était complètement dépressif, qui était même suicidaire, qui demandait la mort, qui ne voulait plus vivre, qui était dans la peur, le découragement. Et peut-être que c'est votre cas. Je vous dis que peut-être que là, vous êtes assis aussi comme Élie sous un genêt blanc, complètement découragé. Dieu saura vous rencontrer, Dieu vous rencontrera là. Vous savez, Dieu ne nous attend pas toujours au sommet, en haut des montagnes, lorsque le feu de Dieu est à l'intérieur de nous. Dieu est capable de descendre dans notre désert, jusqu'à notre arbre fragile, cet arbre sous lequel on s'est abrité, on est assis, cet arbre qui ne porte pas grand-chose, qui n'espère pas grand-chose. Dieu nous rencontre là. Et c'est là où il a rencontré Élie. Peut-être que tout s'effondre autour de vous, mais Dieu est capable de vous rencontrer là où vous êtes, dans votre vallée. Donc après une victoire éclatante sur les prophètes de Baal, sur le mont Carmel, Élie reçoit des menaces de mort de la part de Jézabel. Et là, il est complètement effondré. Vous retrouvez ça dans 1 Roi 19, 4. Et peut-être que vous êtes comme Élie, vous êtes au désert. Vous êtes sous un petit arbre et vous demandez à mourir. Vous n'en pouvez plus. Vous êtes physiquement fatigué. J'aimerais vraiment vous encourager pour vous dire que Dieu va vous rencontrer là où vous êtes. Que Dieu va vous apporter la guérison là où vous en êtes, dans cet état de découragement. Souvent, on nous a dit que c'était pas bien, qu'il fallait prier, se relever, être forte. Mais parfois, on n'y arrive pas. Parfois, on n'en est pas là. On part au travail complètement dépité, découragé, faible spirituellement, faible physiquement. On est attaqué, on est malade. Dieu vous rencontrera dans cette position de faiblesse, comme il a fait pour Élie. Il lui a donné des instructions, il a demandé au corbeau de le nourrir, il a pris des forces et il est reparti. Et Dieu saura emmener une parole ou une personne ou une circonstance qui va être capable de vous nourrir, qui va être capable de vous relever. Je ne sais pas quel est votre problème, mais pensez à Élie qui vraiment n'allait pas bien et au point de demander la mort. Dieu l'a rencontré sous cet arbre sur lequel il était abrité. Dans cette situation de brisement, de découragement, Dieu a été capable de le délivrer et il le fera pour vous. Le deuxième personnage dont j'aimerais vous parler, c'est Jonas et le ricin. Vous connaissez tous l'histoire de Jonas. Après que Ninive se repent, Jonas est envoyé par Dieu, Jonas ne veut pas, il y a l'histoire de la baleine qui l'avale, la baleine le recrache, Jonas se repent, il retourne à Ninive. Le peuple ennemi numéro un hein, de Jonas. Et Dieu envoie Jonas à Ninive et Ninive se repent. Dieu pardonne et Jonas entre dans une colère mêlée de désespoir. Et parfois, on est un peu comme Jonas. Parfois, on voit nos ennemis, ceux qui nous ont fait du mal, on voit que Dieu les bénit, que Dieu leur pardonne. Et on est comme Jonas, on ne trouve pas ça normal. Seigneur, ce n'est pas normal. Après le mal qu'ils m'ont fait, tu n'as pas vu. J'aurais aimé voir une punition, j'aurais aimé voir un jugement sur leur vie. Parce que cela montre qu'ils m'ont fait du tort et que toi tu me venges. Vous savez, Dieu n'est pas comme ça. Parce que peut-être que vous aussi, vous avez fait du tort à quelqu'un. Et Dieu ne vous a pas jugé au niveau auquel il aurait dû vous juger. Parce que la Bible dit de prier pour ceux qui nous persécutent, pour ceux qui nous maltraitent. C'est vrai que ça paraît humainement injuste et déséquilibré. Mais c'est ça être chrétien, ça veut dire être comme Christ. Et Jonas ne manifestait pas un cœur selon Dieu. Et là, on voit des Jonas complètement en colère, mais surtout désespéré. Dans Jonas 4:3, il déclare « Seigneur, reprends ma vie, car vaut mieux pour moi mourir que vivre. » Tellement Jonas était dégoûté de voir Dieu bénir ses ennemis qu'il en a demandé la mort. Il s'assoit à l'extérieur de la vide, il boude, il n'est pas content, il est en colère parce que Dieu fait miséricorde à ses ennemis. Et Jonas, c'est peut-être un peu nous. Des fois, on est irrité, on est en colère, on est contrarié. De voir que rien de mal n'arrive à ceux qui nous ont fait du tort. J'aimerais vous dire que ce n'est pas un cœur selon Dieu. Dieu
à un bon cœur. C'est vrai que vous avez souffert, c'est vrai que vous souffrez, mais la Bible dit que Dieu est le baume de Galade, qu'il est capable de vous guérir, qu'il est capable de vous restaurer, qu'il vous fera justice à sa façon, pas à notre façon. Si Dieu devait nous faire justice à notre façon, le monde serait détruit, parce que parfois, notre vengeance, elle est charnelle, elle est humaine, elle n'est, enfin, je ne vais pas dire une vengeance selon Dieu, parce qu'aucune vengeance est selon Dieu, mais ce que je veux dire par là, c'est que c'est Dieu qui nous venge. Et Jonas s'assoit à l'extérieur de la ville, il boude à cause de la miséricorde de Dieu. Son découragement devient non pas un échec, mais une attente déçue. Il voulait voir la destruction de ses ennemis, car Dieu lui enseigne alors la compassion à travers la parabole du ricin. Connaissez ce ricin, cette plante? Il faisait très très très chaud. Jonas avait chaud, il avait soif, et ce ricin pousse une grande plante et l'abrite et lui donne de la fraîcheur, de l'ombrage. Et Dieu envoie un ver qui pique le ricin, cette plante, et cette plante meurt. Et Jonas est complètement découragé et non seulement il demande à Dieu, mais pourquoi ce ricin, tu l'as fait mourir, etc. Et là, Dieu lui enseigne la compassion. Il lui dit, Jonas, tu as pitié d'une plante, mais tu n'as pas pitié d'un peuple. Bien sûr que Dieu se soucie de la nature des animaux, mais Dieu est venu racheter l'humanité. Et peut-être que tu es comme Jonas, tu es dégoûté, tu es même en colère contre Dieu. Dieu va, dans cette colère, dans cette situation, t'enseigner quelque chose, t'enseigner qu'il est, malgré les circonstances, malgré la situation, que Dieu est souverain et que Dieu ne veut pas la mort du pécheur. Il veut que le pécheur vive et qu'il devienne juste. Et ça, Jonas, malgré le fait qu'il soit un grand prédicateur et que sous la prédication de Jonas, les gens se sont repentis, Jonas n'avait pas réalisé à quel point la miséricorde de Dieu est grande. Alors j'aimerais vous encourager avec ce deuxième personnage et vous dire que la miséricorde de Dieu, elle est grande. De même que Dieu n'a pas laissé Jonas dans le ventre du poisson, il ne vous laissera pas dans le creux de cette vague, dans ce problème, cette situation. Criez à lui. Vous savez, parfois on pense qu'être chrétien, c'est cacher ses sentiments. Dieu voit tout, Dieu connaît toutes choses. Il connaît l'état de votre cœur, il connaît votre rébellion, il connaît votre cri, la douleur qu'il y a en vous, même l'accusation que vous pouvez avoir envers lui. Je vous encourage à aller dans sa présence et à lui parler, à déverser votre cœur, à déverser votre esprit, de façon à ce que Dieu puisse vous donner une parole adéquate. Même si je prêche ce message, je donne cette parole qui est peut-être quelque chose de général, de générique pour vous, je sais que le Saint-Esprit disposera dans le cœur de chacun une réponse adéquate à ses besoins. Peut-être que vous êtes dans le découragement, mais Dieu ne vous laissera pas être tenté au-delà de vos forces. C'est-à-dire que ce découragement prendra fin, il se transformera en quelque chose. Vous savez, seuls les gens qui intentent à leur vie sont découragés jusqu'au bout. Et parfois, vous êtes dans le découragement, mais vous ne voulez pas remonter à la surface. Dieu vous envoie une corde de salut, Dieu vous envoie une parole, vous ne voulez pas la recevoir, parce que vous êtes comme Jonas, votre cœur est en colère. Mais aujourd'hui, j'aimerais vous encourager et vous dire de laisser la colère, de laisser tomber la vengeance, de laisser tomber, de ne plus penser à vos ennemis et de vous concentrer sur Dieu et la restauration qu'il vous offre au travers de la croix. Ne soyez pas comme Jonas. Et même si Jonas est allé prêcher l'évangile, même s'il est allé et que les gens se sont repentis, une chose que je constate, c'est que son cœur n'avait pas été changé. Parce qu'il était en colère et découragé de ce que le peuple de Ninive se soit repenti, se soit détourné du mal pour se tourner vers Dieu parce qu'il a vu par là que Dieu faisait du bien à ses ennemis. Et nous sommes un peu comme Jonas parfois. Nous voulons la vengeance de l'autre. Nous voulons que l'autre paye. Nous voulons voir l'autre être payé. Mais vous savez, le pardon, c'est ça. C'est abandonner le droit à la justice. Ça ne veut pas dire qu'on doit harmoniser à nouveau avec les gens qui nous ont détruits, qui nous ont fait du tort, qui nous ont fait du mal. Ça ne veut pas dire harmoniser la relation. Ça ne veut pas dire aller à nouveau les fréquenter, retourner là où ils sont. Non, pas du tout. On doit être sage et savoir se fréquenter. J'en avais parlé il y a très longtemps dans un message que vos ennemis, ceux qui vous ont fait du mal, vous devez rester sage et prudent, vous n'êtes pas obligé de les fréquenter. Mais une chose que vous devez faire, c'est d'arrêter de boire ce poison de l'amertume. C'est ce que dit Joyce Meyer, c'est une phrase qu'elle avait entendue dire d'une personne qui a dit que l'amertume, c'est boire un poison en espérant que l'autre soit blessé. Et c'est ce que Jonas a vécu et c'est ce que Dieu lui a montré avec le ricin. Tu t'énerves pour une plante qui est morte, qui a séché. Tu trouves ça injuste, mais tu trouves que je ne trouve pas ça injuste, le fait de vouloir détruire tout un peuple. Le cœur de Jonas
Jonas s'était endurci. Et je prie que votre cœur ne soit pas endurci comme le cœur de Jonas, mais qu'il voit les choses comme Dieu les voit. Et lorsque vous commencez à bénir vos ennemis, à prier pour vos ennemis, vous allez voir que le découragement, il s'enlèvera. Lorsque vous commencez à louer le Seigneur malgré la douleur, le découragement, vous allez voir que votre circonstance va changer parce que le découragement ne peut pas rester dans un cœur reconnaissant. Si vous êtes reconnaissant, Dieu vous bénira. Dieu enlèvera ce qui pèse sur vos épaules et Dieu vous délivrera. Ensuite, le troisième personnage dont j'aimerais vous parler, c'est Jean-Baptiste en prison. Dans Matthieu 11, 2 à 3, celui que Jésus appelle le plus grand de ses prophètes, envoie ses disciples de la prison. Jean-Baptiste est arrêté parce qu'il confronte Hérode sur sa vie d'adultère avec la femme de son frère, etc. Et Jean-Baptiste est dans une prison, il est visiblement dans la confusion, lui qui annonçait la venue du Messie, qui annonçait que Jésus devait venir, tellement il était découragé, enchaîné dans une noirceur psychologique, spirituelle et physique, qu'il est allé, lui qui avait annoncé le Christ, qui avait prophétisé la venue de son cousin Jésus-Christ, il est allé demander à ses disciples d'aller demander à Christ « Es-tu celui qui doit venir ou devons-nous en attendre un autre ?» Jean le Baptiste, qui avait baptisé Jésus, qui avait vu l'Esprit descendre sur lui comme une colombe, maintenant est dans les ténèbres et il doute, il ne sait plus où il en est. Il est isolé, dans une prison, avec l'absence de miracles, l'absence de faveur de Dieu, il ne baptise plus. Il est dans un profond découragement et Jésus ne condamne pas cet état de situation. Et lorsqu'il envoie ses disciples et qu'il pose cette question, Jésus ne s'énerve pas en disant « Mais qu'est-ce que ça veut dire? Comment ça? Je croyais que c'était Jean le Baptiste, celui qui devait annoncer ma venue, il a échoué dans sa mission. » Non, ce que Jésus fait, c'est que devant la réponse, la question de ses disciples que Jean a envoyé. Jésus guérit les malades, il ressuscite, il guérit les lépreux, il fait lever les paralytiques, il fait tout un ministère devant ses disciples. Et il leur dit, allez dire à Jean que les aveugles voient, que les paralytiques sont relevés. Heureux celui qui ne trébuchera pas à cause de moi. Parfois, notre foi, comme Jean-Baptiste, elle a été très haute et arrivée à un moment, elle descend très bas. Vous avez été comme Jean-Baptiste, vous avez été encouragé, vous êtes monté, vous avez fait l'œuvre de Dieu, où il y a eu des belles choses qui se sont passées dans votre vie. Et tout à coup, à cause des circonstances dans lesquelles vous êtes, vous ne savez plus là où vous en êtes. Mais sachez que Dieu ne vous fera pas de reproches parce que votre foi est diminuée, parce que tout à coup vous ne voyez plus rien, parce que vos circonstances aveuglent la gloire de Dieu, la beauté de Dieu, ce que Dieu fait, ce qu'il a fait. Vous avez même oublié ce qu'il a fait. Jésus ne condamne pas Jean au moment où il envoie ses disciples lui dire « Est-ce qu'on doit en attendre un autre? Est-ce que c'est vraiment toi le Christ? Est-ce que c'est vraiment toi qui dois venir nous délivrer ?» Parce que Jean était dans une confusion pas possible. Et vous aussi, vous ne savez plus où vous en êtes. Vous ne savez plus est-ce que le Dieu que vous avez prié, le Dieu duquel vous lisez dans la Bible, est vraiment vivant? Est-ce qu'il peut vraiment encore vous guérir? Est-ce que c'est vraiment lui dont on parle, qui ressuscite les morts? Est-ce qu'il est vraiment là pour vous? C'est parce que Jean était dans une circonstance terrible et parce qu'il a laissé les circonstances lui dicter sa foi, il a remis en question la légitimité et qui était Jésus-Christ. Et aujourd'hui, j'aimerais vous dire, ce n'est pas parce que vous êtes découragé qu'il faut remettre Dieu, sa parole, l'Église, la foi et tout le reste en question. Ce n'est pas une circonstance qui doit vous dicter ce que vous allez faire. Parfois, les gens sont découragés, les gens sont vraiment en bas et à cause de ça, ils pensent qu'ils vont punir Dieu, alors ils quittent la foi, ils ne viennent plus à l'Église, ils ont décidé de ne plus croire et ils abandonnent le Seigneur. Vous savez, ce n'est pas à Dieu que vous faites du mal. Bien sûr, le cœur de Dieu est brisé, mais il est brisé pour vous parce que dans ce cas, vous vous dirigez dans une directive qui n'est pas la bonne. Vous laissez les ténèbres prendre le dessus sur vous, vous vendez votre salut, vous vendez tout ce que Dieu a fait pour vous pour l'échanger contre les ténèbres, contre les choses de ce monde. Vous savez, le diable, il aura toujours un appât, il arrivera toujours à vous attirer avec des belles choses. Eh bien, retourne à telle relation, retourne à fumer, retourne dans les discothèques, bois de l'alcool, va te faire du bien, récompense-toi. Puisque de ce côté, Dieu ne te bénit pas, Dieu ne te répond pas, Dieu te laisse dans les problèmes. Vous savez, la Bible parle de l'or qui est éprouvé. Et votre foi est comme un lingot d'or. Et si votre foi n'est pas éprouvée, l'or ne sera pas pur. Le jour où vous vous présenterez devant Dieu, vous devez arriver devant Dieu comme une personne éprouvée. Oui, je sais, vous souffrez physiquement. Oui, je sais, vous souffrez moralement, psychologiquement. Vous êtes dans une situation d'oppression. Mais n'oubliez pas que Dieu a dit « Je ne te laisserai pas.
je ne t'abandonnerai pas. Et dans ces circonstances, ces trois personnes n'ont pas été abandonnées par Dieu. Vous allez me dire, mais sœur Mylène, après tout, Jean le Baptiste a été décapité. Vous savez, Jean le Baptiste, sa mission était vraiment d'être un martyr et rien d'autre. Les disciples, leur mission était de répandre l'évangile, mais était aussi de finir en martyr. Et je crois que la récompense de Jean Baptiste au ciel, elle est sans commune mesure de ce que Dieu lui a donné par rapport à ce qu'il a eu sur terre. Vous savez, mourir au nom de Jésus, être un martyr, être un missionnaire qui est tué à cause du nom de Jésus, est une grande gloire, est un grand privilège. Nous ici, dans notre vie d'Occident, notre monde Occident, c'est une tragédie d'être assassiné à cause du nom de Jésus. On voit ce qui se passe au Nigeria, les chrétiens persécutés, dans les pays d'Asie, les pays du Maghreb, en Asie, etc. C'est quelque chose de terrible. Mais de l'autre côté du ciel, de l'autre côté de ce monde spirituel, les martyrs sont vraiment accueillis avec gloire, ils sont récompensés. Et n'oubliez pas une chose, c'est que Dieu vengera le sang des martyrs. Et lorsque vous regardez comment Hérode a fini, il finit mal. Donc je voulais vous donner ces trois exemples, ces trois géants de la foi qui montrent qu'arrivés à un moment dans leur vie, ils ont été découragés. Mais je voulais dire que le découragement ne disqualifie pas, ne vous disqualifie pas. Dieu répond à chacun d'eux avec douceur, par rapport avec de la nourriture, avec une présence, avec une réponse concrète. Jean-Baptiste a quand même eu le retour que Jésus lui avait donné au travers des disciples. Vous savez, lorsqu'on marche par la foi, ça ne veut pas dire qu'on n'a pas de doute. On peut avoir du doute, mais quand même marcher par la foi. Parce que la foi, c'est le chemin qui traverse le doute. Malgré le doute, vous avancez. Et peut-être que vous êtes là, vous doutez de la bonté de Dieu à votre égard, de son amour. Mais laissez-moi vous dire une chose, c'est que votre foi doit traverser cette épreuve du découragement, cette épreuve du doute. Votre foi doit vraiment la traverser. Vous savez, Dieu vous rencontre dans vos moments sombres de découragement. Dieu est là pour vous. Dieu vous répondra, même si vous êtes fatigué spirituellement, fatigué physiquement. Dieu est là, sa parole est là, ne serait-ce que par ce message. Peut-être que ce message est aussi un encouragement pour vous. Et en parlant de conclusion, j'aimerais vraiment conclure ce message en disant que j'aimerais vraiment vous laisser avec quelque chose de concret. Parce que la parole de Dieu est faite pour changer nos vies. Voilà ce que je demande que vous fassiez cette semaine. Premièrement, vous devez prendre un moment et dire à Dieu exactement ce que vous ressentez. Pas des belles paroles spirituelles, mais videz votre cœur, videz votre sac. Dites-lui la vérité, comme Élie, sous cet arbre, ce genêt blanc. Dites-lui, Seigneur, j'en ai assez, j'ai mal, je souffre, secours-moi. Deuxièmement, peut-être vous avez quelqu'un à qui parler, identifier une personne de confiance qui va, avec qui vous allez prier, qui va prier pour vous, qui va prier avec vous. Peut-être que le silence va être brisé, l'encouragement va s'envoler. Je crois que Dieu nous fortifie les uns avec les autres. Trouvez toujours quelqu'un à qui parler et avec qui prier, ne restez pas seul. Et troisièmement, accrochez-vous aux promesses bibliques. Toute cette semaine, écrivez-les, affichez-les sur votre réfrigérateur, sur votre miroir et déclarez la parole de Dieu. Vous n'êtes pas arrivé au bout, vous n'êtes pas arrivé à la fin, ce n'est pas la fin, mais déclarez la parole de Dieu afin que la parole de Dieu s'accomplisse et que les mauvaises choses prennent fin. Peut-être c'est la guérison. Proclamez la guérison malgré la douleur, malgré la situation chaotique, malgré le fait que vous ne puissiez pas bouger, que votre tête va exploser, que vous avez mal au ventre, que vous avez mal dans votre dos. Déclarez la guérison. Parce que vous savez, la guérison, elle est aussi évidente que le salut. Lorsque Jésus est mort sur la croix, vous croyez qu'il vous a sauvé et vous croyez que vous êtes sauvé. Au même titre, il vous a guéri de la même façon qu'il vous a sauvé. Vous n'allez pas vous lever un matin et remettre en question votre salut. Alors vous ne devez pas vous lever et remettre en question votre guérison, qu'elle soit physique, qu'elle soit spirituelle. Donc j'aimerais vraiment vous quitter sur cette parole et j'aime vous remercie d'avoir écouté cet épisode. J'espère qu'il vous a touché, qu'il vous a encouragé. Partagez-le. Je vous dis à très bientôt sur la radio RFE. On se retrouve toute cette semaine en rediffusion. Amen.

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nous avons préféré rester seuls à Athènes. Nous vous avons envoyé notre frère Timothée, qui collabore avec nous au service de Dieu dans l'annonce de l'Évangile de Christ. Nous l'avons chargé de vous affermir et de vous encourager dans votre foi, afin que personne ne vienne à vaciller dans les détresses par lesquelles vous passez. Vous savez vous-même qu'elles font partie de notre lot. Lorsque nous étions parmi vous, nous vous avions prévenu que nous aurions à souffrir de nombreuses détresses. Et c'est ce qui est arrivé, vous le savez bien. Ainsi, ne pouvant supporter d'attendre davantage, j'ai envoyé Timothée pour prendre des nouvelles de votre foi. Je craignais que le tentateur ne vous ait éprouvé au point de réduire à néant tout notre travail. Les bonnes nouvelles de Thessalonique. Mais voici que Timothée vient de nous arriver de chez vous. Il nous a rapporté de bonnes nouvelles de votre foi et de votre amour. Il nous a dit en particulier que vous conservez toujours un bon souvenir de nous et que vous désirez nous revoir autant que nous désirons vous revoir. Aussi, frères et sœurs, au milieu de nos angoisses et de nos détresses, vous nous avez réconfortés par la réalité de votre foi. Oui, maintenant, nous nous sentons revivre, puisque vous tenez bon dans votre vie avec le Seigneur. Comment, en réponse, pourrions-nous assez remercier notre Dieu pour vous, pour toute la joie que vous nous donnez devant lui? C'est pourquoi, nuit et jour, nous lui demandons avec instance de nous accorder de vous revoir et de compléter ce qui manque à votre foi. Prière. Que Dieu notre Père lui-même et notre Seigneur Jésus aplanissent notre chemin jusqu'à vous. Que le Seigneur vous remplisse jusqu'à en déborder d'amour les uns pour les autres et envers tous les hommes, à l'exemple de l'amour que nous vous portons. Qu'il affermisse ainsi votre cœur pour que vous soyez saints et irréprochables devant Dieu notre Père au jour où notre Seigneur Jésus-Christ viendra avec tous ses saints anges.

0: Bonjour, nous sommes le mardi 31 mars, et oui, déjà demain, on sera en avril. Et je veux te féliciter, toi qui as déjà mis en pratique ce qu'on a partagé avec toi hier. Et félicitations à toi, ma sœur, qui est allée dans ton placard pour prier dans un lieu différent. Et même, tu t'es endormie dans la prière, tellement tu es restée là dans la prière et que tu étais bien avec Dieu. Et toi qui ne l'as pas encore fait, eh bien, c'est une nouvelle journée aujourd'hui. Va, arrête-toi sur le bord de la route pour passer un temps avec Dieu ou sur un banc quelque part ou dans un lieu inhabituel. Aurélie partageait avec nous hier et on est encore heureux de te recevoir, Aurélie, dans Prière Inspirée.
1: Hello.
0: Aujourd'hui, hier tu partageais ce verset où il est écrit que Jésus priait en un certain lieu. J'aime bien cette expression, en un certain lieu. C'est vraiment pour appuyer et montrer le fait que ce n'est pas le lieu qui est important, mais parfois il faut savoir changer de lieu justement et aller dans un lieu qui sera un lieu pour un moment, un lieu pour un temps, un lieu pour juste une prière, mais une prière de qualité, une prière sincère. Et avec toi aujourd'hui, on veut parler du fait que Dieu ne veut pas de belles prières, ce que les hommes peuvent appeler de belles prières. Tu sais, des fois, tu entends des gens prier et tu dis « Waouh, ils prient tellement bien !» Bien prier ne veut pas dire que le cœur y est. Ce qui est important, c'est de prier et de prier de tout notre cœur. Avant d'entrer dans la pensée du jour, je te partage un verset dans le psaume chapitre 68 et verset 21, il est écrit « Ce Dieu est pour nous le Dieu du salut, à l'Éternel, le Seigneur, les moyens de nous sortir de la mort. » J'aimerais dire à quelqu'un aujourd'hui, dans la situation que tu rencontres, que tu traverses, Dieu a le moyen de te sortir de cette situation. Dieu a le moyen de te sortir de la mort et je déclare la vie de Christ dans le corps de quelqu'un qui est malade là sur le lit, d'hôpital ou à la maison, au nom de Jésus, reçois la vie de Dieu. Dieu a le moyen, il a la capacité, il a la puissance, il a la force, il a l'autorité, il a la légalité de pouvoir te guérir. Alors sois visité dans le nom du Seigneur, sois rempli du Saint-Esprit et de force et reçois maintenant même la guérison dont tu as besoin. Reçois l'exaucement dont tu as besoin, la réponse dont tu as besoin. Oui, Dieu a le moyen de nous faire sortir de la mort. Alors dans cette pensée du jour, avec toi, reçois ce que le Seigneur veut te donner. Dans cette pensée, je veux partager avec toi donc la particularité d'un personnage biblique comme chaque mardi. Et aujourd'hui, c'est la sincérité du publicain. Ce publicain, c'était, et les publicains en général, c'était des gens qui étaient vus par les Juifs, mais vraiment, ou par même les disciples du Seigneur, ou les pharisiens, etc., comme vraiment des gens de mauvaise vie, puisqu'ils avaient fait un pacte par leur métier avec les Romains. Ils trafiquaient souvent, trompaient souvent au niveau financier, donc c'était des collecteurs d'impôts, et ils étaient vraiment très, très mal vus. Et on lit cette histoire avec Marie dans Luc chapitre 18, une parabole que le Seigneur va donner.
2: Il dit encore cette parabole en vue de certaines personnes se persuadant qu'elles étaient justes et ne faisant aucun cas des autres. Deux hommes montèrent au temple pour prier. L'un était pharisien et l'autre publicain. Le pharisien, debout, priait ainsi en lui-même. « Ô Dieu, je te rends grâce de ce que je ne suis pas comme le reste des hommes, qui sont ravisseurs, injustes, adultères ou même comme ce publicain. Je jeûne deux fois par semaine, je donne la dîme de tous mes revenus. » Le publicain, se tenant à distance, n'osait même pas lever les yeux aux cieux, mais il se frappait la poitrine en disant « Ô Dieu, sois apaisé envers moi, qui suis un pécheur. Je vous le dis, celui-ci descendit dans sa maison justifié plutôt que l'autre, car quiconque s'élève sera abaissé, et celui qui s'abaisse sera élevé. »
0: Amen. Je trouvais que tu faisais très bien le pharisien, Marie, avec la voix du pharisien. Je vais t'encourager, mon frère, ma sœur, à pouvoir prier de manière sincère, à être authentique avec le Seigneur. Il sait ce qu'il y a au fond de ton cœur. Il sait. Tu n'as pas besoin d'apparence. Tu n'as pas besoin de faire quelque chose de spécial ou de te mettre dans une certaine posture. La seule chose pour laquelle on ferait une certaine posture, c'est pour justement aller plus loin dans la prière. Mais ce n'est pas le geste pour Dieu. En fait, c'est le geste pour nous-mêmes. C'est pour nous-mêmes qu'on se met à genoux. C'est pour nous-mêmes qu'on lève les mains vers le Seigneur. Bien sûr, c'est en signe de respect pour lui ou d'adoration, mais le Seigneur est au-delà des gestes, il est au-delà des mots, il cherche un cœur sincère. Alors que ce soit un mot, que ce soit un geste, ce qui importe, c'est que tu sois sincère. Le publicain se frappait la poitrine. À l'époque, on pouvait le faire lorsqu'on était endeuillé, quand on apprenait un drame, et on pouvait se frapper la poitrine comme cela. Lui, il le fait, mais C'est pas comme on le fait d'habitude. Il le fait de tout son cœur. Il n'ose même pas lever le regard vers le Seigneur. Et pourtant, le Seigneur le voit. Le pharisien, lui, dans sa belle prière, avec ses beaux mots, les ravisseurs, les injustes, et les idolâtres, et les adultères, et je ne sais quoi. Il n'est pas entendu par le Seigneur, et en tout cas, il ne ressort pas de ce moment de prière justifié, parce qu'il y a beaucoup de choses qui ne sont pas pures. Mais le publicain, quelle que soit sa vie, est dans une repentance profonde et réelle, et le Seigneur l'entend. Jésus dit, il ressort de ce lieu justifié. Alors c'est mon encouragement dans cette pensée du jour pour toi, que tu puisses à chaque fois que tu t'approches du Seigneur, t'en approcher avec sincérité, et particulièrement peut-être quand tu pries en groupe, quand tu pries à l'église. Parfois on veut faire de belles prières en groupe, on veut que les gens sachent qu'on prie bien. Non, prie tout simplement avec tes mots si simples, les mêmes que tu utilises dans la communion que tu as avec Jésus. Prie de tout ton cœur. C'est là que la grâce descend, c'est là que l'onction descend, et c'est là que le Seigneur entend et exauce. On veut entrer dans ce champ ensemble, continuer d'ouvrir notre cœur au Seigneur. On est à la fin de ce mois. Dieu veut parler à nos cœurs. On peut le remercier pour ce mois, mais aussi on a péché d'une manière ou d'une autre. Que ce soit aussi le moment de dire, Seigneur, pardonne-moi et merci pour ta grâce.

0: pour être vu de toi. Béni sois-tu, Seigneur Jésus-Christ. Merci, Seigneur, pour l'esprit de prière. Merci de nous avoir enseigné comment prier dans ta parole. Et merci parce que tu nous rappelles aujourd'hui que ce qui compte devant toi, c'est le cœur. Ce ne sont pas les grandes phrases, ce ne sont pas les grands mots, mais ce qui compte devant toi, Jésus-Christ, c'est le cœur. Alléluia. Et aujourd'hui, j'aimerais vous encourager véritablement à venir devant Dieu avec ce cœur sincère dont on a déjà commencé à parler dans cette émission. Un cœur qui l'aime, un cœur qui le cherche. Sache que quand tu fais cela, Dieu lui-même est dans la joie. Et il a dit dans sa parole, alors qu'il parlait à Samuel, Marie, tu peux lire peut-être ce verset. Alléluia.
1: L'Éternel dit à Samuel. Ne prends garde de son apparence et à la hauteur de sa taille, car je l'ai rejeté. L'Éternel ne considère pas ce que l'homme considère. L'homme regarde à ce qui frappe les yeux, mais l'Éternel regarde au cœur.
0: Alléluia. L'Éternel ne considère pas ce que l'homme considère. L'Éternel regarde au cœur, là où l'homme regarde à ce qui va frapper les yeux. En fait, cette parole veut dire aussi que lorsque tu pries, le Seigneur va regarder à ce qu'il y a dans ton cœur avant de regarder à ce qui va frapper les yeux. Ce qui va frapper les yeux, c'est quoi? Mais c'est ta bouche. C'est les paroles que tu vas prononcer. C'est peut-être des belles phrases que tu vas dire. Mais lorsqu'on prie, le Seigneur nous encourage à faire en sorte que ce qui sort de notre bouche corresponde exactement à ce qu'il y a dans notre cœur. Si tu dis « Seigneur, tu es grand », tu le dis de ta bouche et que dans ton cœur, tu n'arrives pas à voir la grandeur de Dieu, ça veut dire qu'il y a un problème dans cette prière-là. La prière commence par le cœur. Elle ne commence pas par la bouche. C'est de l'abondance du cœur que notre bouche doit parler. C'est ce qu'il y a dans ton cœur qui doit faire sortir de ta bouche des paroles que tu as pour ton Seigneur. Donc, beaucoup de gens, parfois dans les églises, ils disent « Seigneur, tu es grand, tu es miséricordieux, sois magnifié, sois glorifié. » Mais dans leur cœur, ils ne savent même pas ce que ça signifie. Si on lui demande « Sois glorifié », qu'est-ce que ça veut dire? Il ne saura pas ce que ça veut dire parce qu'il ne connaît pas ce mot-là. Il l'a entendu à gauche, à droite. Mais dans son cœur, le Seigneur n'est pas vraiment glorifié. Il ne sait pas ce que ça veut dire. « Seigneur, tu es saint ». Beaucoup ne savent pas ce que le mot « tu es saint » veut dire. Mais pourtant, on le dit à Dieu. Mais le Seigneur lui dit « Il regarde à ton cœur ». Avant de regarder à ce qui sort de ta bouche, lorsque tu loues, lorsque tu pries le Seigneur, il te dit, il faut que ça vienne de ton cœur. Tu peux dire des choses qui te semblent simples, mais il faut que ça vienne de ton cœur. Peut-être toi, dans tes propres mots, tu vas même peut-être parler dans ta langue maternelle. Tu vas dire que Seigneur, en tout cas, quand moi je te vois là, je vois un papa qui est grand. Tu l'as dit, ce sont tes mots. Mais ça veut dire aussi, Seigneur, tu es plus grand que tout. C'est ce que ça veut dire. Mais la différence avec quelqu'un qui le dit et que ça ne vient pas de son cœur, c'est que toi, le Seigneur a vraiment considéré cette parole. Il a vraiment considéré cette parole parce que ça venait de ton cœur. Vous vous rappelez dans Matthieu 23, le Seigneur, il a passé son temps dans tout un chapitre de la Bible à parler aux pharisiens. On a lu cette histoire du pharisien et du publicain tout à l'heure. Il parlait aux pharisiens qui faisaient en apparence de longues prières, des pharisiens qui soignaient beaucoup l'extérieur de la coupe alors que l'intérieur était pourri. Et parfois dans nos prières, on peut vouloir soigner l'extérieur, les choses qu'on va dire, alors que l'intérieur de la prière, il n'y a rien. Elle ne repose sur rien. Elle ne repose pas sur quelque chose qui vient profondément de notre cœur. Mais aujourd'hui, j'aimerais te dire que quand tu pries, ce n'est pas obligé d'être des belles phrases. Ce n'est pas obligé de répéter ce que tu as entendu à gauche et à droite. Va avec ce que tu as dans ton cœur. Si les mots que tu as dans ton cœur sont des mots très simples, dis des mots simples au Seigneur. Si tu es un sophiste et que tu connais manier la langue française d'une certaine manière et que tu as des grandes phrases, tant que ça sort de ton cœur, eh bien, tu peux également parler au Seigneur de cette manière-là. Mais le plus important, c'est que ça sorte du cœur. Et dans Luc également, le Seigneur, il va nous mettre en garde contre une certaine attitude. Marie, tu peux nous lire le passage de Luc.
1: Jésus leur dit, « Vous, vous cherchez à paraître juste devant les hommes, mais Dieu connaît vos cœurs. Car ce qui est élevé parmi les hommes est une abomination devant Dieu. »
0: Oui. Ce qui est élevé parmi les hommes est une abomination devant Dieu. Ça encore, c'est une attitude de pharisien que le Seigneur est en train de remettre en cause. Lorsque tu pries, ne cherche pas d'abord aux choses que les hommes vont regarder et dire « Waouh, lui, c'est vraiment un grand intercesseur. Lui, c'est vraiment quelqu'un qui sait prier. » Et beaucoup de personnes, même dans les assemblées, on parlait des assemblées tout à l'heure, vont lever les mains. Pas parce que c'est l'attitude qu'ils ont envie, la révérence qu'ils ont envie de donner à Dieu à ce moment-là. C'est juste parce que si je ne lève pas les mains, en fait, je suis le frère bizarre de la salle ou la sœur bizarre de la salle. Beaucoup de personnes vont réagir comme ça. Mais le Seigneur, oui, il aime qu'on lève les mains. La Bible nous dit même de pousser des cris de joie, comme on a dit hier, d'acclamer le Seigneur, de chanter en l'honneur de notre Dieu. Et parfois, tu as l'impression qu'il faut carrément être extravagant pour le Seigneur. Mais lorsqu'on le fait dans une attitude de révérence, ça change tout. Si tu le fais juste parce que tout le monde le fait, il y a un problème aussi là-dedans. Tu le fais parce que dans ton cœur, il y a quelque chose qui bat pour le Seigneur. Vous vous rappelez de cette histoire? Il y a cette histoire que plusieurs personnes aiment raconter d'un vieux pasteur et d'un jeune pasteur. Et le pasteur jeune est venu, il a prêché la parole, la foule était en délire, tout le monde acclamait, tout le monde était content. Et quand le vieux pasteur est venu, la foule était juste en train de pleurer, se repentir devant Dieu, était en train de connecter au Seigneur. C'était quoi la différence entre les deux? Comme on aime dire, il y a un qui connaissait le Seigneur et il y a l'autre qui enseignait sur le Seigneur. Et quelquefois dans la prière, on peut s'approcher comme quelqu'un qui connaît le Seigneur, comme quelqu'un qui veut être sincère avec le Seigneur. Ou alors on peut s'approcher comme quelqu'un qui veut juste faire le show, quoi, passer un bon moment dans ce temps-là. Ou alors juste comme quelqu'un qui vient parce que ça doit compter, ça doit être un vrai moment. Et ça aussi, je veux t'encourager à le faire aujourd'hui. A juste dit à Dieu, Seigneur, peut-être je n'ai pas les grands mots, mais voici ce que j'ai. Peut-être, toi, tu n'arrivais même pas à ouvrir la bouche comme ce publicain pour prier. Mais qu'est-ce qu'il y a dans ton cœur? Parfois, vous savez, nous tous ici, on vient dans la présence de Dieu et on n'a pas les mots. Mais c'est le cœur. C'est le cœur qui est là. Que ton cœur parle plus fort que tes mots. Que ton cœur parle plus fort que même ta tête. Que ton cœur parle plus fort que les problèmes. Que ton cœur parle plus fort. Approche-toi de Dieu dans la prière avec un cœur sincère. Avec un cœur qui veut vraiment le rencontrer. Et même lorsque tu vas méditer la parole de Dieu, ça c'est quelque chose que j'aime bien faire. Parfois on n'a vraiment pas les mots. Et là tu ouvres la parole. La façon dont tu vas comprendre le passage biblique que tu as lu. Ce matin, je lisais par exemple dans Exode 13, et le Seigneur, après la sortie du peuple d'Égypte, il leur donne des instructions. Il leur parle des premiers-nés qui doivent être consacrés. Il leur dit de faire ces choses-là en son honneur. Et il les conduit avec la nuée, avec le feu. Et je me disais, waouh, Seigneur, tu ne leur as pas laissé passer par le chemin direct parce qu'il y avait la guerre. Tu as pris soin d'eux. Tu préfères qu'ils passent par le désert. Seigneur, tu nous conduis. Ce sont mes mots. Ce n'est pas ce qui est écrit textuellement dans la Bible. Mais alors que je parle à Dieu, je dis, mais Seigneur, en fait, tu me conduis. Parfois, je peux voir le chemin. J'ai l'impression que voici le bon chemin parce que c'est direct. Mais toi, tu m'aimes. Tu me protèges tellement que tu peux préférer me faire un détour. Juste pour me garder, juste pour que je ne vois pas certaines choses. Ce sont mes propres mots. Donc toi qui manques également les mots dans la prière, alors que tu vas ouvrir ta Bible et que tu vas méditer ce passage de la parole, sache que le Seigneur va faire monter en toi, juste sur la base de ta méditation, des mots. Utilise tes propres mots. Tu n'es pas obligé de dire tout exactement. Il y a des gens qui me disent, Aurélie, j'arrive pas à répéter exactement ce verset-là quand je prie. Mais qui t'a dit que tu étais obligée de le dire exactement comme il est écrit? Tu peux le dire, mais avec tes propres mots. Tu peux le dire avec tes propres mots, et c'est ce que je vous propose de faire tout de suite dans la présence de Dieu. De juste ouvrir notre cœur. Ouvrons nos cœurs et parlons à Dieu aujourd'hui. Oh Seigneur Jésus-Christ, personne n'est vraiment comme toi. Seigneur, je te le dis parce que je le crois. Personne n'est comme toi. Personne n'est comme toi, Saint-Esprit. Ce Dieu qui prend soin de chacun de nous, je sais que tu le fais, Seigneur. C'est pour ça que je te le dis aujourd'hui. Et toi qui reconnais ce que le Seigneur fait dans ta vie, tu peux aussi ouvrir ta bouche et le lui dire. Seigneur, je sais que tu es grand. Tu me l'as prouvé à plusieurs reprises. Tu me l'as prouvé à plusieurs reprises. Tu as fait des choses qui dépassaient mon entendement. Seigneur, tu as parfois pourvu. Je ne m'y attendais tellement pas. Mais tu as fait de grandes choses. Seigneur, je peux le dire parce que je sais que c'est vrai. Parce que tu l'as fait pour moi. Parce que j'ai médité ta parole. Et j'ai vu un Dieu qui est grand. J'ai vu le Dieu qui sépare la mer en deux. Et son peuple marche au milieu de la mer. Qui d'autre peut faire ça, Seigneur Jésus-Christ? Qui d'autre peut faire ça? Seigneur, je prie afin qu'aujourd'hui, alors qu'on est tous ensemble en train d'élever ton nom, je prie afin que quelqu'un se rappelle de qui tu es. Que quelqu'un se rappelle de qui tu es et que cette personne le déclare de tout son cœur. Que cette personne déclare de toute sa force, de toutes ses pensées. Que quelqu'un se rappelle qui tu es. Seigneur, que des attitudes religieuses soient brisées au milieu de nous. Que ces attitudes de pharisiens soient brisées au milieu de nous. Seigneur, nous ne voulons pas juste avoir des bonnes paroles dans nos bouches alors que notre cœur est vide. Alors que notre cœur ne ressent pas ces paroles, Seigneur, nous refusons de nous comporter de la sorte, Seigneur Jésus-Christ, mais que

afin que lorsqu'on ouvre nos bouches, oh, que ce soit cette adoration qui sorte, que ce soit cette admiration qui sorte, que nos cœurs soient remplis, Seigneur, de tes bienfaits. Tu as dit, compte les bienfaits de Dieu, que nos cœurs soient remplis de ta miséricorde et de ta bonté, afin que comme ce publicain, nous nous approchons de toi, Seigneur, nous

Nous t'adorons avec nos cœurs, Seigneur Jésus-Christ. Nul n'est comme toi. Nous le disons parce que nous le croyons, Seigneur. Personne ne peut nous toucher comme tu l'as fait. Personne, Seigneur, ne peut toucher nos vies comme tu l'as fait. Seigneur, tu nous as sortis du néant. Tu nous as sortis de la boue. Tu m'as sorti de la boue du péché, Seigneur Jésus-Christ. Tu nous as sortis des ténèbres, Seigneur Jésus. Tu nous as guéris lorsqu'on était malades.

0: nous voulons le proclamer. Seigneur, comme tu es bon, comme tu es grand. Il y a quelqu'un qui t'ouvre son cœur aujourd'hui et qui te parle avec ces simples mots. Il y a quelqu'un dont le cœur est libéré. Il y a quelqu'un dont le cœur est libéré. Je te vois parler à ton Seigneur. Je te vois pleurer devant ton Seigneur. Je te vois relâcher, relâcher devant ton Seigneur les choses qui sont dans ton cœur. Il y a une personne, tu portais des masques lorsque tu t'approchais de Dieu. Tu pensais qu'il fallait venir en étant toujours bien. Tu pensais qu'il fallait venir avec toujours des belles phrases, des belles paroles, et tu cachais la réalité de ta personne à Dieu. Il y a des personnes qui s'humilient devant le Seigneur parce qu'elles n'ont jamais osé venir devant Dieu juste comme ce qu'elles étaient. Elles sont toujours venues comme si elles étaient parfaites, comme si elles étaient très propres. Elles ont toujours mis une façade pour s'approcher du Seigneur. Mais alors que tu t'approches de lui simplement aujourd'hui, ton Père qui est dans le lieu secret te voit. Il te voit et il te pardonne. Alors que tu lui demandes sincèrement pardon, il te pardonne. Il y a quelqu'un, tu as toujours caché tes péchés. Tu es toujours venu devant Dieu en portant un masque. Tu n'as jamais vraiment ouvert ton cœur à Dieu. Tu n'as jamais ouvert ton cœur à Dieu pour lui dire ce que tu ressens. Tu as toujours parlé juste des paroles qui étaient bien. Parce que pour toi, venir devant Dieu, c'est dire des bonnes choses. Mais tu n'as jamais osé lui dire ce qu'il y a au plus profond de ton âme, au plus profond de ton cœur. Aujourd'hui, le Seigneur te dit, parle, mon enfant, parle, relâche ces choses. N'aie pas peur de penser qu'elles sont mauvaises. N'aie pas peur en te disant, ah, mais je ne peux pas dire ça devant Dieu, ce n'est pas des bonnes choses. Relâche ces choses. On a dit hier qu'on s'approche de notre Père. Il est ton Père. Il est prêt à entendre ces choses que tu n'as jamais dit à personne. Il est prêt à les entendre. Il y a quelqu'un, tu avais refoulé des pensées à l'intérieur de toi. Et chaque fois que cette pensée veut sortir, tu t'empêches de l'exprimer. Parce que c'est trop pour toi. Et même devant Dieu, tu t'empêches de l'exprimer. Mais ton Père, il est là. Ton Père, il est là. Et il veut t'entendre sur ce sujet. Il veut t'entendre sur ce sujet. Il veut que tu relâches. Ne dis pas, mais Seigneur, tu sais déjà, tu connais toutes choses. Oui, il connaît, mais il veut que tu le dises avec tes propres mots. Il veut que ça vienne de ton cœur. Alors parle à ton Seigneur aujourd'hui. Parle-lui. Seigneur, entends le cœur de ton enfant qui te parle. Entends ce cœur. Et alors que tu relâches cette chose, tu pleures peut-être. Mais c'est la consolation du Seigneur qui tombe sur toi. La restauration du Seigneur tombe sur toi. Alors que tu ouvres ton cœur et que tu lui parles aujourd'hui. Seigneur, merci pour ce cœur que tu guéris. Merci pour cette âme que tu guéris. Merci pour cette personne que tu guéris, juste parce qu'elle a osé être sincère devant toi. Merci Seigneur Jésus-Christ. Alléluia.
1: Pour toi, pour qui la prière est difficile de parler de ton cœur, demande au Seigneur, Père, sonde mon cœur. Sonde mon cœur et permets-moi de connaître ce qui se trouve dans les profondeurs de mon cœur. Toi, tu connais les profondeurs de mon cœur. Je veux te parler de mon cœur. Je veux te dire ce qui compte vraiment pour moi. Ce qui est important pour moi en ce moment. Père, je prie pour mes bien-aimés qu'ils puissent parler de leur cœur, comme l'a dit Aurélie. Qu'ils puissent prier de leur cœur. Qu'ils puissent dire, mettre des mots sur ce qui est à l'intérieur. Nous t'aimons, Seigneur. Nous t'aimons et parfois on est tellement dans la routine qu'on ne réussit pas à dire, à exprimer avec des mots ce qu'on ressent à l'intérieur. Mais je prie, Seigneur, tu vois ces cœurs devant toi, qu'ils puissent s'ouvrir, qu'ils puissent s'exprimer. Père, les plus grands moments avec toi, C'est ces moments où nos cœurs s'ouvrent. Et nous-mêmes, on réalise des fois, waouh, ça c'était dans mon cœur. Dis au Seigneur, Seigneur, sonde mon cœur et permets-moi d'exprimer tout ce qui est à l'intérieur, devant toi. Nous t'aimons, Seigneur. Nous aimons ta présence. Nous aimons ta présence. Et c'est dans ta présence que, comme le publicain, il y a des choses qui peuvent sortir de nous, de nos cœurs. Elles doivent être dites.

livre et il y a comme une léthargie, comme un manque de ferveur, quelque chose qui n'est plus là. Dans la sincérité, dans l'authenticité, dans le cœur exprimé. Au nom de Jésus, que cette forteresse soit détruite, que cette chaîne soit brisée, que ce voile soit déchiré pour des prières glorieuses, sincères et de tout le cœur. Pas forcément des belles prières selon les hommes, des belles prières selon toi. Nous t'aimons, Seigneur. Alléluia.

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1: Proverbe 4. Recherchez et gardez la sagesse. Écoutez, mes enfants, les instructions d'un père. Soyez attentifs et vous apprendrez à être sages. Je vous transmets des enseignements solides. Ne rejetez pas mes conseils. Moi aussi, j'ai été un fils attentif pour mon père, tendrement aimé par ma mère. Mon père me disait, « Garde précieusement mes paroles, respecte mes instructions et tu vivras. Acquiers la sagesse et l'intelligence, ne les oublie jamais. Ne néglige aucune de mes paroles. Ne rejette pas la sagesse, elle sera ton secours. Aime-la et elle veillera sur toi. » Le premier pas vers la sagesse, c'est de la rechercher. Donne tout ce que tu possèdes pour acquérir l'intelligence. Attache-toi à la sagesse et elle te rendra grand. Embrasse-la et elle t'honorera. Elle sera pour toi comme une parure élégante, une couronne magnifique. Évitez la conduite des méchants. Écoute-moi, mon enfant, et accueille mes enseignements. Ainsi, tu connaîtras une vie longue et paisible. Je t'enseigne la voie de la sagesse. Je te guide sur le chemin de la droiture. Tu avanceras sans encombre et tu prendras ton élan sans craindre de tomber. Ne rejette jamais l'éducation que tu as reçue. Elle est le fondement de ta vie. Reste-y attaché. N'emprunte pas la voie des méchants. Ne suis pas le chemin des malfaiteurs. Éloigne-toi d'eux, ne t'y engage pas. Fuis leur route, passe ton chemin. Ces hommes ne peuvent ne s'endormir avant d'avoir commis le mal. Ils perdent le sommeil s'ils n'ont pas causé de tort. Leur nourriture, c'est la méchanceté. Leur boisson, la violence. Mais la conduite des justes est comme l'aube naissante, dont la lumière grandit jusqu'au plein jour. La conduite des méchants, elle, est comme une nuit profonde. Ils avancent sans savoir où ils trébucheront. Avoir une conduite ferme. Mon enfant, sois attentif à mes paroles. Écoute mes conseils avec soin. Ne les laisse pas s'éloigner de ton cœur. Garde-les précieusement en toi. Elles apportent la vie et la guérison à ceux qui les acceptent. Avant tout, veille sur ton cœur, car il est la source de ta vie. Éloigne-toi du mensonge, que tes lèvres ne prononcent pas de paroles trompeuses. Fixe ton regard droit devant toi, avance avec franchise et honnêteté. Réfléchis au chemin que tu vas emprunter et assure-toi qu'il soit sûr. Ne dévie ni à droite ni à gauche. Tiens-toi loin du mal.

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Livre des Proverbes, chapitre 10, versets 20 à 32. Les paroles de celui qui agit bien sont aussi précieuses que l'argent le plus pur. Les pensées d'une personne mauvaise ne valent pas grand-chose. Les paroles de celui qui agit bien nourrissent beaucoup de monde. Mais les gens stupides meurent parce qu'ils manquent de bon sens. C'est la bénédiction du Seigneur qui rend riche. L'inquiétude n'ajoute rien. Faire du mal est un jeu pour le sot. Mais se conduire avec sagesse est un jeu pour une personne raisonnable. Ceux qui agissent mal ont peur de certaines choses, et elles arrivent. Ceux qui agissent bien souhaitent certaines choses, et ils les reçoivent. Quand la tempête est finie, celui qui agit mal n'existe plus, mais celui qui agit bien résiste toujours. La fumée fait mal aux yeux, le vinaigre agace les dents. De même, le paresseux met en colère son patron. Celui qui respecte le Seigneur vit plus longtemps, mais celui qui agit mal meurt plus vite. Celui qui agit bien espère de la joie, mais celui qui agit mal n'a rien à attendre. Le Seigneur protège avec puissance celui qui agit bien, mais il détruit ceux qui font du mal. Celui qui agit bien ne tombera jamais, mais ceux qui agissent mal ne resteront pas dans le pays. Quelqu'un qui agit bien dit des paroles sages, mais on coupera la langue des menteurs. Celui qui agit bien parle avec bonté, mais celui qui agit mal parle pour tromper.

0: Dis avec moi.
1: Qui sera contre?
0: Si Dieu est avec moi.
1: Si Dieu est avec moi.
0: Qui sera contre moi?

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1: Dieu nous veut engager à accomplir sa volonté et à marcher selon ses voies à tel point que les conséquences nous importeront peu.
2: Bonjour, les ministères en contact, en collaboration avec Radio Espoir, vous présentent l'enseignement biblique de Charles Stanley. À quoi pensez-vous lorsque vous entendez le mot « habitude » ? La première image qui nous vient à l'esprit est souvent négative. Nous pensons à une mauvaise habitude destructrice dont nous voulons nous débarrasser. Pourtant, il existe plusieurs bonnes habitudes qui peuvent nous rapporter beaucoup. Aujourd'hui, Charles Stanley nous rappelle que l'édification d'un mode de vie basé sur l'obéissance fonctionne de la même façon. Lorsque nous avons acquis l'habitude de suivre les directives du Seigneur pour les choses quotidiennes, nous sommes prédisposés à obéir à Dieu pour les décisions importantes de notre vie. Et c'est alors que nous apprenons à mieux connaître Dieu. Restez avec nous alors que Charles Stanley nous apprend comment être diplômé de l'école de l'obéissance.
1: Il n'est pas toujours facile d'obéir à Dieu, mais il est toujours sage de le faire. Et

accomplir la volonté de Dieu à sa manière et au moment qu'il a choisi. Il s'agit donc de faire ce qu'il demande, quand il le demande et comme il le demande. J'aimerais prendre quelques moments à présent pour vous enseigner quelques principes qui vous aideront à comprendre ce qu'obéir peut signifier. Comme nous l'avons tous appris, l'obéissance n'est pas un comportement qui vient automatiquement après que nous avons accepté Jésus-Christ comme notre Sauveur. Pourtant, nous savons que certaines choses sont conformes à la volonté de Dieu et d'autres non. Vous êtes-vous déjà demandé comment apprendre à obéir à Dieu? C'est le sujet que je vais aborder aujourd'hui dans cette émission qui s'intitule « L'école de l'obéissance ». Premièrement, nous devons faire confiance à Dieu. Comment pourrions-nous obéir à un Dieu en qui nous n'avons pas confiance? Impossible! Et j'irai même jusqu'à dire que la désobéissance est souvent la preuve d'un manque de confiance en Dieu. Je sais ce que Dieu a dit, mais... Du moment que vous ajoutez un « mais » à ce que Dieu a dit, soyez assurés que vous faites fausse route, car Dieu ne fait aucune promesse qu'il ne veut pas ou ne peut pas tenir. Une des premières choses que je dois apprendre est donc de me confier à Dieu. Et voici une autre chose que vous devriez noter. Si nous désirons apprendre à marcher dans l'obéissance, nous devons apprendre à bien réagir aux douces incitations du Saint-Esprit. Dieu ne nous parle pas d'une voix audible. Il m'est parfois arrivé d'avoir l'impression que je l'entendais parler doucement à mon cœur. Peut-être lorsque j'étais entêté ou que je ne lui prêtais pas attention. Or, Dieu ne crie jamais après nous. Lorsque vous avez accepté Jésus-Christ comme votre Sauveur et Seigneur personnel, le Saint-Esprit est entré dans votre vie pour habiter en vous et vous sceller en tant qu'enfant de Dieu. Un de ses rôles est de vous aider. Nous avons donc cette merveilleuse présence du Saint-Esprit en nous qui nous promet de nous motiver, de nous guider, de nous diriger et de nous assister dans nos raisonnements et nos pensées. Rappelons-nous qu'il est notre assistant. Il nous aide dans notre foi, nos combats. Il répond à nos questions et à nos doutes afin que nous prenions la bonne décision et que nous accomplissions la volonté de Dieu. Lorsque nous agissons de cette manière, nous écoutons l'Esprit de Dieu. Car c'est en espérant en lui, en faisant le silence dans notre cœur, en recherchant la solitude, en méditant sa parole et en l'écoutant que nous recevrons la réponse que nous recherchons, puisque Dieu s'est engagé à nous indiquer exactement ce qu'il fallait faire. Deuxièmement, à l'école de l'obéissance, nous devons apprendre à parfois marcher vers l'inconnu, même si l'issue est incertaine. Peut-être cela vous semble-t-il contradictoire avec ce qui précède. Comment pouvons-nous avancer lorsque l'issue est incertaine? J'aimerais répondre à cette question en me servant d'un exemple tiré de la vie du patriarche Abraham. Dieu a commencé à parler à Abraham alors qu'il vivait dans une société très païenne. Dieu s'est révélé à lui et lui a dit « Je veux que tu te lèves, que tu quittes ta famille, ton pays, ta terre et que tu partes pour un lieu que je t'indiquerai. » Il ne lui a pas dit où il devait aller ni comment il allait se rendre. Lisons Hébreux chapitre 11 verset 8. C'est par la foi qu'Abraham, lors de sa vocation, obéit et partit pour un lieu qu'il devait recevoir en héritage et qu'il partit sans savoir où il allait. Abraham ignorait où il allait. Tout ce qu'il savait, c'est que Dieu lui avait parlé, qu'il lui avait dit de se lever et de quitter sa famille et la société païenne où il vivait. Tout ce que Dieu lui avait dit, c'est « Va vers le pays que je t'indiquerai ». Comment auriez-vous réagi à la place d'Abraham? N'auriez-vous pas dit à Dieu, « Attends un peu, Seigneur, tu ne vas tout de même pas m'envoyer comme ça à l'aventure, sans me dire où je vais aller. » C'est pourtant exactement ce que Dieu a fait avec Abraham. Ce dernier a entendu l'appel. Il ne savait pas où Dieu l'enverrait, mais il avait appris à lui obéir. En certaines occasions, Dieu nous indique clairement quelle doit être notre prochaine décision. Il nous est impossible d'en connaître les résultats à l'avance. Nous n'avons aucune idée des conséquences de cette décision,
et nous ignorons même complètement où cela va nous mener.

0: mais il faut que vous sachiez quelque chose qui va peut-être vous rassurer. Nous ne sommes pas responsables des conséquences de notre obéissance. Nous ne sommes pas responsables de la prochaine décision. Notre seule responsabilité est d'obéir, peu importe cette décision. Dieu n'est donc pas tenu de nous expliquer son plan dans sa globalité. Et je crois que nous sommes tous d'accord pour affirmer ceci. Lorsque nous avons été sauvés, si Dieu nous avait montré 10 ans, 20 ans, 30 ans, ou même tout le reste de notre vie d'avance, et s'il nous avait dit ce qu'il allait faire de nous, la plupart d'entre nous auraient probablement dit « Seigneur, non, je ne pourrai jamais faire cela. Fais-moi mourir maintenant. Je préfère aller au ciel tout de suite, car je ne passerai jamais au travers de tout cela. » Aussi, pourquoi Dieu ne nous montre-t-il pas tout? Parce que c'est de cette façon qu'il travaille sur nous, pas à pas et petit à petit. Lorsque nous nous engageons à obéir, nous ne réalisons pas toujours ce qu'il nous arrive. Notre foi devient plus forte. Nous recevons des bénédictions. Nous prenons progressivement conscience de la majesté de Dieu. Nous effectuons un autre pas de foi. Que se produit-il alors? Nous apprenons à marcher dans l'obéissance tout comme un jeune enfant. Car lorsqu'une personne est fraîchement sauvée, elle est comme un enfant. Elle avance sans connaître les commandements de Dieu, sans connaître sa volonté, son plan pour sa vie, ni même son but. C'est à ce moment qu'elle trébuche, tombe et se relève en titubant. Or, au lieu de la critiquer, ne devrions-nous pas prier pour elle et l'aider avec tact et amour si elle le demande? Car elle ne connaît pas les principes de l'obéissance. Elle n'a pas encore appris à espérer en l'Éternel. Elle ignore l'absolue nécessité de méditer la parole de Dieu et de sonder ses Écritures pour connaître sa pensée. Voilà pourquoi elle titube et tombe. Nous devons encourager ces personnes, car nous savons exactement ce qu'il se passe dans leur vie. Nous avons compris que Dieu ne nous indique pas toujours tout ce que nous devrions faire. Nous devons l'apprendre progressivement à l'école de l'obéissance. C'est comme apprendre à marcher. Mais quand nous avons fait un pas d'obéissance et que nous voyons comment Dieu réagit, nous en faisons un autre. Et si jamais vous entendez quelqu'un dire, par exemple, que la vie chrétienne doit être assez fade, vous pouvez lui répondre que vous n'avez pas le temps de vous ennuyer. C'est la vie la plus excitante et la plus passionnante qu'une personne puisse avoir, car nous sommes directement branchés sur Dieu. Nous entretenons une relation privilégiée avec le Dieu Tout-Puissant. Nous sommes connectés au Dieu qui nous a promis de nous protéger, de nous aimer, de prendre soin de nous, de nous apporter tout le soutien dont nous aurions besoin et de nous apporter la paix, la joie et le contentement. Eh bien, qu'il permette parfois la souffrance, les blessures, les épreuves et les conflits dans notre vie, il nous accompagne à chaque instant. Pendant ce temps, vous apprenez progressivement que Dieu a élaboré un plan et a un but pour votre vie. Le fait de marcher dans sa volonté avec obéissance, le fait de se confier à lui, de se fier sur lui, d'espérer en lui et de l'observer travailler en nous est sans aucun doute l'expérience la plus excitante que vous puissiez vivre, car vous savez que vous ne pouvez pas échouer. Bien sûr, il y a parfois des moments de faiblesse et des chutes. Mais il vous est impossible d'échouer, car Dieu est à vos côtés pour vous aider. Pouvez-vous imaginer une plus belle vie? Regardez le monde autour de vous. Regardez comment il vit. Échangeriez-vous une vie sanctifiée pour une vie de pécheur? Pas si votre vie est vraiment sanctifiée. Vous n'avez qu'à regarder autour de vous pour vous en convaincre. Voyez partout les terribles conséquences d'une vie de désobéissance. Tout n'est que douleur et souffrance, non seulement pour les individus, mais également pour la société entière. Ce sont les conséquences d'un refus entêté d'obéir à Dieu. Si nous voulons être honnêtes, nous avouerons aisément que nous aimerions quand même que Dieu nous montre tout ce qu'il a décidé pour notre vie. Perdez vos illusions, il ne le fera pas. Il veut nous diriger une étape à la fois, car il veut simplement nous faire grandir progressivement. Car nous ne sommes pas des adultes pour Dieu, nous sommes ses enfants. Il désire donc que nous apprenions à lui faire confiance, à lui obéir et à dépendre entièrement de lui. Pour cela, il nous enseigne sa parole. Il nous fait prendre conscience de l'œuvre du Saint-Esprit dans notre cœur et nous explique comment il nous dirige. Il nous apprend ici à faire de grands pas de foi lorsque l'issue est incertaine. Troisièmement, lorsque nous commençons à marcher dans les voies de Dieu, nous devons nous attendre à faire face à des conflits. Car, ne nous méprenons pas, vous ne pourrez choisir d'obéir à Dieu sans que le monde ne réagisse. Rappelons-nous que nous vivons dans un monde déchu. Il est écrit dans 2 Timothée chapitre 3 verset 12 « Or, tous ceux qui veulent vivre pieusement en Jésus-Christ seront persécutés. Ne soyez donc pas surpris si l'on vous déteste sans raison. Ne soyez pas surpris si vous vous faites des ennemis en vivant une existence sainte. Vous vivrez des conflits. Vous n'avez qu'à consulter les Écritures pour constater tout ce que les saints de la Bible ont vécu à travers les siècles et comment ils ont subi l'opposition. Tournez avec moi, si vous le voulez, dans l'Évangile selon Luc, chapitre 14. C'est un passage de la Bible souvent mal compris. Quelqu'un qui ne connaît pas Dieu pourrait lire en se disant « Comment cela peut-il se trouver dans la Bible? » Cela entre en contradiction avec le reste. Jésus explique effectivement quelque chose ici contraire à ce qu'il a dit en ce qui concerne l'amour pour notre prochain. Rien ne serait plus faux. Écoutez ce qui est écrit dans Luc, chapitre 14, les versets 25 et 26. De grandes foules faisaient route avec Jésus. Il se retourna et leur dit, « Si quelqu'un vient à moi sans me préférer à son père, à sa mère, à sa femme, à ses enfants, à ses frères et à ses sœurs, et même à sa propre vie, il ne peut être mon disciple. Lorsqu'on me demande, « Vous voulez dire que je dois préférer Jésus à ma femme et à mes enfants, à mon père et à ma mère? Mais je croyais justement que Jésus défendait les valeurs familiales. Je pensais qu'il nous encourageait à aimer notre prochain. » Est-ce que la Bible se contredirait elle-même? Non. Jésus nous dit que si nous voulons le suivre, nous devons d'abord et avant tout lui obéir, malgré nos sentiments et malgré les attentes et les désirs de notre entourage et de nos proches. Notre obéissance au Dieu vivant suscitera des conflits. Lorsque vous obéirez au Dieu Tout-Puissant, vos proches ne vous comprendront pas. Votre obéissance à Dieu doit être à ce point visible qu'elle sera évidente pour eux. Dieu affirme, « Si vous n'êtes pas prêt à faire cela pour moi, vous ne m'aimez pas vraiment. » Il arrive parfois que devant ce genre de tension ou de conflit, nous soyons tentés d'évaluer les conséquences de notre obéissance avant d'agir. Nous sommes prêts à prendre en considération la volonté de Dieu, mais nous ne prenons pas d'engagement ferme en ce qui concerne l'obéissance. Nous préférons attendre de peser les conséquences de notre nouvelle attitude sur notre entourage, surtout de nos proches. Toutefois, cela ne suffit pas. Dieu nous veut tout à lui, fermement décidé à accomplir sa volonté et à marcher selon ses voies. Si bien que les conséquences nous importeraient peu. Dieu désire simplement nous offrir ce qu'il y a de meilleur. Il désire notre bien. Il attend que nous empruntions le chemin de l'obéissance afin que nous soyons en mesure de bien profiter de ses bénédictions. La sagesse nous exhorte à obéir à Dieu, peu importe les conséquences. Et quand nous y parvenons, nous triomphons à chaque fois. Dieu s'engage à assumer les conséquences de notre obéissance. J'aimerais souligner un dernier point. Si nous souhaitons par-dessus tout marcher dans l'obéissance, nous devons être disposés à accepter la discipline de Dieu. Car, ne nous leurrons pas, nous aurons tous des moments de désobéissance. Et je veux apprendre à obéir. Je dois également apprendre à accepter la punition de Dieu lorsque je désobéis. Et non seulement dois-je l'accepter, mais je dois également rendre grâce à Dieu pour sa punition et sa discipline lorsque je lui désobéis. J'aimerais vous lire un passage de l'Épître aux Hébreux, chapitre 12, les versets 5 et 6, qui vient appuyer ce que je viens de dire. mon fils, ne méprise pas le châtiment du Seigneur, et ne perds pas courage lorsqu'il te reprend. Car le Seigneur châtie celui qu'il aime, et il frappe de la verge tous ceux qu'il reconnaît pour ses fils. » J'aimerais vous emmener à réfléchir là-dessus. C'est très important. Nous avons tous des moments de faiblesse, où nous désobéissons à Dieu. Je vais vous expliquer comment Dieu réagit lorsque cela se produit. Si nous reconnaissons tout de suite que nous avons désobéi, si nous lui demandons pardon, si nous nous repentons immédiatement et si nous le remercions pour son pardon, alors il se montrera indulgent et nous épargnera une partie de sa punition. Mais si nous refusons et persistons, Dieu nous punira certainement. Il nous punira effectivement, car il doit le faire. Pourquoi? Parce qu'il nous aime et qu'il a un merveilleux plan pour nous. Et aussi parce qu'il veut que nous fassions quelque chose de bien avec notre vie, quelque chose d'éternel. Il veut donc que nous marchions dans ses sentiers sans écarter du chemin. Or, si nous nous égarons, comment réagira-t-il? Il va nous envoyer des épreuves qui nous causeront des souffrances et il va nous discipliner pour nous remettre sur le droit chemin. Et lorsque nous comprenons la motivation de Dieu derrière sa punition ou sa discipline, nous constatons qu'il a agi de la sorte par amour uniquement. Nous pouvons donc le remercier de nous aider à rester sur le droit chemin. Personnellement, je le remercie de m'aimer assez pour me discipliner et me remettre sur le droit chemin. Je le loue d'avoir daigné abaisser son regard sur moi et de m'avoir regardé alors que moi, je ne me souciais guère de lui. Sinon, je n'aurais pas succombé à la tentation. Il ne s'est pas éloigné de moi, tandis que je m'éloignais de lui et de sa volonté. Non, il a tout fait pour me ramener à lui. Il m'a suffisamment oppressé et fait subir de douleurs pour que je l'admette. Oui, Seigneur, pardonne-moi. Je veux te remercier pour ta punition. Je me repens de mon péché. Aide-moi à revenir dans le droit chemin. Lorsque nous discernons la raison des agissements de Dieu derrière la punition, elle s'avère une bénédiction. Et si je veux vraiment apprendre à marcher dans l'obéissance, lorsque la main de Dieu me frappe pour me punir, je vais apprendre à m'interroger plutôt que de gémir sur mon sort. Car la douleur que je ressens à ce moment-là est la juste conséquence de mes actions ou de mon inaction, et la douleur que Dieu m'inflige n'est rien d'autre que l'expression de son amour. Je dois, par conséquence, comprendre que lorsque l'amour qui vient du cœur de Dieu me fait souffrir, c'est parce qu'il me ramène sur le droit chemin. Il me ramène vers lui. Et pour quelle raison agit-il de la sorte? Pour que nous puissions profiter de ses bénédictions au maximum. Si seulement nous pouvions faire comprendre cela à nos enfants. Si nous pouvions leur faire comprendre que Dieu veut notre bien à tous et qu'il a mis en réserve pour nous ce qu'il y a de meilleur, à condition de nous plier à sa volonté. Rien ne peut se comparer à une vie réglée sur le Seigneur. Oui, l'école de l'obéissance est un processus. J'en ai appris chacune des leçons et j'ai probablement échoué à un des examens de chacune d'elles à un moment ou à un autre de ma vie. Pourtant, si vous observez bien ce qui arrive dans la vie de ceux qui obéissent et ce qui arrive dans la vie de ceux qui désobéissent, vous en viendrez vite à la conclusion, si vous êtes sage, que la désobéissance n'en vaut pas la peine. Le plaisir du moment ne peut rivaliser avec les conséquences futures. Mais la plupart des gens aujourd'hui vivent d'une toute autre manière. La seule chose qui les intéresse, c'est ce qu'ils peuvent recevoir. Ils cherchent à se satisfaire sans se soucier des conséquences. Quelles sont les conséquences du péché? Douleur, blessure, souffrance, perte et finalement, colère de Dieu. En revanche, que gagne-t-on à obéir? Bénédiction après bénédiction, même si pour cela on doit parfois traverser une vallée de douleurs, de souffrances, d'épreuves ou de conflits. Et en définitive, Dieu réserve ce qu'il a de meilleur pour ses enfants. Aussi, nous devons répondre à cette question très simple. Est-ce que je désire obéir à Dieu à n'importe quel prix? Est-ce que je veux qu'un esprit d'obéissance contrôle d'une façon absolue ma pensée et mes sentiments? C'est une chose d'obéir à Dieu parce que nous craignons ce qu'il pourrait se produire si nous ne le faisons pas. Or, c'est très différent du fait d'obéir à Dieu simplement parce que vous le désirez. Maintenant, écoutez-moi bien. Si je vous demandais aujourd'hui, aimez-vous Dieu? Et si je vous posais ensuite cette question, quelle preuve pouvez-vous me donner de votre amour pour lui? Me répondriez-vous ceci? J'aime Dieu car je vais à l'église, je donne ma dîme, je lis ma Bible et je prie. Savez-vous qu'aucune de ces réponses n'est correcte? Pourquoi? Toutes ces choses sont bonnes, c'est vrai. Mais savez-vous ce que Jésus dit? Dans l'Évangile selon Jean, chapitre 14, verset 15. Si vous m'aimez, gardez mes commandements. C'est tellement simple. Si vous m'aimez, vous m'obéirez. Vous savez comment je peux savoir si j'aime Dieu ou pas? Ce n'est pas le nombre de sermons que je prêche, l'énergie que j'investis à étudier sa parole ou toute autre chose que je fais pour sa gloire. Cela n'a rien à voir. Vous pouvez accomplir toutes ces choses avec une mauvaise motivation. C'est en jetant un coup d'œil à mon dossier personnel, à la section « Obéissance », que je peux savoir exactement combien j'aime Dieu. Vous pouvez prier ainsi, et je m'inclus dans cette prière. Père, nous sommes tellement reconnaissants pour ta grâce, ton amour, ta miséricorde, ta gentillesse, ta patience et ta bonté. Combien de fois avons-nous trébuché et sommes-nous tombés? Mais tu es toujours là pour nous remettre sur pied et pour nous ramener sur le droit chemin dans la bonne direction. Daigne nous accorder à tous ceux qui écoutent ce message actuellement, ainsi qu'à moi-même, que l'esprit d'obéissance devienne l'esprit de notre cœur, que ta volonté s'accomplisse dans chacune de nos vies, que l'obéissance remplisse le cœur et la vie de chaque personne qui prendra cette décision aujourd'hui. Au nom de Jésus. Amen.
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